0: Elle est devenue la référence quand Hollywood veut filmer Paris. Un Paris plus vrai que nature, un Paris recréé, un Paris d'atmosphère.
1: Atmosphère ! Est-ce que j'ai une gueule d'atmosphère ?
0: Anne Sebel a travaillé avec les plus grands, Spielberg, Clint Eastwood, Sofia Coppola ou encore Damien Chazelle. Et depuis 5 saisons, elle est aussi la directrice artistique de la série Emily in Paris, dont elle façonne l'univers visuel. Elle a inventé pour la série un Paris fantasmé, celui que les Américains adorent, les immeubles haussmanniens, les chambres de bonne, les placettes charmantes, les bistrots typiques. Une création qui part du scénario, puis elle imagine les lieux, les volumes, les couleurs, la lumière. Derrière chaque décor, il y a des croquis, des maquettes et des artisans qui reproduisent en 3D cet univers.
2: C'est du travail bien fait.
0: Pour une saison d'Emily in Paris, ce sont près de 180 décors créés, démontés, remontés. Un travail colossal qui a aussi un impact très concret. Certains lieux de tournage sont devenus de véritables attractions touristiques. Anne Sebel revendique un cinéma fait à la main, loin du tout numérique. Elle transmet d'ailleurs son savoir-faire à la Fémis, où elle forme la nouvelle génération qui, à son tour, saisira le réel pour bâtir image après image d'autres rêves de cinéma.
3: 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Philippe Richard.
4: Ici matin.
5: Le temps de vous lire en marseillais. Bonjour Médéric.
4: Bonjour Philippe.
5: C'est notre linguiste marseillais. Donc on va jouer ce matin un peu comme des enfants.
4: Oui, tout à fait. Alors vous savez à quoi jouent les enfants en ce moment? Enfin ces jours-ci, ces temps-ci.
5: Ces temps-ci, bah, avec le smartphone, ouais, un jeu, voilà quoi.
4: Les tablettes, les jeux vidéo, bah, etc. Ouais. On est d'accord. Bon, les tout petits jouent encore avec des voitures, des robots, des trucs Pokémon, etc. Voilà. Alors autrefois, alors non, je vais pas faire celui qui regromelle à mon réguignard.
6: C'était mieux avant.
4: C'était mieux avant, c'est ça. Non, mais je vais vous parler quand même des réguignards. Les Réguignaires de Luberon, c'est une association provençale qui, comme son nom l'indique, regroupe des amoureux de la culture et de la langue provençale, des gens du Luberon, qui s'appellent avec autodérision donc les Réguignaires, en gros les râleurs. Hein. Eh bien, la présidente de cette association est bien connue chez nous, il s'agit de Claudette Ocelli, aussi connue sous le nom de Mamette, dont on a entendu la voix sur notre antenne pour nous apprendre un peu de provençal. Avec ces Réguignaires, elle organise jusqu'au 14 mars, à Pertuis, à l'espace de Croze, une exposition appelée Joe et Jugué d'antan, qui propose de retrouver des jeux et jouets d'antan et avec leur petit nom en provençal. Alors autrefois, les minots jouaient à Ouda, au dé, au Baouduf, au Toupi ou au Quille. Au Quille, il y avait les osselets aussi. Alors je me souviens que mon frère jouait, je trouvais ça bizarre, les osselets. Mmh. Mais voilà, ça a disparu, j'ai l'impression.
5: Oui, c'est vrai.
4: Non, voilà, on ne voit plus ça. Jouer aux osselets, c'est Djouga, Djibotrao et Mélisa Ousset. Par contre, les billes, on y joue encore. À mon époque, on prisait les gros galops comme ça, ils ont tiré les soldats Starlux.
5: Ouais, ouais, aussi,
4: voilà.
5: Ouais, ouais.
4: Ou on jouait au pot, enfin bref, voilà, j'adorais les billes. Dans la cour de récré, je pense qu'on joue encore à la marelle ou à la corde persaouta, je traduis pas. Mais probablement plus aux yeux banda, les yeux bandés, au Colin Maillard, qu'on appelle aussi Kukuruma. On dirait une chanson Kukuruma. En revanche, on fait encore liser Skundai, le jeu de cache-cache, à partir du verbe s'escoudre, se cacher. Et on dit parfois, va t'escoudre, va te cacher. On joue aussi à la poupée, la titeille, dans son ousta ou des titeilles, sa maison de poupée, ou bien avec une poupoune pour Djouga à la mama, là non plus, je traduis pas. Quand j'étais minot, j'adorais jouer avec les taraillettes, la dinette, mais aussi à la marchande. J'avais d'ailleurs un bel établi de marchande et je vendais à ma mère, à ma grand-mère, plein de beaux fruits et légumes en plastique, ou du poulet, ou en plastique, ou du fromage en plastoc. Avant, la malbouffe, vous voyez, avait déjà tout prévu. Tous ces jeux d'enfants d'hier ou d'avant-hier sont présentés à l'exposition Joe et Jugué d'antan à Pertuis jusqu'au 14 mars pour ce... Et samedi, donc demain, il y aura en plus un grand jeu de piste sur le double thème du parler provençal et des jeux d'enfants dans les rues de Pertuis, mais aussi du Motus. Tout le t-shirt, toute l'après-midi, nous serons sur place avec mon collègue Blas pour vous faire jouer à Motus en mode démo ou initiation. Mais il y aura aussi un Motus en live, en public, avec les meilleurs joueurs de Motus à défier. Alors, de mon temps, on jouait à cache-cache, et celui qui comptait, on disait qu'il pégait. On disait, allez, c'est toi qui pègue. Ouais. Et on joue aussi à faire des moulons dans la cour. Et pour signaler un attroupement, on crie moulons. Donc ce samedi, moulons à Pertuis.
5: Allez, moulons.
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7: Bonjour, je m'appelle Esteban Raymond. Ma passion est d'organiser les fêtes votives.
8: Je voudrais un jaune et des glaçons dans un verre à ballon.
7: Ah, étrange, quand on vient du Sud, c'est pas étrange. C'est la tradition, c'est la beauté du Sud. Ça me représente du plaisir parce qu'on organise quelque chose qui donne de l'envie aux gens, qui donne le sourire aux gens. Ça permet de se retrouver, c'est ce qui est beau.
5: Vous avez toujours vécu avec ça dans votre village, dans les villages?
7: Ça fait 22 ans que je vis ici, depuis le 15 octobre 2003 où je suis né, et je vis depuis avec les fêtes votives.
6: Donc Saint-Hilaire d'Ozillon, les fêtes votives, elles sont incroyables ici ?
7: Ah, ici, Monsieur Duport-Jeronet est un très très bon président. Moi, je suis président dans le village voisin, à Question-du-Gard. Bon, ben, ça fait depuis mon plus jeune âge où je fais la fête. Donc maintenant, faire monter la fête, monter les projets de la fête votive toute l'année, moi, c'est un honneur. On organise toujours des surprises. Chaque année, on change. Chaque année, on peut rajouter une manade. On peut changer les DJ. On peut changer les animations qu'il y a dans la fête. On peut changer même ce qu'on fait au cours de l'année, parce qu'il n'y a pas que les taureaux. Il y a les lotos, il y a les soirées. C'est le loto, je crois que c'est même plus compliqué à organiser que la fête votive.
6: Pourquoi ça vous passionne tant d'organiser tout ça ?
7: Ah, donner autant de sourires aux gens. Faire vivre nos traditions, c'est magnifique. Moi, j'aimerais que mes petits, plus tard, j'ai des enfants, ils puissent vivre la même enfance que j'ai eue avec les fêtes votives. C'est magnifique. Avec tous ces problèmes d'assurance, de maladie actuellement, c'est très compliqué, mais on va arriver à se relever.
6: La fête votive démarre. Vous en profitez quand même un peu ou...
7: On en profite, mais on travaille beaucoup. On travaille beaucoup. Mais grâce à tous les membres qu'on a, on peut arriver à tourner un peu. Des fois, il y en a... un qui va faire la fête pendant que les autres servent et on essaie de tourner. Puis à des moments, on a les parents qui passent derrière le comptoir et nous, les enfants, on retourne faire la fête.
6: Votre fête votive, elle est parfaite. Elle serait composée de quoi ?
7: De bonheur, de joie et de beaux taureaux. Le plaisir de voir les gens heureux, le plaisir que nous, on soit heureux. Même en servant, en s'occupant de la fête, il faut qu'on soit heureux. Il faut qu'on fasse la plus belle fête pour que les gens soient le plus heureux.
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1: 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Ah, je suis trop fier de mon jingle, j'en suis fier. Je l'assume, j'en suis fier. Comment ça va les gens sur ici Picardie? C'est la Camini Minute, votre chronique de la joie et de la bonne humeur. Écoutez-moi, ça va, sauf que je suis encore un petit peu ému, parce que comme beaucoup de Français, j'ai vu le biopic sur la vie de Philippe Nicolic des To Be Free partir un jour. Sans retour, c'était émouvant. Il paraît que Caris, le rappeur, l'a vu et il a pleuré. C'est pas vrai. Je précise que c'est pas vrai parce que j'aime mon nez, ok, je veux le garder. Les années 90, nous, on a connu les grandes manias, les plus belles manias. Michael Jackson mania, Club Dorothée mania, Patrick Bruel mania. Et vous, vous avez quoi? La Chikung mania. Voilà, c'est Chikungunya, c'est nul, nul. Nous, on a connu des manias de ouf, on a connu les boys bands. Et au final, les To Be Free, qu'est-ce qu'ils faisaient? Ils faisaient un peu de la dance et de la techno. Vous connaissez cette musique? La musique avec des textes extraordinaires, dignes de Baudelaire, de Balzac et de Molière. Il y a un Américain, il est arrivé, il a dit... I like to move it, move it. I like to move it, move it. I like to move it, move it. You like to move it. I like to move it, move it. I like to move it, move it. Ça, c'est même pas un refrain. C'est un mantra, les gars. Extraordinaire. Les Allemands, ils ont vu ça, ils ont dit, OK, nous aussi, on va s'y mettre. Eins, weins, Polizei. Drei, vier, Grenadier. Fünf, sechs, Sainte Kirche. Siete Nacht, gute Nacht. Je suis pas très fort en allemand, j'ai fait ce que j'ai pu. Mais on sentait le niveau du texture. Il y a un mec qui a écouté ça, il a dit, OK, d'accord, vous voulez jouer ça? Tout ta, tout ta, tout ta ta. Tout ta, tout ta, tout ta ta. Lui, on pensait qu'il avait fini le game. Mais non. Après, les mecs, ils se sont dit, nous, on fait plus de mots, on fait juste des sons. Pi, pa, pa, palopo. Pa, pa, palopo. Pi, pa, pa, palopo. Même les chanteurs, ils comprenaient même plus ce qu'ils disaient. I'm a scatman. Vous allez pas me faire croire que le mec, il comprenait ce qu'il disait. Voilà, c'était ça les années 90. De la créativité, des chansons à texte. Mais bon, toutes les bonnes choses ont une fin. Les années 90, elles sont parties. Un jour, sans retour, effacées. Votre amour, sans se retourner. Excusez-moi, je suis encore ému par le téléfilm sur Philippe Nicolic.
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2: Yatouni est d'origine mahoraise et nous raconte son parcours. Dites-moi Yatouni, qu'est-ce que vous aimeriez que les gens connaissent de votre culture mahoraise?
3: La richesse vraiment relationnelle. C'est vrai qu'à Mayotte, il y a vraiment une solidarité extrême entre... Les habitants, si par exemple vous rencontrez des inconnus dans la rue, vous allez toujours ressentir ce lien. Je sais pas, c'est quelque chose qui est naturel. Alors qu'ici on...

0: Buvez-vous un jus de pomme?
1: Oui.
0: Comment on dit pomme en maoré?
1: Jus de pomme et jiva.
0: Ah, jiva?
1: Oui. Qui veut dire le jus de pomme est très bon. Oui.
0: Ah, bah c'est court, c'est facile.
1: Oui.
0: Vous avez hâte de retourner à Mayotte. Quelle est la première chose que vous allez manger quand vous arrivez?
1: Ça serait une mangue avec du sel.
0: Ça, ah, c'est...
1: oui.
0: Ça, c'est étonnant, ça.
1: Oui. C'est comme si on mangeait du chips, mais encore mieux. Et c'est super bon, les mangues. C'est... le goût est juste indescriptible. Oui.
0: Mais avec du sel.
1: Oui, avec
0: le sel qui va faire ressortir le goût de la mangue.
1: Oui, c'est ça. Oui, ça va vraiment faire ressortir le goût de la mangue. Et...
0: alors, votre maman, Siti Fatima, c'est elle qui cuisine à la maison. Qu'est-ce que vous aimez manger quand elle cuisine?
1: J'aime beaucoup manger le pilao. C'est un plat qui ressemblerait un peu au paella de l'Espagne. Plat très coloré.
0: Avec des épices un peu particulières que nous n'avons pas ici en France.
1: Il y a le curcuma, après il y a le masala et il y a aussi le poivron. Et le citron aussi et le sel, donc tous les ingrédients ici en France.
0: Vous vous intéressez à la cuisine, vous avez appris à cuisiner avec maman?
1: En fait, à Meubles, c'est très important pour une femme de savoir cuisiner. Depuis l'âge de 6 ans jusqu'à mes 10 ans, donc j'avais l'habitude en fait de rejoindre ma mère et qu'elle m'apprenne à cuisiner.
0: J'ai entendu parler d'un fruit, le konona.
1: Konokono.
0: Kono, oui. Comment vous dites?
1: Konokono.
0: Ah oui.
1: Oui.
0: C'est pas du tout konona.
1: Non.
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3: Raymond Coppa, il évolue au Stade de Reims entre 1951 et 1956, des années qui ont marqué l'histoire du foot rémois et aussi l'histoire du foot français. Dès son arrivée, il se distingue par sa technique, son flair et sa vision du jeu. Sous la direction d'Albert Batteux, il devient la pièce maîtresse d'une équipe rémoise qui domine le foot français. Il remporte plusieurs titres de champion de France et la Coupe de France. Mais c'est en Europe que Reims, avec Coppa, va se faire un nom. En 1956, l'équipe atteint la finale de la Coupe d'Europe des clubs champions où elle s'incline face au Real Madrid, mais s'impose comme une équipe de classe mondiale. Coppa devient une star, non seulement en France, mais aussi à l'international, grâce à ses performances exceptionnelles en compétition européenne. Son départ pour le Real Madrid marque la fin d'une époque dorée à Reims, même si Coppa veut revenir au Stade de Reims entre 1959 et 1968. Il est né Raymond Kopaszewski en 1931, Neuilly-les-Mines, dans le Pas-de-Calais, dans une famille de mineurs polonais. Milieu offensif, au talent précoce, petit par la taille mais immense par la vision du jeu, il débute sa carrière pro à Angers avant d'exploser au Stade de Reims. Sa technique fine, sa vitesse et son sens du collectif séduisent bien au-delà des frontières. Le Real Madrid le recrute, aux côtés d'Alfredo Di Stefano et de Ferenc Puskás. Coppa participe à l'âge d'or du club espagnol. Il remporte 3 Coupes d'Europe consécutives. En 1958, il décroche le Ballon d'Or. C'est le premier Français à recevoir cette distinction. En équipe de France, Coppa brille lors de la Coupe du Monde 58 en Suède. Les Bleus terminent 3e, portés notamment par le duo Coppa-Just Fontaine, autre légende rémoise. À la fin de sa carrière, Coppa s'engage pour la reconnaissance des droits des joueurs professionnels. Il devient aussi consultant pour la radio et la télévision. Raymond Coppa s'éteint le 3 mars 2017. Son héritage perdure dans le cœur des passionnés de foot et pas seulement dans celui des supporters du Stade de Reims. Et c'est l'un des trésors de Champagne-Ardennes.

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1: Bonjour, je m'appelle Gérard et je suis l'un des propriétaires donc de ce carrelet depuis plusieurs années. Maintenant, nous rentrons dans notre 11e année. Là.
2: Gérard est béglé à la fois en tant que propriétaire de sa maison d'habitation et de son carrelet situé sur les bords de Garonne. Un carrelet tout vert qui est un vrai lieu de rencontre entre amis, mais aussi parfois de solitude et de calme. Son carrelet s'appelle Charivari, mais c'est surtout le nom de ce Girondin qui m'interpelle, car Gérard appartient à la famille des Montiel.
1: Oui, c'est mon frère, c'est Bernard, c'est mon frère. Je suis l'aîné, nous sommes 5 enfants.
2: Est-ce qu'il est venu ici ?
1: Pas encore.
2: Il n'aime pas les carrelets ?
1: Je crois que... il est très occupé.
2: Qu'est-ce que vous activez là ? Une sorte de manivelle ?
1: Oui.
2: Pour le filet ?
1: Pour le filet. La pêche au carrelet, c'est ça.
2: Et le filet du carrelet, il est carré ?
1: Il est carré, que l'on descend et que l'on remonte pour pêcher les poissons qui auraient l'audace de passer là.
2: Qu'est-ce qu'il vous permet de faire au quotidien ? Pourquoi vous l'avez choisi, vous, personnellement ?
1: Alors ici, ben justement, parce que c'était le plaisir d'avoir un espace de pied-à-terre, alors où on peut recevoir des amis, de la famille, où on vient passer un moment, on vient parfois pêcher.
2: Lieu de convivialité, mais lieu extrêmement calme, apaisant.
1: Voilà, c'est un endroit paisible, quoi, et à quelques pas de Bordeaux, hein, c'est ça qui est intéressant, quoi.
2: Est-ce qu'on peut le décrire, justement, ce carrelet, qui n'est pas très grand, mais tout de même, il y a 2 cabanes dans le carrelet.
1: Il est comme il est un peu de guingouin. Ce qu'on fait, nous, c'est de le maintenir en l'état et surtout de ne pas le transformer en bois.
2: Ce carrelet Charivari, il est vert.
1: Et comme la nature autour.
2: Vous avez la plancha.
1: Oui, parce que ça nous permet de faire quelques grillades et puis de se reposer tranquillement. Mais effectivement, c'est un lieu paisible. Et alors, il y a beaucoup de gens qui, quand on laisse parfois la porte ouverte et qui voient qu'il y a quelqu'un, sont là, ils viennent voir, ils s'arrêtent un petit peu. Bon, moi, quand je suis là, je leur ouvre la porte. Ils ne savent pas trop ce que c'est vrai, parce que c'est quand même un patrimoine, hein, ces carrelets.
2: Posséder un carrelet, est-ce que ça donne l'impression, justement, de maîtriser un petit peu la sauvegarde du patrimoine girondin et donc de ces cabanes de pêcheurs ?
1: Momentanément, on en fait partie. Puisque ce sont des contrats à durée limitée, hein. C'est 5 ans renouvelables.
2: Donc ça veut dire que tous les 5 ans, vous avez un peu la pression.
1: Voilà, c'est un peu normal, c'est des contrats de 5 ans, c'est comme ça.
2: Vous êtes né à Casablanca.
1: Oui.
2: Vous êtes arrivé en Gironde dans les années 60, 1961. Très vite, vous êtes passionné pour la Garonne et pour ses carrelets.
1: Oui, parce que notre premier pied-à-terre a été à la Cité Lumineuse, à Bordeaux-Nord, qui a été démoli maintenant. Déjà, nous, enfants, on jouait sur les bords de Garonne à faire des radeaux, etc. Puis l'eau partout, c'est quand même un élément important dans la nature.
2: Gérard Montiel, copropriétaire de ce carrelet, le Charivari, face à la Garonne et à l'île d'Arcin, le carrelet d'un homme qui a trouvé sa cabane de pêcheur.
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5: Bonjour Olivier, on parle donc de cuisine aujourd'hui ?
3: Tout à fait, et on fait un viron du côté du nord du département. Bonjour les amis, petit tour du côté du pays rouennais aujourd'hui. Comme on y dit là-bas, la gastronomie c'est très important à Rouen, vous en avez peut-être écouté parler. Sur le plan linguistique, le Y pronom neutre, on y aime bien dans le nord du département. Et je vous rappelle que le verbe entendre n'existe quasiment pas. À Rouen, on écoute. Donc vous avez peut-être écouté parler de l'importance de la gastronomie là-bas. Alors la figure tutélaire, c'est la maison Trois Gros, 3 étoiles au guide Michelin. Le restaurant tenu à partir de 1930 à Rouen par Jean-Baptiste Trois Gros et son épouse Marie, puis par leurs fils Jean et Pierre, et enfin par leur petit-fils, Michel, qui s'est installé depuis quelques années à Ouche, près de Rouen, et maintenant son fils César. Vous avez remarqué comment je dis Rouen en une syllabe plutôt que Roanne en 2 syllabes ? C'est comme ça qu'on y dit dans la région. Donc, vous l'avez compris, la gastronomie, c'est important, c'est number one. Les gens aiment bien les douceurs aussi, hein. La région rouennaise, c'est la terre où l'on a fait la vraie papillote, celle qui est faite chez Révillon au Coteau, ça va être de saison. Et puis nous avons la praluline, une brioche au beurre et aux pralines roses, créée par Auguste Pralu en 1955. Au fait, la pâtisserie et chocolaterie Pralu, c'est bien d'origine rouennaise, même si on en trouve un peu partout aujourd'hui, et même si les Lyonnais tentent de se l'approprier. Non les gones, Pralu, c'est rouennais. Les pralulines, ils en font tellement qu'il faut qu'ils prennent très tôt le matin. Prendre, ça peut vouloir dire embaucher, commencer le travail dans le parler rouennais. Alors, attention quand même avec les papillotes et les pralulines, hein, si vous avez une chemise blanche, parce que vous pouvez vous faire une catole, c'est-à-dire une tache. Par contre, après avoir mangé, vous aurez la caisse. À d'autres termes, vous serez en forme. Les ch'tis, ils adorent. Oui, à Rouen, on parle volontiers de ch'tis pour désigner les enfants. Ne pas confondre avec le ch'timi du Schnorr. Un événement incontournable de la région rouennaise, c'est Rouen Table Ouverte, RTO pour les intimes, dans lequel gastronomie et spectacle vivant se rencontrent pour le plaisir des papilles, des yeux et des oreilles. Un autre grand rendez-vous, c'est le Salon de la Gastronomie, organisé par le comité des fêtes au Coteau et qui se tient depuis quelques années dans la grande salle du Scarabée à Riorges. On y propose le meilleur de la production d'une centaine d'exposants et leur savoir-faire. Et même si ça pleut, et si la pluie vous y craignez, comme on dit volontiers à Rouen, c'est-à-dire si vous n'aimez pas ça, vous serez bien à l'abri au Scarabée. Au Scarabée, on peut s'étendre, mot du patois rouennais qui veut dire se réchauffer. Voilà, voilà.
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1: Les petits bonheurs, ce sont des rencontres improvisées, sans rendez-vous, sans se présenter, et avec bien sûr un micro ici à la main. Alors en voici un petit bonheur, je vous l'ai glané en Haute-Savoie, à Herry-sur-Albi, où je suis allé voir Isabelle. Je connais son prénom parce qu'Isabelle, elle est potière et qu'elle a mis des panneaux partout dans son village pour mener jusqu'à chez elle. C'est donc là que je suis et j'ai du pot. La potière m'a vu par la fenêtre et m'ouvre la porte de son atelier. Bonjour Isabelle.
2: Bonjour, bonjour, on se connaît ?
1: Ah non, on se connaît pas.
2: Ah d'accord.
1: Mais c'est marqué partout dans le village.
2: Oui, presque. Pas suffisamment mon goût.
1: Ah ben, en tout cas, moi, ça m'a suffi pour venir vous voir.
2: Trouvé, voilà, d'accord. Et donc, pourquoi cette chose
1: Ça s'appelle un micro. Vous connaissez la radio ici, Pays de Savoie ?
2: Oui.
1: Ben,
2: oui.
1: On y est.
2: Ah ok. Eh ben, entrez.
3: Alors, vous rentrez par les coulisses, mais...
1: Alors, il y a une grande maison, là, un peu à la périphérie du village. De l'autre côté, après, c'est des champs. Tout l'étage inférieur de la maison, c'est pour vous ?
2: C'est-à-dire, j'ai un peu grignoté l'espace de la maison. Donc, j'ai quand même la boutique, l'atelier où je travaille et où je reçois mes élèves. Et ensuite, la partie outillage, voilà.
1: On peut aller dans la boutique, là ? Parce que là, ici, effectivement, là, c'est la partie production. On voit bien que c'est l'outil de travail, voilà. Il y a le four. Voilà. Ouais, alors, je disais, j'avais plein de pots. Vous êtes loin de faire que de la poterie classique et que de l'utilitaire.
2: Je fais surtout du modelage, de l'artistique, effectivement, avec des personnages. Et puis, après la Covid, je me suis mise à faire un peu de...
1: Utilitaire,
2: parce que j'étais vraiment que dans de la déco.
1: Comment on fait pour vendre des pièces comme ça et pour en vivre quand on est à Herry-sur-Albi, même s'il y a une boutique, effectivement, il n'y a pas la queue et on ne vient pas vous acheter des céramiques tous les jours?
2: Déjà, j'ai la chance, ça fait 20 ans que j'exerce. J'ai une clientèle fidèle qui me retrouve là, souvent là où je vais. J'organise le marché des potiers d'Annecy qui est toujours le jour de l'Ascension. Je participe à des marchés de potiers. Je participe aussi à des salons d'art.
1: Et bon, venez quand même à Herry-sur-Albi, Isabelle, elle préfère.
2: Je préfère accueillir les gens, c'est plus intime. Puis ils voient surtout tout ce que je peux faire parce que quand je vais partir en exposition, je ne peux pas me promener avec tout le magasin.
1: Avec un métier comme le vôtre et un four qui monte à 1000 degrés, vous devez être content de voir l'automne arriver, vous.
2: Et ce que j'adore, c'est quand le four fonctionne et qu'il neige à l'extérieur. Ouais. Moi, je suis à 30 degrés dans la pièce.
1: Alors que fin juillet, quand il faisait 35 dehors...
2: Là, j'ai dégusté.
1: Allez, vivement la neige.
2: Presque.
1: Bon, et c'est ça qui m'amène finalement. C'est quoi le dernier petit bonheur d'Isabelle ?
2: Le dernier petit bonheur que là, eh ben, venez voir, c'est ça. Je suis en train de faire des petits amoureux qui s'enlacent ou qui se donnent la main.
1: Votre bonheur, c'est votre métier.
2: Ah oui, j'ai vraiment eu un coup de foudre il y a 22 ans pour la Terre et je tournais une page et puis je me suis lancée.
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5: Itinéraire bis à Sainte-Vertu cette semaine et là je suis en mairie de Sainte-Vertu. Christophe Chesson, bonjour.
6: Bonjour.
5: Comment vous définissez-vous, Christophe ?
6: Écoutez, j'ai 63 ans et je cherche encore à comprendre qui je suis et ce que je fais dans la vie. J'ai travaillé dans le cinéma pendant des années, je suis photographe depuis 20 ans. Il y a eu un moment où j'ai choisi de changer de vie. Sainte-Vertu m'a appelé et je suis arrivé ici suite à un coup de foudre avec ma maison. Et puis ensuite, la mairie m'a appelé et je me suis retrouvé maire accidentellement. J'ai monté une petite auto-entreprise qui fabrique des meubles et en acier, en ferraille. J'essaye de faire du sur-mesure. Et puis voilà, j'essaye d'être un citoyen digne de ce nom, avec une vie de consommation un petit peu mieux maîtrisée, et puis une implication vis-à-vis de la collectivité par mon poste de maire. Mais je pense que j'essaie de m'impliquer avant, et je continuerai à m'impliquer après, à la fin de ce mandat, si ça se confirme comme ça.
5: La passion pour l'image, vous avez travaillé dans le cinéma, vous êtes photographe, c'est terminé ?
6: Ah non, ça c'est quelque chose qui vous tient à vie. La fabrication d'une image, qui en fait consiste à raconter une histoire dans une fenêtre, c'est quelque chose qui me tient à cœur. Je pense que si on veut juger de la santé d'une société, on regarde sa fiction. Si sa fiction est imaginative, riche, la société va bien.
5: On peut rappeler quand même les films pour lesquels vous avez travaillé ?
6: Alors, j'ai été extrêmement gâté. J'ai travaillé avec Jean-Jacques Hano, j'ai travaillé avec Sofia Coppola, dont j'ai travaillé sur Marie-Antoinette, j'ai travaillé avec Claude Lelouch, j'ai travaillé avec Andrzej Zulawski, j'ai fait 55 films. Donc, oui, j'en ai fait quelques-uns.
5: Mais pourquoi un jour on s'arrête alors, Christophe ?
6: D'abord parce qu'on devient un peu plus vieux. peut-être un peu plus sage, que les métiers de cinéma sont des métiers qui sont absolument épuisants en termes d'investissement physique. Moi, j'ai toujours été mu par l'envie d'apprendre et que peut-être j'étais arrivé à un stade où j'avais le sentiment de ne plus apprendre suffisamment pour me satisfaire. Et puis, place aux jeunes.
5: Aujourd'hui, à Sainte-Vertu, cette rencontre avec cette toute petite commune, elle s'est faite de quelle façon ?
6: J'avais un besoin viscéral de m'enraciner quelque part. Alors après, Sainte-Vertu, le nom lui-même est assez attractif. Et puis après, j'ai eu un coup de foudre pour la maison que j'habite ici.
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5: Itinéraire bis à Sainte-Vertu cette semaine. Et aujourd'hui, eh bien, je suis au 2. Le 2, Cécile Barbara, bonjour.
7: Bonjour.
5: C'est quoi le 2 ?
7: Le 2, c'est un lieu qui est dédié à l'art. C'est une magnifique maison que j'ai rachetée à une artiste peintre, Joëlle Kamnica, qui a vécu pendant plus de 25 ans. Et quand j'ai racheté la maison il y a 5 ans, je me suis dit, je le dédie à l'art, je continue les expositions de peinture de Joëlle, j'y organise des concerts de musique classique, 2 concerts par an, et mon métier, c'est la mosaïque murale. Donc c'est un lieu qui est dédié à l'art autour de la peinture, de la musique, et de la mosaïque.
5: Comment on tombe dans la mosaïque, Cécile Barbara ?
7: Ah, alors moi j'avais un autre métier auparavant, j'étais pas du tout destinée à ça, c'était d'abord un loisir créatif, un dimanche, j'ai trouvé un petit kit au BHV, j'ai fait un cadre photo et ça est devenu une passion, donc j'en ai fait de plus en plus et puis suite à un licenciement économique, je me suis interrogée puis je me suis formée auprès d'un professionnel et après j'en ai fait mon métier, voilà.
5: Des exemples de mosaïques que vous avez faites ?
7: Oui, j'ai quelques belles réalisations dont je suis assez fière. J'ai fait une terrasse de 60 mètres carrés rue de Rivoli à Paris pour un restaurant L'Impérial, donc qui est en sous les arcades de la rue de Rivoli, en face du jardin des Tuileries. J'ai fait aussi un sol pour une boutique de vêtements pour enfants, tartines et chocolat, également à Paris, boulevard Saint-Germain, et puis également 2 façades de boutique d'un chocolatier au Mans et à Tours. Voilà, donc j'ai à la fois des grands projets, des grandes réalisations, puis des projets un peu plus petits, et j'aime bien alterner entre des grands et des plus petits projets. Et là, je viens juste de terminer un hall d'immeuble pour un immeuble en construction à Paris, dans le 20e arrondissement, un hall de 15 mètres carrés. Voilà.
5: Vous travaillez également, j'imagine, pour les particuliers ?
7: Oui, je fais souvent des crédences de cuisine, et puis des salles de bain. Et j'aime bien à la fois avoir des grands projets et puis des plus petits projets. Et c'est à chaque fois une relation aussi avec les clients de trouver quelque chose qui va leur plaire, qui me plaise aussi. Et chaque projet est un moment de rencontre.
5: Et votre passion pour la mosaïque, Cécile Barbara, vous la faites partager ?
7: Oui, j'organise souvent pendant les vacances scolaires des petits ateliers découvertes que j'ouvre aux adultes et aux enfants pour en fait transmettre le plaisir que j'ai eu la première fois que j'ai fait de la mosaïque avec un petit cadre photo où j'ai collé un carreau noir, un carreau blanc à côté. Et c'est vraiment tellement super. Et une fois, j'avais la grand-mère, la maman et la petite fille qui chacune avait leur sous-verre. Et c'était vraiment, et c'est des très bons moments, très, très conviviaux et vraiment de partage.
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5: Itinéraire bis à Sainte-Vertu cette semaine, la pause gourmande que vous attendez chaque semaine. Eh bien, aujourd'hui, je suis à l'Auberge du Moulin. Sylvie, bonjour.
8: Bonjour.
5: Sylvie, vous êtes à l'Auberge du Moulin depuis combien de temps ?
8: Alors, ça fera un an le 15 novembre.
5: Vous avez pris la suite de quelqu'un très connu. C'était Louisette. C'était qui, Louisette ? Je vous ai parlé de Louisette parce que j'ai vu sa photo dans la salle.
8: Alors oui, c'est une grande dame à qui appartenait le moulin et qui cuisinait beaucoup avec son cœur. Et c'est une personne qui a fait de cet endroit une belle histoire. C'était convivial et surtout très familial.
5: Il a fallu prendre la suite, redonner une vie à ce lieu qui est l'Auberge du Moulin, ici à Sainte-Vertu. Qu'est-ce qu'on peut manger ici, Sylvie ?
8: Alors, on peut manger du bourguignon, des plats en sauce, de la blanquette de veau, on peut manger de la tête de veau, du riz de veau, bien sûr, hein. Tous les plats traditionnels français, des œufs en meurette, voilà. Mais on fait aussi des plats indiens, donc du butter chicken, du biryani, des poulets au korma, de l'agneau korma, donc voilà. Et justement, on prépare une belle soirée samedi, la fête des Lumières.
5: C'est quoi la fête des Lumières ?
8: Alors, en Inde, la fête des Lumières, c'est une fête hindouiste qui est le Diwali. Et Diwali, c'est une fête où tout le monde, c'est très pareil, c'est très convivial, c'est très amical. On se partage les sucreries, les pâtisseries, on se partage les repas, c'est voilà, C'est plein de lumière, plein de fleurs, plein de couleurs surtout. Voilà.
5: Une très belle salle et un très beau lieu hein, que cette auberge du Moulin.
8: Ah mais tout à fait, avec le Serein qui est juste à côté, ce paysage qui est merveilleux, on a aussi ce joli cachalot qui est à côté, qui attire pas mal de curiosité aussi. Et puis, il faut savoir que les gens du village aussi, c'est des gens qui ont beaucoup de cœur, qui sont très gentils, très accueillants, qui mettent la main à la pâte si on a besoin, voilà.
5: C'est la question que j'allais vous poser, Sylvie. Est-ce que vous avez été bien accueillie ici, dans ce petit village de Sainte-Vertu?
8: Alors, pour ma part, oui, très très bien accueillie. Et j'ai même eu l'impression d'avoir une famille. Donc voilà, c'est des gens très touchants, avec qui il y a de l'humour, il y a, je dirais même, une pointe d'amour. Donc voilà.
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5: Itinéraire bis à Sainte-Vertu cette semaine et aujourd'hui, eh bien, je vous propose une rencontre avec Joël Dollet. Joël Dollet, bonjour.
9: Bonjour.
5: Joël, vous êtes photographe professionnel, vous êtes installé ici à Sainte-Vertu. La photographie, elle est rentrée de quelle façon dans votre vie? Racontez-moi.
9: Elle est là depuis longtemps, très longtemps. La photo, c'est ma mémoire, c'est ma manière de partager ce qui me touche et j'ai toujours eu, même depuis très très très longtemps, j'avais toujours un Nikon avec moi partout où j'allais et en argentique j'ai fait énormément de choses en me déplaçant. J'ai toujours eu mon studio photo et j'ai eu envie de travailler sur des sujets de société, des sujets d'actualité qui me tenaient à cœur. Et je fais beaucoup de portraits. J'ai fait une série qui s'appelle Des légumes et des hommes qui est actuellement exposée d'ailleurs à Guergy. Dans cette série, il y a des personnes extrêmement connues comme Michel Onfray, Alain Passard, Alain Baraton et des gens absolument pas connus, comme tout le monde, comme moi, comme n'importe qui autour de moi, et des jeunes, des vieux, et des légumes pareils, des anciens, des connus, des pas connus, des courants, tout ça. Et tout le monde est remis sur le même plan. Et c'est ça qui m'intéresse.
5: Et aujourd'hui, vous avez totalement abandonné Paris pour Sainte-Vertu.
9: Oui. J'ai mis 2 ans avant de faire le pas, j'ai mis du temps. Depuis 2015, je venais je faisais mes semaines moitié Paris, moitié Sainte-Vertu. Et j'ai pris la décision un jour de lâcher Paris complètement parce que je suis autonome. J'ai un studio, je suis totalement indépendante et autonome. Je continue à venir, à aller à Paris de temps en temps. J'ai de temps en temps des commandes sur Paris. Évidemment, j'ai plus le rythme que j'avais avant quand j'étais à Paris. Après, la roue, elle tourne forcément. Moi, j'ai eu ma période, j'ai beaucoup bossé. Les jeunes, ils sont là aussi, ils continuent, donc voilà. Mais, et moi, je travaille, je me concentre sur mes expos, sur mon travail, je continue, je fais des nouvelles séries ici dans la région. Ici, il y a beaucoup de proximité, j'adore ça, et donc, je suis très contente d'avoir quitté Paris, et j'ai eu la chance de quitter avant le Covid, genre tout début 2020, donc voilà.
5: Et puis, Sainte-Vertu, j'ai envie de dire, c'est un cocon artistique.
9: Oui, alors bien sûr, c'est aussi la raison pour laquelle j'ai pu quitter Paris. C'est le fait qu'on soit une petite bande ici à Sainte-Vertu. On est plusieurs artistes, on se connaît, on s'est connus à Paris pour certains. On s'est rencontrés, d'autres sont venus et ça s'est élargi dans Sainte-Vertu. Mais c'est vraiment, et on est solidaires en effet des événements pour les uns et les autres.
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5: Itinéraire bis à Sainte-Vertu cette semaine. Je me suis arrêtée à l'atelier Cœur de Lys. Maria Pérez, bonjour.
10: Bonjour.
5: Vous êtes tapissière. Oui. Ici, c'est le domaine de la tapissière. Alors, tapissière, ça veut dire quoi?
10: Tapissière, c'est de la couturière d'ameublement. Je réalise tous les décors textiles de la maison. Double rideau, store, voilage, habillage de lit, etc.
5: Comment devient-on tapissière? Quel était votre parcours jusqu'à exercer cette profession?
10: J'ai habité 30 ans à Paris, j'étais assistante de direction dans un grand groupe. Et puis, vers la quarantaine, je dirais, je me suis demandé ce que j'allais faire de ma vie. Et la couture me plaisait énormément. Donc j'ai fait une formation à l'école Boulle. Et quand j'ai déménagé en province, il y a presque 15 ans maintenant, je me suis installée comme tapissière.
5: À Sainte-Vertu. Pourquoi Sainte-Vertu?
10: Sainte-Vertu parce que d'abord je suis bourguignonne d'origine et puis j'ai toujours rêvé d'habiter à la campagne et j'avais des amis à Sainte-Vertu et je venais déjà régulièrement les week-ends et voilà donc évidemment s'installer en province c'est important d'avoir de connaître du monde et c'est ce qui m'a amenée ici à Sainte-Vertu.
5: Pourquoi vous êtes-vous dirigée vers ce métier de tapissière?
10: Alors petite, ma tante était couturière et donc j'aimais beaucoup passer du temps avec elle quand on était en vacances près de chez elle. Et puis je faisais des habits pour mes poupées, pour les poupées de ma petite sœur. J'ai toujours aimé avoir une aiguille dans les mains.
9: Que viennent chercher les gens chez vous ?
10: Alors déjà, moi je vais chez les clients, donc ça veut dire qu'il y a un temps d'échange, un temps de conseil qui est très important pour eux. Les moments d'échange, le travail que je fais pour eux de recherche, par exemple sur les tissus, etc., c'est important pour eux.
9: Quel type de conseils vous pouvez leur donner ? Ce sont des conseils de couleur, des conseils de matière ?
10: Oui, tout à fait. Les finitions, la forme, les matières, les harmonies par rapport à leur intérieur. Mais j'aime ça, donc voilà, je m'amuse beaucoup et j'aime conseiller mes clients.
9: C'est un métier qui vous fait découvrir de différents univers, j'imagine, parce que dès que vous rentrez chez quelqu'un, c'est un univers différent qui s'offre à vous.
10: Ah oui, tout à fait. J'ai eu la chance de travailler, par exemple, dans plusieurs châteaux du coin. Ça peut être aussi j'ai eu des maisons d'hôtes. Sinon, c'est des particuliers et chacun a son univers. Hein. On passe du rustique au très contemporain. Donc j'ai la chance d'entrer dans de très belles maisons parfois. Et ça, c'est vraiment la récompense de la tapissière.
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1: Monter un jour sur scène et chanter devant le public. Vous en rêvez, mais osez, c'est le mot d'ordre. Josiane Leroy a osé rejoindre les intemporels et met tout son cœur dans ce cœur. 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
2: Bonjour, je m'appelle Josiane Leroy, j'ai 69 ans, je suis née à Alfortville en région parisienne et j'habite au Mans depuis 60 ans déjà. Et ma particularité, c'est que je suis choriste dans le collectif des intemporels. Comment je me suis construit moi-même? Bien justement, enfant dans un commerce. On voit beaucoup de monde, on est habitué au relationnel en fait. Et puis ça a duré ensuite toute ma vie. J'ai fait des métiers toujours dans le relationnel pour aider les gens en fait, pour les rendre heureux. Puisqu'en effet, j'ai eu une agence matrimoniale. Les personnes qui venaient me voir étaient en attente. Il y a eu énormément de couples de formés, j'espère beaucoup de bébés. Alors, comment suis-je devenue choriste? À la maison, quand j'étais petite, on chantait tout le temps. C'était vraiment la joie par rapport au travail du commerce, justement, de chanter et de danser dans l'arrière-boutique. Et puis, à la retraite, je me suis dit, il faut que je fasse quelque chose. Donc, j'ai commencé à Sargelles-le-Mans, à faire du théâtre chanté avec les Imaginaires et Cyril Mudry. J'ai connu les intemporels grâce à Marie-Thérèse Brebion, notre chef de chœur. Quand on connaît Marie-Thérèse Brebion, chef de chœur, on ne part plus. Non, je n'ai pas pris de cours du tout. Non. Parce qu'en fait, ma voix ne compte pas. Ce qui compte, c'est de savoir ses textes, avoir de l'oreille, puisque je ne sais pas lire la musique, donc c'est ouvert à tout le monde d'être choriste. Et puis, ce qui compte aussi, c'est qu'on se sent vraiment porté quand on chante à 400, puisque nous sommes 400. Il y a une énergie collective énorme et on se sent porté par toutes les voix et c'est facile, en fait. C'est très facile. Quelle voix ai-je? Je suis soprane, donc je chante dans les aigus. Le matin, c'est pas facile, hein. Je vais vous chanter quelque chose de plus bas, du coup. Donc, je vais vous chanter « Méfie-toi des puissances, des vierges sans défense, au jeu du corps à corps, l'esprit est bien plus fort. » Alors, je fais choriste, mais pas que ça. Un jour, Marie-Thérèse Brebion m'a dit « L'année prochaine, tu vas t'occuper de la communication. » Et bien voilà, on a créé une page Facebook, et puis petit à petit, ça a monté, et puis ça arrive au fait que je suis là aujourd'hui pour vous parler des intemporels. Voilà, c'était Josiane Leroy, j'étais très heureuse de vous parler de mon parcours, et pour terminer, je vous dirais, quoi qu'on fasse, la solidarité s'invite partout.

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3: Buonasera, Emilia.
4: Buonasera. Oh là là, bonsoir à tous et à tous. Bienvenue dans Décibel. Je viens d'une famille sicilienne. Alors, chez moi, chez ma mamie, Rosa, il y a les photos, évidemment, des enfants, des petits-enfants, hein, sur le buffet, comme dans beaucoup de familles italiennes. Mais les Siciliens ont un amour particulier pour Adamo, et donc il y avait aussi une pochette de 45 tours de vous le buffet.
3: Ça me touche beaucoup d'apprendre, merci.
4: Voilà, à l'entrée.
3: Merci.
4: C'est mon premier contact avec vous, et je me disais, mais il est de notre famille, lui. Eh ben, en fait, c'est tout comme, parce que Salvatore, je me permets de donner votre âge, vous avez 82 ans, vous avez plus de 60 ans de carrière, bien sûr que vous faites partie de la vie de votre public.
3: C'est l'impression que je finis par avoir, et ça me touche, ça me bouleverse d'arriver dans une salle avec les gens qui me saluent par des acclamations et tout. Et c'est devenu un peu mon moteur. Et c'est pour ça que je me dis, mais il faudra bien qu'un jour, malheureusement, j'arrête. Mais comment je vais faire? Comment je vais faire pour arrêter et ne plus avoir cette... Enfin, je l'aurais peut-être différemment, mais ne pas avoir ce contact direct avec le public et sa chaleur. Encore une fois, en espagnol, il y a un mot qui s'appelle cariño. Cariño, qui veut dire c'est un mélange de sympathie, d'amour, de tendresse. Donc ce cariño, comment pourrais-je m'en passer, quoi? Voilà.
4: Et ça marche dans les deux sens, nous non plus, on ne veut pas s'en passer.
3: Oui, mais vous pouvez encore écouter les disques, s'ils existent encore, ou n'importe quelle plateforme. Mais moi, il faut que je regarde mes vieilles vidéos pour vous revoir, les plans publics et tout.
4: Alors là, pour le coup, la question ne se pose pas, parce que vous êtes en plein cœur de l'actualité musicale avec un nouvel album, un double album, 25 nouvelles chansons. Cet album qui porte un titre extrêmement poétique, des nèfles et des groseilles, tout comme cette chanson.
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0: très belle chanson pleine de nostalgie qui nous rappelle l'existence de ce fruit. Donc, bah oui, les nèfles, on n'en parle plus. Et alors, ça c'est bien vous. Remarquez qu'un fruit, tel un pantalon pâte d'œuf, peut passer de mode. C'est fou quand même.
1: Ben oui, parce que moi je les ai connus, contrairement à vous, à vos parents. Peut-être que vos parents non plus ne connaissaient pas les nèfles, mais vos grands-parents, bien.
0: C'est sûr, ouais.
1: Et donc, avec l'âge que j'ai, donc, on est passé d'une civilisation à l'autre quand même.
0: Oui.
1: Imagine, jamais on aurait pu penser, quand moi j'avais 20 ans, qu'avec un appareil tout petit en main, vous pouviez parler en direct avec quelqu'un aux antipodes.
0: Et le voir en plus,
1: et
0: en
1: le
0: visio.
1: Voir, et le voir.
0: Ouais, ouais, c'est fou.
1: Il a fallu s'y faire. Hein, bon.
0: C'est vrai. Et tout comme, alors, vous qui avez débuté dans la musique, alors, en n'étant pas du sérail, hein, donc vraiment, il a fallu se battre, etc. Aujourd'hui, on peut fabriquer des albums dans sa chambre. Ça aussi, c'est quand même une avancée incroyable et ça enlève pas mal d'obstacles aux jeunes artistes.
1: Oui, c'est vrai que... Aujourd'hui, si on a du talent, c'est rare qu'on ne puisse pas se faire connaître. Et c'est un bien.
0: Ouais.
1: Parce que moi j'ai connu des artistes avec un immense talent, dont malheureusement, on n'a jamais passé les chansons en radio et tout. Et quand ils venaient me voir, je dis, vous avez du talent, mais que puis-je faire? J'en ai produit l'un et l'autre, dont Gilbert Montagnier.
0: Vous avez lancé Gilbert?
1: Oui, voilà.
0: Mais oui, Gilbert Montagnier, The Fool, c'était vous le producteur.
1: Je t'embrasse, Gilbert.
0: Oh, bisous.
1: Émilie m'a dit que tu lui avais remis un bonjour pour moi.
0: Oui, c'est vrai. Oh là là.
1: Donc, aujourd'hui, si on n'est pas retiré, je ne sais où, au sommet d'une montagne, si des chansons vous viennent en tête et si vous avez une jolie façon de les chanter ou une façon personnelle. Je crois qu'aujourd'hui, c'est ce qui compte le plus, la personnalité. J'imagine que vous ne pouvez pas ne pas arriver à enregistrer un premier disque, à trouver une firme de disques.
0: C'est vrai.
1: Et ça, c'est une bonne chose.
0: Alors, ce nouvel album, ce double album, donc, il a une histoire particulière, Salvatore, puisqu'en fait, vous l'avez enregistré, enfin vous l'avez d'abord écrit et composé, j'allais dire à la faveur d'une période qui était difficile pour vous. Vous avez eu des gros problèmes de santé qui vous ont cloué, si ce n'est au lit, au moins à la maison.
1: Mm-hmm.
0: Et là, l'inspiration arrive comme une vague et vous écrivez 25 chansons. C'est fou ça.
1: Attendez, en fait, avant mon problème de santé qui était un œdème pulmonaire, on avait pratiquement enregistrer un album normal.
0: D'accord.
1: De 12-13 chansons.
0: Ok.
1: Et puis, quand j'ai eu le problème, je me suis retrouvé avec un temps où, d'un côté, je devais pas quitter la maison, mais j'avais la possibilité de m'amuser. Et moi, mon hobby, c'est écrire des chansons.
0: C'est ça. C'est pas un travail.
1: Je ne suis toujours pas arrivé à le considérer comme un travail. Ça reste vraiment un plaisir. Je l'ai dit une autre fois, mon grand-père paternel, qui s'appelait Salvatore Adamo aussi, était vanier. Et je me souviens de la patience qu'il avait à tisser, tricoter avec ses tiges. Et moi, j'ai cette patience avec les mots, pour les mettre sur des notes, quoi.
0: D'accord.
1: Donc, je peux être parfois, et ça, c'est pas à mon honneur, je peux être avec des gens, disons, avec lesquels je pourrais m'ennuyer un tout petit peu.
0: Ça arrive à des gens très bien.
1: Ça arrive, quoi. Eh bien, moi, je suis en train d'écrire une chanson dans ma tête.
0: C'est pas mal, ça. Et gardez pour vous, si vous avez un premier rendez-vous un peu ennuyeux, mais vous pouvez pas partir, écrivez des chansons dans votre tête. On sait jamais, vous pourriez faire des tubes.
1: Et aujourd'hui, toutes les idées sont bienvenues. Au contraire, plus elles sont originales, plus elles sont acceptées, oui.
0: Alors, parlons d'originalité. La première chanson que vous avez dévoilée de cet album, Salvatore, et donc des nèfles et des groseilles, c'est une chanson qui s'appelle « Ma belle jeunesse ». Et alors, quelle originalité, quelle idée géniale de s'adresser à votre propre jeunesse et de lui botter un peu les fesses.

0: Ma belle jeunesse.
1: Bon, rendons à César ce qui lui appartient. Dans l'album, sur les 25 chansons, il y a 3 collaborations. Et il y a celle-ci, Ma belle jeunesse. C'est un texte, un poème que m'avait envoyé un ami journaliste et poète italien, Sergio D'Amaro, où l'idée de la chanson, l'idée d'invectiver la jeunesse, comme vous le disiez, elle est de lui.
0: D'accord.
1: Après, j'ai développé, j'ai gardé quelques images qui lui appartiennent. Et voilà, il y a 2 autres chansons. Parce que c'est une des premières fois que je collabore.
2: C'est très rare pour vous. Oui, pour celles et ceux qui ne s'en rendent pas compte, vous écoutez peut-être Salvatore Adamo depuis des années, mais il écrit, il compose normalement tout.
1: Tout,
2: oui. Et là, on a Sergio D'Amaro avec vous pour ce texte.
1: Et il y a un Nicolas Cruz. Et tiens, comme par hasard, ça parle aussi de jeunesse et d'enfance. Lui, dans son bouquin de souvenirs, il y avait une chanson qui disait « Qu'ai-je donc fait de mon enfance ?» Et ça aussi, ça a été un déclencheur.
0: Et la chanson s'appelle comme ça.
1: Oui. Ouais. Et puis, et là je vais vous surprendre, il y a un ancien premier ministre belge, Herman Van Rompuy, qui était aussi président de la Commission européenne, qui m'a envoyé ses mémoires. Et il disait, en substance, vivre comme si tout était important et en même temps, comme si rien ne l'était vraiment. Ça mérite une chanson, ça.
2: Ça mérite une chanson.
1: Voilà. Donc,
2: ah,
1: je l'ai développée, mais je lui ai attribué, bien sûr, la copaternité du texte, oui.
2: Des nèfles et des groseilles, c'est un album dans lequel il fait bon se perdre avec tout un tas de surprises. On a par exemple, et ça c'est appréciable par les temps qui courent, la clé du bonheur.

0: que c'est un album, oui, avec de la nostalgie, de la tendresse, de l'amour. Mais il y a aussi beaucoup d'humour. Vous êtes rigolo, Salvatore. Vous aimez rigoler.
1: J'adore l'humour. Parce que c'est une façon de se défendre contre les vicissitudes de la vie, n'est-ce
0: Tout
1: pas
0: Tout à fait, oui, qui sont nombreuses. Mais c'est vrai que comme Jacques Brel, oh, notre grand Jacques Brel, vous avez surnommé le tendre jardinier de l'amour, c'est vrai qu'on a tendance à oublier cette partie-là de vous, des textes hyper malicieux, voilà, rigolos. Il y a ça aussi en vous et dans votre discographie.
1: Eh bien, ça a commencé très tôt, parce qu'en classe, en toute modestie, j'étais bon élève, j'étais pendant longtemps premier de classe, et j'ai retrouvé un bulletin quand j'avais 12 ans où j'ai le maximum dans toutes les matières, zéro en discipline et zéro en tenue, parce que
0: à l'enfer.
1: Oui, j'aimais bien. Enfin, je suis resté assez espiègle quand on me connaît. Et là, j'aimais bien faire rigoler mes copains, quitte à me faire punir, me faire sortir de la classe, des fois.
0: Mais excellente tactique, parce qu'en étant premier de classe, même en faisant des bêtises, on ne pouvait pas vraiment s'attaquer à vous. Ça, c'est pas mal du tout, hein.
1: C'était irréfléchi chez moi. Je n'ai pas pensé à cet avantage. Non, c'est vous qui me l'avez dit trop tard.
0: C'est ça. Alors, il y a une question que j'ai envie de vous poser. Si c'est trop indiscret, vous m'envoyez balader. Mais vous qui êtes tellement, tout le temps, élégant, je vous vois toujours en costume, impeccable, magnifique. Je me dis, comment il est chez lui, Salvatore Adamo, quand il est en train de composer? Est-ce que, comme certains, certaines d'entre nous, vous êtes en jogging, sur votre canapé, en train de gratter la guitare? Ou est-ce que, quoi qu'il arrive, pour se mettre à la musique et à votre table de travail, vous avez cette allure incroyable qui vous caractérise depuis le début?
1: Non, là, chez moi, je suis, quand je sais que je ne dois pas sortir, je suis en jogging quand même. Et j'aime bien que mon chien Tom me grimpe sur les genoux. Vous savez, Tom, c'est un labrador noir. Et quand on l'a reçu, j'ai appelé un ami, Jean, qui vit à Nice. Et je lui ai dit, voilà, on a enfin trouvé un chien. Il s'appelle Tom. Et directement, il m'a dit, ah oui, parce que tombe la neige.
0: Tombe la neige.
1: Et j'ai poussé la fantaisie jusqu'à chercher sur Internet si un tombe la neige existait. Et je suis tombé sur un Thomas Belaneche, B-E-L-A-N-E-C-H, qui, je crois, est vétérinaire. Donc, voilà.
0: Ça, c'est quand même génial. Allez, hommage à Tom Belaneche.
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1: neige. Quel sens de la propos, là. Bravo, le technicien.
0: Notre réalisatrice Iris. Bravo.
1: Merci. 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
0: Bon, et on est quand même tous très contents d'apprendre qu'à certains moments, Salvatore Adamo est en jogging sur son canapé, ça nous décomplexe. Merci, c'est important. Allez, revenons à ce nouvel album. Il y a beaucoup de chansons, évidemment, 25, alors je ne peux pas toutes les passer en revue, on n'a pas le temps, mais certaines, j'aimerais vraiment vous entendre dessus, comme « Des fois ».

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1: Elle est à la fois lumineuse, cette chanson, à la fois le thème n'est pas très joyeux.
2: Mais il est plein d'espoir.
1: Voilà, c'est ça. Mais j'aime ce mélange et je crois aussi que vous n'êtes pas très très fan du premier degré de toute façon et que c'est toujours chouette d'avoir au moins deux niveaux de lecture.
2: Ouais, je suis content que vous en parliez parce que je me suis aperçu que des fois je joue avec le second degré et que quelques personnes le prennent au premier degré, ce qui est ennuyeux parce que dans une chanson qui s'appelle « Elle disait tout le temps je t'aime », j'assumais le rôle d'un gars pas très recommandable.
1: Un peu bas de plafond.
2: Oui, et qui disait, oui, elle prenait quelques nions à mes sorties de prison. C'est un personnage que j'aime.
1: Bien sûr.
2: Et j'ai eu des lettres de reproche. Bon.
1: Ouais.
2: Comme Émilie vient de le dire, oui, je suis souvent dans le second degré.
1: Évidemment. Cœur cabossé aussi m'a beaucoup marqué sur ce nouvel album.

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0: Incroyable cette chanson. Comment elle est arrivée?
1: Bon, ben j'ai,

0: que c'est le déracinement. Ils savaient ce que c'était, vos parents.
1: Je sais que quitter son pays est toujours une blessure.
0: C'est pas un mouvement opportuniste. On se dit pas, tiens, on va aller dépouiller les gens d'à côté. Si on peut pas rester chez soi, c'est d'abord une souffrance.
1: Oui, c'est le déjà le regard que les gens portent sur vous. À un moment donné, il est paralysant, quoi. Il est paralysant. Ah. Et en fait, cette chanson, je l'avais envoyée à Morane. Et tout de suite, elle m'avait dit, on doit l'enregistrer avec des amis. Et en effet, c'était mon but d'en faire une chanson collégiale et d'éventuellement verser les bénéfices à une œuvre qui viendrait en aide aux migrants. Elle est partie trop tôt. Puis j'ai essayé, il y a 3 ans, j'ai contacté un autre chanteur dont je savais qu'il était mieux intégré dans le milieu, si je puis dire.
0: Ok.
1: Et puis, j'ai pas eu de nouvelles. Donc, et comme j'ai eu l'impression qu'avec les deux guerres terribles que l'Europe a vécu, là, près de l'Europe, on parlait beaucoup moins des migrants. Donc, je me suis dit, il faut quand même que je l'enregistre moi-même.
0: Elle est sur l'album Migrants.

0: une époque qui parle tellement d'empathie. C'est exactement le mécanisme de cette chanson. Vous vous mettez à la place de l'autre. Ça résout beaucoup de choses, ça, quand on essaye de se mettre à la place des autres.
1: Oui, encore faut-il avoir l'humilité de le faire quand la situation est aussi dramatique que la leur. J'ai eu une petite victoire avec cette chanson. Il y a un restaurant à Bruxelles où je suis allé quelques fois. Et une des dernières fois, le patron est venu vers moi. Il m'a dit, je vous remercie parce que je suis allé vous voir sur scène au Cirque Royal à Bruxelles. Et votre chanson « Migrant » m'a permis de changer ma façon de les voir. Ça m'a bouleversé. Je dis, au moins, je l'ai écrite pour ça, oui.
0: C'est beau. Ça sert à ça, les chansons aussi. Salvatore, vous qui êtes en gros non-stop en tournée depuis 1962, qui au Japon, qui au Chili, partout en Europe, partout dans le monde, est-ce que justement cette grande histoire d'amour avec le public, qui dure depuis plus de 60 ans, vous a forcé à sacrifier des histoires d'amour à vous, privées, votre vie à vous? Est-ce qu'elle en a pâti de cet amour qui est peut-être plus grand, j'en sais rien, mais avec le public?
1: C'est vrai qu'à un moment donné, ça s'est posé en dilemme, parce que mon épouse est compréhensive, même elle a profité des voyages aussi, elle est venue aussi. Mais les enfants, à un moment donné, j'ai dû déléguer leur éducation à leur maman. Elles ont très bien fait ça, parce que vous savez que j'ai deux fils avec mon épouse et une fille avec une autre femme. Et voilà, quand je revenais, j'avais les bras chargés de cadeaux. Et je croyais que ça me ferait pardonner. Puis à un moment donné, j'ai eu quelques doutes par rapport à l'idée que mes enfants se faisaient de l'amour que j'avais pour eux, qui était immense, mais que je n'avais pas le temps d'exprimer. Maintenant, récemment, on en a parlé, il n'y a pas de malentendu. Ils savent que leur père est un saltimbanque, et même mon fils cadet a pris un peu le relais. Il est dans un groupe anglo-saxon qui s'appelle Fujiya et Miyagi.
0: Oh, wow.
1: Mon fils aîné, lui, il est pilote, mais il est bassiste aussi dans un groupe. Et ma fille a une voix magnifique. Et peut-être je vais la

0: convaincre de quand même enregistrer un disque seul, parce qu'elle a juste accepté de chanter en duo avec moi il y a une dizaine d'années.
1: Ouais. Et là, il y a la voix de votre petite fille sur l'album.
0: Lily. Ouais. C'était une chanson grave et je voulais une pointe d'innocence. Et moi, je craque quand je l'entends. Et il y a juste quelques notes. Voilà, je ne sais pas si vous allez passer la fin de la chanson pour qu'on l'entende.
1: Ah, alors, je vais laisser les auditrices et les auditeurs découvrir la chanson. Je vous donne le titre, elle s'appelle « Aimer comme on respire ». Mais effectivement, c'est un moment qui est tellement suspendu, la voix de Lily, que voilà, vous ferez ça après l'émission, faites-nous confiance.
0: Et Lily est entrée dans un groupe aussi à Londres, parce qu'elle vit à Londres, et elle a gagné avec trois copines le concours des groupes de l'école, donc elle est sur les bons rails.

0: être sage.
1: Vous permettez, monsieur?
2: Oui.
1: C'est une chanson qui a un destin incroyable, Salvatore.
2: Non, mais c'était, encore une fois, c'est dans l'humour, vous voyez, que j'ai reçu une lettre qui m'a quand même amusé, parce que, même si c'est un peu extrême. Mais oui, est-ce que vous saviez que Vous permettez, monsieur, est devenu l'hymne des clubs échangistes, parce que Vous permettez, monsieur.
1: C'est incroyable. Quand on vous dit que les chansons, après, elles ont leur vie à elles, elles voyagent, on ne contrôle plus rien.
2: On ne contrôle plus rien, non.
1: C'est fabuleux.
2: Et je ne m'en plains pas.
1: Et nous non plus. Merci beaucoup d'être venu nous voir, Salvatore.
2: Merci à vous, Émilie. Merci de vos sourires. Et voilà, de votre pétillance, si le mot existe.
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5: Comment ça va toute la France?
1: Alors toute la France,
5: bien.
1: Je pense, se porte bien. Ah oui, j'entends une vague là de ouais.
5: Ouais.
1: Ça. Les gens ils disent quoi? Ils disent Gilbert. Et on leur répond, révisons deux secondes le classique avant d'écouter la nouvelle chanson.
5: Okay.
6: Sous les sonnettes
5: Décibel.
1: Gilbert Montagnier dans Décibel, c'est synonyme de fête. On s'est vu l'année dernière, Gilbert.
5: Ben oui, mais ça ne pouvait plus durer, il fallait qu'on se revoie.
1: Un an, un an sans se parler.
5: Pas possible.
1: L'année dernière, vous vous intéressiez aux petits-enfants avec un livre disque.
5: Oui, c'est une belle aventure, vraiment.
1: Ouais.
5: Vous savez que j'ai des feedbacks, des informations, on va dire, c'est en français. Il y a des crèches où les enfants disent qu'ils veulent pas commencer leurs activités avant d'écouter une de mes petites comptines que j'avais fait pour eux. C'est mignon.
1: Ah, c'est excellent.
5: C'est vrai, hein, je vous en rajoute pas. C'est...
1: Mais je vous crois.
5: Bah ouais.
1: Non, c'est pas un crâneur, Gilbert. S'il me le dit, c'est que c'est vrai.
5: Ouais.
1: Eh bien, alors, cher Père Noël, si tu nous écoutes, sache qu'il est toujours disponible, ce livre disque.
5: C'est
1: vraiment
5: vrai.
1: Excellent.
5: Bah, mais ouais, j'ai eu plaisir à faire ça.
1: On chante, on danse avec Gilbert Montagnier. Ça, c'est disponible. Mais la nouveauté, les amis, c'est que Gilbert Montagnier, après X années, c'est lui qui va me dire, sans sortir de chansons originales, nouvelles, combien d'années?
5: Ben oui, à peu près 20 ans.
1: À peu près 20 ans.
5: Où j'avais pas sorti d'album exactement original. En fait, il fallait que j'en ai vraiment envie.
1: Ouais.
5: Puis entre-temps, comme vous l'avez très bien dit, ça m'énerve. Moi, je peux pas te vous voyez. J'arrive pas.
1: Ah ben, on se tutoie alors.
5: Ah ouais, moi, j'arrive pas à faire ça.
1: Ok, Gilbert. Donc, comme tu m'as dit.
5: Ben oui. j'ai fait quand même pas mal de trucs. J'ai fait un bel album des reprises de la Motown.
1: Oui.
5: La Motown, la maison de Detroit, Détroit. Et puis, j'ai fait donc cet album pour les petits-enfants, et ça m'avait beaucoup plu.
1: Ouais.
5: Et puis, il y avait aussi un album sur Gilbert Bécaud, sur les titres de Bécaud. Donc, je m'étais pas... Et puis, je compose tout le temps. Et puis, il y avait des concerts, et puis un peu partout dans le monde. Enfin, voilà. Donc,
1: énormément de concerts, ça, c'est sûr. Mais... si ce n'était pas du tout 20 ans sans musique, c'était sans envie particulière de sortir de nouvelles chansons estampillées Gilbert Montagnier. Alors, qu'est-ce qui a fait la différence?
5: Ce qui a fait la différence, c'est qu'un matin, je me suis éveillé, comme vous, qui nous écoutez et qui nous regardez. Vous pouvez sur le net, vous avez les images. Hein.
1: Bah, oui, il y aura des images.
5: On s'est appliqué à être...
1: on est très beau.
5: Imprésentable, quand
1: Gilbert
5: même.
1: Porte une chemise bleue assortie au logo de la radio. C'est pas pour vous dire, mais franchement...
5: Ça, j'ai pas fait exprès.
1: C'est super beau gosse, c'est pas grave. Exprès, pas exprès. Bravo, bravo. Un look magnifique. Et donc, oui, alors qu'est-ce qui fait la différence? Qu'est-ce qui fait le déclic de cette nouvelle chanson? Ça sert à ça.
5: C'est une réelle envie. En fait, on se trouvait à Chicago. Et c'est vraiment bien, Chicago, je connaissais pas. Et
1: c'est la ville des Blues Brothers.
5: Yeah, Blues Brothers, man, blues. Et donc, avant de prendre le breakfast, on venait juste de se réveiller. Et j'ai eu cette phrase et cette mélodie. Ça sert à ça. Ça sert à ça d'écrire une chanson. Pour que le monde accorde ses violons. Puis j'avais écrit un texte. Et puis, Didier a repris ce texte et en a fait un petit truc à lui aussi. Mais c'est proche de mon texte original, c'est ça qui est bien. Donc, j'ai participé aussi au texte.
1: Didier Barbelivien.
5: Oui, pardon.
1: Évidemment. Ouais, évidemment. Quelques mesures pour que vous sachiez de quoi on parle. Ça sert à

0: là là. Il y a cette joie qui se dégage de cette chanson. Oui. Gilbert, ça c'est caractéristique de ta musique, c'est sûr. Ouais. T'as envie de faire du bien aux gens. Mais oui,
1: parce que ça me fait du bien à moi-même aussi.
0: Ouais. Pour être sérieux, deux secondes, ça sert à ça, ça me fait penser, alors qu'elle est dans un registre plus joyeux, mais à des questions que se sont posées d'autres artistes avant. Oui, sûrement, je pense à Utile, la chanson de Julien Clerc, à quoi sert une chanson si elle est désarmée, Je veux être utile, etc. Est-ce que c'est une question que tu t'es posée, ça, pendant ta carrière, ou est-ce que ça arrive avec la sagesse de se dire, mais à quoi ça sert de faire des chansons?
1: Ah non, moi je vois pas ça du tout comme ça. Moi je vois surtout à quoi ça sert, c'est-à-dire c'est la résultante, c'est-à-dire que parce que pour moi d'avoir le feeling d'écrire, de composer ou d'écrire des textes, c'est déjà tellement merveilleux d'avoir cette possibilité, hein, ce talent, on va dire.
0: Bah oui.
1: Et pour moi d'écrire une chanson, c'est pour que ça soit partagé. Je suis pas trop intellectuel et tout ça. Moi, c'est de premier degré. J'aime partager avec les gens. J'aime recevoir des gens et j'aime donner au public. C'est ça qui me branche dans la vie. Et pas que simplement derrière un micro. Mais moi, je suis public tout le temps dans la rue. Tu peux pas savoir le nombre de gens à qui je parle toute la journée.
0: C'est vrai. Alors, qu'est-ce qu'ils disent les gens quand ils te croisent?
1: Des choses que je peux pas répéter tellement c'est beau.
0: Oh.
1: Vraiment des trucs fantastiques.
0: C'est vrai.
1: Oui, ils disent que je suis une légende. Enfin, j'ose pas dire ça, mais c'est ce qu'on me dit souvent. Et puis ils me disent que j'aurais fait du bien et que. Mais moi, ça me touche beaucoup. Hein. Ça me touche beaucoup. Je n'ai jamais compris pourquoi. Des fois, je rencontrais des collègues, des gens qui font notre passion. Puis on dirait qu'ils veulent être publics que quand ça les arrange, quoi, sur scène ou en télé. Ben non. Moi, je trouve que si on est public, on est public partout. Par exemple, quand je prends un taxi, je dis au chauffeur, tu sais que t'es public aussi, hein.
0: Ouais.
1: Tu fais un métier public. Les policiers, ils font un métier public. Beaucoup de gens font un métier public et c'est fantastique. Amélie, vous par exemple qui leur parlez, les gens reçoivent beaucoup de ta voix, tu vois, c'est important parce qu'on est tous différents et importants. Voilà ce que je veux dire, on est tous différents et importants et il faut croire à son importance personnelle.
0: Je me permets de te demander, puisqu'elle est sortie et qu'il y a plein de retours super positifs, est-ce que tu avais le trac, Gilbert, de sortir cette nouvelle chanson?
1: Ben en fait, non, mais bien que je ne fasse vraiment pas la course au hit, ça me ferait quand même drôlement plaisir que vous m'en fassiez un ou deux hits dans l'album. Ça serait cool.
0: Ouais.
1: Parce que bon, c'est vrai qu'on a besoin, de reconnaissance, on a besoin de... Vous savez, vous qui nous écoutez, nos passions sont remplis de grande joie et aussi de peine. Et tu peux pas prendre juste la joie et ne pas considérer la peine. La peine, c'est quand tu fais un titre et puis que ça se passe pas comme tu voudrais.
0: Ouais.
1: Ça fait de la peine. Celui qui dit le contraire, c'est le connerie, hein, parce que ou alors faut faire autre chose. Hein. Mais quand on a une certaine sensibilité, et alors que le public donne énormément de joie. D'être ici à côté d'Amélie, ben moi je suis très content, je me sens très bien.
0: Gilbert,
1: mais
0: merci.
1: C'est vrai, mais c'est important. C'est des petites choses qui sont importantes en France. Quand tu dis que t'es content, que c'est bien, on dit oh, c'est de la démago. Mais ce qui est démago, c'est de ne pas le dire. Ce qui est stupide, c'est de pas dire les choses. Il faut qu'on commence à se laisser aller en France. La sensibilité, il faut sortir. Il faut pas sortir la haine, là. Arrêtons.
0: Ouais.
1: Ça suffit, quoi, je veux dire.
0: Rangeons la haine,
1: fatiguant.
0: Sortons la musique.
1: Ouais.
0: Alors, ce qui est bien avec Gilbert Montagnier, c'est qu'on peut danser comme des petits fous sur Ça sert à ça,
1: ouais.
0: Mais on peut aussi être sur un mode un peu plus mélancolique.

0: Gilbert, je suis curieuse, comment s'est passé le glissement du chant en anglais au chant en français? Parce que je sais que tes influences, évidemment, c'est les grandes voix noires américaines.
1: Oui.
0: Donc c'est en anglais au départ, c'est ce qui te nourrit. Qu'est-ce qui s'est passé et est-ce que ça a été facile d'aller faire swinguer du français?
1: Non, en fait, ce qui n'a pas été facile, c'est d'accepter le fait que... Alors, moi, j'ai commencé avec The Fool en 1971.
0: Ouais.
1: Et après, alors certains dans les radios d'époque, hein, ils disaient « Ouais, mais alors, on ne comprend pas ce que vous dites. Hein, pourquoi vous chantez en anglais et pas en français ?» Bon, alors, à un moment donné, je me suis dit « Bon, bah, je vais en faire plaisir. Je vais chanter en français. » Mais c'est vrai que... les États-Unis m'ont tellement marqué parce que j'ai quand même vécu au total 7 ans que je suis très anglophone. C'est-à-dire que je vais vous le dire, j'écoute rarement les radios françaises, moi. Ben oui, parce que c'est voilà, je suis habitué à écouter les radios américaines.
0: À part ici, bien sûr.
1: Ben évidemment, c'est pour ça que je viens pour écouter un peu les.
0: Il vit là dans Décibels pour écouter Décibels. Gilbert.
1: Voilà.
0: Non, mais je comprends. Ouais, la culture américaine, leur façon de faire et la musique et peut-être le cinéma aussi.
1: Ah ouais, le cinéma, j'adore le cinéma.
0: Ah ouais.
1: Tu sais que bah, je te l'ai raconté, je crois, une fois. J'ai quand même largement mis en place l'audiodescription.
0: Mais non, tu ne m'as pas raconté.
1: Ah oui.
0: C'est toi qui as mis en place en France l'audiodescription?
1: Bah, c'est-à-dire que Arte en faisait très bien depuis 10 ans et puis ça ne se savait pas. Et ce n'était même pas dans les hebdos TV, il n'y avait jamais marqué ce programme et diffusé en audiodescription. Donc quand j'ai élaboré, à la demande de Xavier et Bertrand, mon rapport sur l'handicap visuel avec mon ami Patrick Segal, je suis allé interviewer tous les présidents de chaîne de télé.
0: Ouais.
1: Et comme ils ne savaient pas ce que c'était, je leur ai dit, bah, écoute, viens, je vais te montrer. Dans la seule association à l'époque qui en faisait, et ils ont été émerveillés. Ils ont dit, mais t'as raison, attends. Et le premier programme en audiodescription qui a été diffusé en France, ça a été mon, si je puis dire, voyage en terre inconnue de Frédéric.
0: Frédéric Lopez.
1: Ouais.
0: T'étais parti où, toi, déjà?
1: Oh là, on était dans l'Himalaya, dans le Zanskar.
0: Wow.
1: À 70 km de la frontière pakistanaise, à 3500, 4000 mètres d'altitude.
0: Et donc, il était disponible en audio description.
1: Oui, et ça a été génial. Et tu vois, l'important, c'est que quand quelque chose fonctionne, il ne faut pas le laisser à titre exceptionnel. On s'en fout des exceptions. Il faut généraliser le process. Et maintenant, ben, c'est vraiment une de mes fiertés d'entendre ce programme est diffusé en audio description.
0: Ouais.
1: Parce que je ne l'ai pas fait pour moi. Moi, j'avais l'habitude de regarder à ma façon et ça se passait très bien. Bien que, j'avoue que je ratais des trucs quand même.
0: Forcément.
1: Ah, mais vraiment. Et c'est là qu'on se rend compte qu'il y a énormément de scènes muettes dans les films pour nous, les non-voyants, on ne sait pas ce qui se passe. Mais je l'ai fait surtout pour les déficients visuels, les nouveaux membres du club à qui ça vient d'arriver. C'est eux que je respecte énormément, que j'admire, parce qu'ils ont eu à s'adapter. Moi, j'ai aucun mérite. C'était une naissance, donc j'ai rien eu à faire. J'ai jusqu'à eu à vivre et c'était très bien. Mais pour eux, c'est très important parce que ces gens-là, ils vont plus au cinéma. Parce qu'ils pensent qu'ils n'y ont plus le droit. Eh ben non, t'as toujours le droit d'aller au cinéma. Tu demandes maintenant dans les grands groupes de cinéma, comme Pathé, Gaumont et autres, tu demandes un petit casque Wi-Fi, parce que c'est pas l'anglicisme que je fais. Il n'y a qu'en France qu'on dit Wi-Fi. Dans le monde entier, ils disent Wi-Fi, hein, moi je vous le dis.
0: Oui,
1: hein.
0: D'accord. Alors donc, un Wi-Fi.
1: Wi-Fi. Eh bien, on te donne un casque Wi-Fi et tu suis le film en description. Quand je vais voir avec mes petites filles des dessins animés, mais pour moi, je pleure. Hein. C'est trop beau. Parce que j'irai pas sinon les dessins animés. Bon, hein. Mais c'est super.
0: C'est bien.
1: Il faut pas avoir honte de ses sourires ni de ses larmes. Vraiment, il faut laisser aller notre sensibilité.

0: 1971.
1: Oui, madame.
0: Gilbert Montagnier, le bébé Montagnier à l'époque.
1: Et oui, j'avais 19 ans. C'était une expérience extraordinaire à Londres, en fait, hein, produit par Salvatore Adamo. Il n'était pas là le jour de la séance, mais moi, j'étais entouré de toute l'équipe d'Elton John, toutes les cordes. Vous savez, quand on dit les cordes, vous savez maintenant que ça veut dire les violons.
0: Les violons. Ouais.
1: Et puis, je jouais le piano au milieu de ces gens-là. Et c'était fantastique pour moi mais j'étais pas du tout sûr que ça ferait un succès, hein, parce que j'avais eu un échec quand j'avais à peu près 16-17 ans, un disque qui n'a absolument pas marché. À l'époque, mes producteurs, ils voulaient pas que je m'appelle Gilbert Montagnier.
0: Ah,
1: ils
0: bon
1: que c'était, ah non, ça pouvait pas marcher, Gilbert Montagnier. Ils m'avaient surnommé Laure Thomas. Moi, je m'en foutais, c'était mon premier contrat, ils pouvaient m'appeler comme ils voulaient.
0: Laure Thomas?
1: Ouais, ça n'a pas de sens. Mais...
0: bah, ça fait fille, non? Bah, surtout Laure.
1: Oui, puis, alors, eux, ils avaient écrit L-O-R. Hein.
0: Ah, Laure Thomas.
1: Et moi, je savais comment je m'appelais, donc je m'inquiétais pas, tu vois ce que je veux dire. Donc.
0: Très étrange, quand même, ce genre.
1: Ouais, ouais.
0: Et ça n'a pas marché?
1: Ah non, du tout.
0: Mais ça t'a pas dégoûté?
1: Ah non. Ça m'a un peu énervé,
0: ouais.
1: Mais on a fait une télé, c'était un Midi Magazine, ça s'appelait, je crois que c'est le 15 août. T'es sûr que personne ne regarde, c'est à midi, ils sont tous à la plage. Hein, bon, comme ça, c'était tranquille. Mais par contre, donc quand on a fait The Fool, je suis entré à la maison avec. Alors, faut comprendre qu'à l'époque, on avait ce qui s'appelait des disques souples, c'est-à-dire que c'était un disque, effectivement, vous le touchez, c'était comme un caoutchouc très souple, plastique très souple, et tu pouvais l'écouter que 5-6 fois. Après, il n'y avait plus rien dessus.
0: D'accord, il était usé.
1: Voilà, ouais. C'était fini. Mais c'était... alors, je l'avais mis dans le café du coin, c'est au jukebox, c'est tout ça. Mais bon, je n'étais pas sûr que ça ferait quoi que ce soit. Et un jour, je l'ai entendu de la fenêtre d'un immeuble à côté. Et là, j'ai été émerveillé. Je me suis dit, mon Dieu, il y a quelqu'un d'autre qui l'a, ce disque. Et c'est beau, quoi, je veux dire, c'est... Merci à vous, le public, parce que voilà, sans public, on peut pas. C'est pas compliqué.
0: Je suis un peu curieuse, j'aimerais savoir justement, toi, ton histoire avec le piano, parce que tout à l'heure, on écoutait The Fool, ton premier tube, et dès ce premier tube, t'es indissociable de ton piano.
1: Oui.
0: Comment t'as choisi cet instrument ?
1: Ben, je crois vraiment, sans en rajouter, que c'est lui qui m'a choisi, parce que...
0: C'est le piano qui t'a choisi?
1: Ben oui, ça s'est passé à l'école, j'avais 5 ans, la directrice est entrée dans la classe, c'était un matin, je me souviens très bien, et elle a dit, est-ce qu'il y en a parmi vous qui veulent faire de piano? Bah, levez la main. Alors moi, j'ai levé la main, j'en avais deux, donc j'en ai levé une, hein. Je vais pas lever les deux mains non plus. Et bon, mais je savais pas que j'allais rencontrer de suite après mon prof de piano, mademoiselle Picard, qui piquait beaucoup, parce qu'elle était...
0: Elle était pas commode.
1: Ouh là là, elle avait une grosse voix, ça me faisait peur, moi. Tu sais, mais par contre, j'ai été tout de suite séduit par l'odeur du piano, l'odeur du clavier et par la sensualité des touches blanches et des touches noires. C'est vrai que si ils n'avaient pas fait une forme différente entre les blanches et les noires, je ne saurais pas vous dire si c'est une blanche et une noire, parce que moi, les couleurs, je ne les ai pas en magasin.
0: Non,
1: mon disque dur n'est pas programmé comme ça. Mais elle m'a joué la gamme, comment ça s'appelait, Henriette Picard, je crois.
0: Ouais.
1: Et elle m'a joué la gamme, ça c'est dormi fa sol si do. Mais surtout, elle m'a joué les harmonies qui pourraient aller sur chaque note. Et là, Amélie, là, j'ai flashé. Là, je me suis dit, oh, c'est ça le piano, ah ouais, je veux en faire, vraiment.
0: Et c'était le début d'une grande histoire.
1: Mais j'en avais pas à la maison.
0: Ouais.
1: Bah, on était trop petitement logés déjà.
0: À quel âge t'as eu ton premier piano ?
1: Eh bien, figure-toi qu'un jour, je suis avec maman dans la rue, j'avais à peu près 7 ans, et elle me lit une affiche, piano d'occasion à vendre, 25 000 anciens francs, donc ça faisait à peu près 60 euros.
0: Ouais.
1: Ouais, 45 euros. Et... oh, je me dis, viens, on va voir chez la dame en question, on va voir un piano. Et puis, mes parents ont pu l'acheter, seulement, fallait le monter 5 étages. Puis, on n'avait pas de blé pour payer un déménageur,
0: bah non.
1: Pas question.
0: Puis, t'avais 7 ans, donc c'était pas sur ton dos.
1: Ah, bah, certainement pas.
0: Oui, voilà.
1: Et donc, mon père et mon frère ont monté ce piano. Quand j'y pense, c'était adorable.
0: Ouais.
1: 5 étages sans ascenseur. Et puis, c'est un grand piano. Enfin, pas un piano à queue, mais un piano, un lourd piano.
0: Un lourd
1: en tout
0: piano.
1: Cas. Et puis, il n'y avait pas de place. Donc, mon père, il a cassé la cheminée. On n'avait pas le droit, il était locataire. Enfin, personne n'a rien dit. Bon. Il a cassé la cheminée à coup de masse. Et là, on a pu entrer le piano dans l'unique chambre de, bah, oui, la chambre de mes parents. Et c'était beau à ressentir. C'était pas un piano super, hein. Il gardait pas l'accord, il était souvent pas très juste, mais c'était mon piano.
0: Ah, j'adore, quelle belle histoire. Ouais. Alors, ce piano va nous amener à un petit jeu, Gilbert.
1: Serait-ce le blind test?
0: Blind test.
1: Oh, ouais, ah, là, okay.
0: Test à l'aveugle.
1: Ouais.
0: On vous fait écouter des chansons.
1: Oui.
0: Et vous allez me dire, rien qu'à l'intro de piano, si vous les reconnaissez ou pas.
1: Oh, Your Song, Elton John.
0: Ouais.
1: And you can tell everybody this is your song.
0: Elton John, Your Song. Premier titre, première bonne réponse. On augmente le niveau. Deuxième extrait.
1: Oh, ça c'est I Will Survive.
0: Oui.
1: Gloria Gaynor.
0: Allez, troisième et dernier extrait de notre blind test, mais j'ai l'impression que Gilbert Montagné est absolument imbattable. Là, en vrai, c'est pas
1: j'ai
0: un
1: peur.
0: Test. Mais non, je sais que tu la connais, mais c'est aussi pour le plaisir.
1: Oh, what I say, Ray Charles, sure, man.
0: Ouais. Hey,
1: what I say, Ray Charles. Je sais pas si vous avez vu le film qui s'appelle Ray sur
0: c'est
1: Ray
0: l'histoire
1: Charles.
0: L'histoire de Ray Charles.
1: Fantastique, fantastique, une Ray.
0: Merveille.
1: Et tu te rends compte que j'ai eu la chance de rencontrer celui qui m'a ouvert les portes du possible quand j'étais enfant, quoi.
0: Toi, nous, tu l'as rencontré, Ray Charles.
1: Ah ben oui. Ouais. À l'école, nous, quand on était petits, on jouait à Ray Charles. Mais pas Ray Charles sur scène. Ouais. On jouait à Ray Charles la troisième mi-temps, tu vois, dans les loges, on s'imaginait avec les filles, tout ça. Bah oui, on était petits. Hein.
0: Mais c'était important d'avoir son exemple, c'était important de te dire, bah tiens, il y a un gars qui fait de la musique, qui est une star internationale, et comme moi, il voit pas.
1: Mais très important, parce qu'à part Louis Braille, c'était le seul mec qu'on respectait en tant qu'aveugle. Hein. Bah oui, il faut bien voir les choses comme elles sont.
0: Braille et Ray Charles, le reste, on s'en fout.
1: Voilà, c'est
0: j'aime
1: ça.
0: J'aime bien ça, c'est
1: mais
0: radical,
1: ouais.
0: C'est chouette.
1: Vrai. Ah bah oui. Et Ray, un jour, a eu connaissance de mon existence et du fait que j'essayais d'ouvrir les portes du possible pour les notamment les déficients visuels, entre autres.
0: Ouais.
1: Et un jour, j'étais en plein sommeil, le téléphone sonne, il est 2-3 heures du matin, je décroche et j'entends, je dis dans mon demi-sommeil, yeah, who is that? Qui est-ce? Et il me dit, this is Ray Charles. Oh man.
0: Tu as cru?
1: Bah
0: tout
1: oui.
0: De suite. Tu t'es pas dit, c'est une blague?
1: Non.
0: Oh
1: mais j'étais pas réveillé, tu vois.
0: Ouais.
1: Donc je me demandais si c'était pas un rêve, par contre, vraiment. Et on a parlé, il m'a dit des choses adorables, quoi. Et puis après, j'ai rencontré une ou deux fois en concert et il m'a soulevé. Dans ses bras, et puis moi j'ai pu le remercier de ce qu'il avait fait pour moi, parce qu'il m'avait ouvert les portes du possible, oui.
0: C'est beau, je sens que t'es ému.
1: Bah oui, bien
0: quand
1: sûr.
0: Tu parles de Ray Charles.
1: Bah ouais.
0: Un grand de la musique. Mm-hmm. Mais t'es conscient que toi aussi, du coup, tu fais ça pour des gens?
1: Bah sûrement, hein. Enfin, on me dit que j'apporte du bonheur, donc oui.
0: Ouais, ouais. Du bonheur et de l'espoir.
1: Ah donc, oui,
0: voilà,
1: oui.
0: T'en as reçu, mais tu en distribues
1: absolument.
0: Aussi.
1: Absolument. Justement, on parlait des nouveaux membres du club déficients visuels. C'est pas parce que vous ne voyez plus avec vos yeux que votre personnalité en est réduite à néant. Vous êtes la personne que vous étiez. D'accord, vous ne voyez plus avec les yeux, mais vous allez découvrir, si vous le voulez, si vous y croyez, une autre forme de vision. Oui, vous pouvez découvrir une autre forme de vision. C'est pas forcément le noir, les ténèbres. Alors moi, je suis un peu mal placé de vous dire ça parce que j'ai pas vos mérites. Je ne sais pas ce que c'est que le noir. C'est vrai, je sais pas ce que c'est que le noir. Je sais pas ce que c'est que le blanc non plus. Hein. Donc,
0: oui,
1: donc
0: voilà.
1: Il faut croire en la vie. La vie ne vous a pas été ôtée. Et c'est pour ça, même dans mon cas, en tant que non-voyant de naissance, l'énergie qui était supposée dans mon cerveau pour que je puisse voir avec les yeux ne m'a pas été ôtée. Moi, j'ai tout de suite compris ça, hein, tout petit. Et ça m'a jamais... Pour moi, ma déficience n'a jamais été un handicap. Voilà comment je pense.
0: Bien dit. Merci, Gilbert.
1: Ah bah attends, mais
0: c'est pas... déjà fini.
1: Ah non.
0: Bah si je te dis que si.
1: Je viens d'arriver.
0: Je sais, mais c'est bon. L'heure.
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3: Bonjour à toutes et à tous. J'espère que vous allez bien, que vous soyez à la maison ou en vacances. Je suis ravie d'être avec vous tout cet été. Et oui, car jusqu'à la fin août, nous vous proposons une sélection des meilleurs moments de l'émission. De quoi vous donner le sourire à l'heure du déjeuner et de découvrir ou redécouvrir nos super candidats qui ont joué avec nous cette saison. Aujourd'hui, vous avez rendez-vous avec de grandes amoureuses des animaux, un passionné de moto, une maniaque du ménage. On en a eu régulièrement hein, d'ailleurs cette année. Et puis on entendra aussi un extrait d'une chanson des Doors chantée par Hugo Frey. Et oui, on découvre plein de choses sur votre radio ici.
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3: Mais avant de retrouver Valérie Damido, Éric Bastien et nos deux premiers candidats du jour, voici Michel Berger, il n'y a pas de honte à aimer ça sur votre radio ici.

0: Il n'y a pas de honte, Michel Berger sur votre radio ici. Alors, nous avons tous des rêves, certains sont réalisables et d'autres moins, comme celui d'Emmanuel d'ici Besançon, mais il en est tout à fait conscient et ça lui va très bien. Quant à Audrey d'ici Provence, elle va découvrir avec Valérie Damido les talents d'animateur de fête foraine d'Éric Bastien. Oui, oui, et si jamais il veut arrêter la radio, eh bien moi je dis que sa reconversion est toute trouvée.
1: Emmanuel, il a un rêve.
2: Fly me to the moon.
1: La lune. Ah là là. Tu rêverais d'aller sur la lune.
3: Ah, tout à fait.
1: Mais pourquoi?
3: Parce que pour l'aventure scientifique, pour l'aventure humaine, ça doit être phénoménal. Et puis pour voir la lune, la Terre d'en haut, justement.
1: Ah bah oui, bah ça serait pas mal. Je ne sais pas si... Je ne sais pas si d'ici qu'on soit trop vieux pour y aller, il y aura des voyages pour la Lune, mais bon, écoute.
3: C'est trop tard pour nous.
1: C'est trop tard pour nous. J'ai envie de pleurer.
4: Oh, l'émission de la déprime.
1: L'émission de la déprime. Enfin, c'est peut-être pas
3: Non, mais il y a Sophie Adonneau qui va y aller pour nous.
1: C'est vrai, elle ira pour nous. Alors, Manu, attention. C'est la question qui peut te permettre de gagner 3 points de plus. T'es largement en tête, mais il faut prendre tous les points.
3: Oh là, oui.
1: Écoute bien, je te fais écouter Edith Piaf.
5: Le bleu.

0: Nous allons parler non pas d'Édith Piaf, mais de peinture. Je vais te poser la question, je vais te faire des propositions de réponse et à mon top chrono, tu auras 10 secondes pour me donner ton choix. Écoute bien la question. Quel peintre français a créé sa propre nuance de bleu et lui a même donné son nom? Alors c'est Yves Klein, Paul Cézanne, Pierre Soulages, Jean-Marc Barre qui a joué dans le Grand Bleu. Quel peintre français a créé sa nuance de bleu et lui a donné son nom? Klein, Cézanne, Soulages, Jean-Marc Barre. Top chrono, 10 secondes.
1: Réfléchis, bleu, comme toi.
0: Vite.
1: Je dirais Yves Klein.
0: Mais oui, c'est le bleu Klein. C'est même appelé International Klein Blue. C'est une nuance très particulière de bleu. Pour ceux qui ont vu Le Diable s'habiller en Prada, d'ailleurs, nous avons Meryl Streep qui nous fait un cours sur le bleu Klein. Bravo, 3 points de plus, tu as 7.
2: Bon, Audrey, je ne voudrais pas dire...
0: Tu vas finir Fanny, Audrey.
2: Ouais, voilà, je dois rester dans le coaching bienveillant et positif, mais Audrey, zéro.
3: Oui, on va rester optimiste, on verra.
2: Oui, bien sûr.
3: C'est pas fini encore.
2: Exactement, tu as raison, tout peut arriver avant 13h. Elle habite à Corbières, on le rappelle, pour ceux qui arrivent, c'est en Provence, c'est pas très loin de Marseille, où elle est, et oui, adjointe administratif à la mairie de Marseille. Elle aime beaucoup le ménage, notre Audrey.
3: Oui, c'est vrai que du ménage, oui.
2: Ah, t'aimes le balai, toi. Et pourquoi cette obsession du ménage?
3: Non, mais j'aime bien que la maison soit propre et rangée, donc forcément...
2: Alors, ça, c'est un fait. On est tous un peu comme ça, mais du genre combien? C'est-à-dire, tu ranges tous les jours, très souvent, plusieurs fois par jour?
3: Non, la maison, il faut qu'elle soit rangée tout le temps. Donc, je range quand il faut ranger, quoi.
2: Donc, je répète ma question, c'est donc plusieurs fois par jour, on est d'accord?
3: Oui.
2: Et voilà. Bon, écoute, Audrey, il faut se détendre, sinon, moi, je t'amène sur un manège à sensations. Pareil que tu détestes.
3: Oui.
2: Bienvenue, Audrey. Attention pour le double looping. C'est parti, le triple axel. Ça va secouer. Oh là là là là là là. Ça va faire mal sous les pieds. Le cœur qui va sauter. Ça va, Audrey?
0: Je demande la famille Campion, si la famille Campion nous écoute. Je crois que vous avez votre nouveau maître
2: Marcel,
0: de jeu. Si nous écoute, embauche-le pour la Grand Rouge.
2: Quand tu veux, j'ai toujours voulu attraper le kiki, moi. Comment ça s'appelle?
0: La queue du Mickey.
2: La queue du Mickey, on est bien d'accord.
0: J'ai toujours voulu attraper le kiki. Cette phrase ne devra jamais sortir de ce contexte.
2: Bah oui, sortie du contexte, c'est pas top. Allez, on va jouer, je crois que c'est mieux.
0: Oui, voilà.
2: Oui, puis on va aller en cuisine tout de suite. Allez. Tu nous as dit que tu voulais être pâtissière. En tous les cas, ça fait partie de tes rêves les plus fous. T'as parlé de ce tiramisu spéculoos qui nous a donné envie. Alors c'est peut-être simple cette question pour toi. En cuisine, que désigne le terme à la meunière? À la meunière. Est-ce que c'est cuit au four dans un plat en terre? Est-ce que c'est frit dans du beurre et de la farine? Servi enrobé de pain brioché ou cuit par la meunière? Parce que le meunier, lui, il comprend à la cuisine. Top chrono, 10 secondes.
3: Avec le beurre et la farine.
2: Avec le beurre et avec la farine. La meunière. Audrey? Enfin, ton score prend de la lumière et des couleurs. C'est une bonne réponse, une préparation souvent réservée aux poissons comme la sole dorée, fondante et résistible avec un petit trait de citron.

0: Vous écoutez votre radio ici, Pink, All Out of Fight, excusez-moi. C'est l'heure du déjeuner, j'ai faim, je suis désolée. Valérie Damidot et Eric Bastien sont maintenant avec Catherine d'Issy-Bérie qui nous parle de son lien avec les animaux, tortues, chiens, chats. Elle aime tout le monde. Quant à Paolo d'Issy Normandie, il nous donne quelques petites idées pour visiter le Portugal.
1: Bah Catherine, tu vas te reprendre, hein. Tu vas marquer les 5 points là, de la question cash. Hein.
2: Oui.
1: Ouais. Tu as un lien aussi particulier avec les animaux. Et oui, notre Catherine, on a ça, c'est un vrai point commun qu'on a toutes les deux. Tu adores t'occuper d'animaux, mais il t'arrive plein d'aventures avec les animaux. Une fois, tu as trouvé une tortue sur la route et tu l'as remise à l'eau. Et la tortue, elle a fait quoi ?
2: La tortue, quand on l'a mise à l'eau, elle a plongé et elle est remontée. Elle a sorti la tête pour nous regarder comme si pour nous remercier. Oh. Et elle est partie.
1: Bah, bien sûr qu'elle est. Mais bien sûr que c'était pour te remercier. Les animaux sont très
3: Bien sûr.
1: Oui. On le voit dans toutes ces vidéos, les gens aident des animaux.
3: J'ai vu des chiens qui sentent le danger arriver, ouais. Qui ont une réaction, mais 2 secondes avant que le truc s'effondre, par exemple. C'est fou, ça. Ouais.
1: Mais il y a plein d'anecdotes comme ça, où on voit des gens sauver des renards et les renards les remercier, etc. Alors, une fois, tu as sauvé 2 staffs. Alors, les staffs, pour ceux qui ne savent pas, c'est quand même des chiens, normalement, les gens ont peur d'eux. Mais toi, tu n'as pas hésité à les prendre au collier alors que, bon, tu ne les connaissais pas.
2: Ah non, pas du tout, j'ai pas hésité. Je me suis dit, j'aurais pu me faire mordre, mais non. Pas au collier, et on les a mis tous les deux dans la voiture, ils s'étaient échappés, leur maître courait derrière, mais bon, ils avaient traversé une grande route, enfin, c'était, je dis, faut qu'on les sauve, hein. Donc, j'ai pas hésité. Bon. Mais il ne s'est rien passé, hein, au contraire, hein.
1: Bah oui, mais souvent les staffs, les chiens surtout, ils savent. Les chiens, oui. Que tu viens pour les aider. Les animaux, en général, reconnaissent bien que tu viens là pour les aider.
3: C'est les maîtres, hein. Voilà. C'est à l'image des maîtres, hein. Quand les animaux sont pas, on les dit dangereux, c'est, enfin, je sais pas.
1: Non, mais les staffs, voilà. C'est pas dangereux. Faut arrêter ce truc. Il paraît que t'as des chats qui te suivent partout aussi.
2: C'est ça, quand je rentre du travail, tout le monde est couché, hein, souvent, enfin dort ou se repose. Et dès que je franchis la porte, bah, ça y est, tout le monde est en effervescence.
3: Oui.
2: Je suis là, ils me suivent partout, ça craille. Voilà, comme je dis à mon mari, je suis Madame Bouffe. Excusez-moi l'expression.
1: Bah, c'est ça, bah oui, bah, les animaux, ils savent bien que tu vas leur faire des câlins, surtout que tu vas leur donner la gamelle.
2: C'est ça.
1: Petits animaux intéressés. Bien, allez, c'est le moment où tu marques 5 points. J'y crois. Tiens, je te mets une petite chanson de Ben Mazur.
4: Tout ça pour dire quoi ? Pour dire c'est l'heure.
3: C'est l'heure de marquer des points.
1: C'est l'heure de marquer des points et c'est aussi le thème de la question. Attention, Catherine, comment appelle-t-on l'aiguille qui indique les secondes sur une montre ? Comment ça s'appelle ? L'aiguille qui indique les secondes sur une montre. Top chrono, 10 secondes.
2: Pas trop tôt.
3: Quel suspense.
1: Oui.
3: Bravo.
1: Oui, c'est la trotteuse. Elle est plus longue que les autres. Elle désigne la seconde en cours. Elle parcourt un tour minute, 60 tours par heure. C'est magnifique, ça te permet de marquer 5 points. Je suis ravie.
3: Bon, allez, Paulon, on se déconcentre pas, même si elle est en tête, forcément. Mais t'as pas encore joué sur tes 5 points. On a pas mal parlé du Portugal. Pour le coup, j'ai l'impression que t'as une vraie attache, hein, tu l'as dit, par rapport à tes origines. Est-ce que tu peux nous conseiller 2-3 endroits sympas au Portugal ?
5: Bah alors, le nord est très joli pour visiter, le sud c'est super sympa pour la chaleur et il y a des endroits sympas. Ouais. Porto est sympa,
3: Voilà.
5: Une ville.
3: Bah oui.
5: Porto, oui, Porto.
3: Bon, merci pour ces bons conseils. Allez, on part sur le bord de mer. Monsieur était célibataire, je vais parler de la rencontre avec madame, Laure. Célibataire, mais une collègue de ton ancien boulot lui parle de Laure. Elle lui parle de cette femme que tu vas rencontrer, c'était où du coup, bord de mer, si j'ai bien compris.

0: C'est ça, l'amour existe encore.
1: Personne.
0: Garou, on me dit. Je pense que c'est Cabrel. Garou, c'est pas grave. Allez, nous jouons pour cette question. Cash, elle vaut 5 points. Quel membre manque-t-il à la statue de la Vénus de Milo? 10 secondes.
2: Les bras.
0: Les membres manquant la statue de la Vénus de Milo pour 5 points. Les bras m'en tombent. Oui, c'est une bonne réponse. Bravo, ce sont bien les bras. 5 points, tu repasses à 8. On est très content. Elle a été découverte en 1820, pour la petite info, sur l'île grecque de Milos, cette statue.
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1: Soyez les bienvenus si vous nous rejoignez. Tout l'été, à l'heure du déjeuner, ce sont les meilleurs moments d'Au Taquet avec Valérie Damidot et Éric Bastien que nous retrouvons juste après Michel Jonas sur votre radio ici.

0: Il sera en concert pour quelques dates à la rentrée, par exemple en octobre à Hyères en Essonne ou encore à Gérardmer dans les Vosges. Michel Jonas, joueur de blues dans la playlist de votre radio ici. Nous sommes à présent avec Frédéric d'Issy Touraine qui a une manière un petit peu particulière, tout comme celle que Valérie Damino nous avoue et qui est encore plus étrange. D'ailleurs, Eric Bastien n'a pas hésité à lui faire remarquer.
1: Alors, Frédéric, il paraît que...
2: Déjà, ça part mal.
1: Il faut toujours que tu tombes sur des nombres pairs. Par exemple, quand tu comptes tes pointillés, quand tu roules, eh bien, ça doit être pair. Quand tu montes les escaliers, tu dois compter 1, 2, 1, 2, 1, 2. Pourquoi ?
3: Je sais pas.
1: Mais depuis toujours ou... Non, mais depuis toujours ou...
3: Ouais, ouais. Donc... Non, je m'allonge. Alors, docteur, oui, allons-y.
1: Allons-y, docteur, oui. Bon,
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1: Mais ici, vous êtes avec le docteur Babibo. Alors, le docteur Babibo aimerait savoir, ça vient de l'enfance, ça vient de quoi ?
3: Je ne sais pas.
1: Ah,
3: je ne sais pas.
1: Mais qu'est-ce que tu comptes ?
3: Je ne sais pas.
1: Qu'est-ce que tu comptes d'autre ?
3: Hein ?
1: Tout doit être père.
3: Ouais.
1: Et si c'est pas père, il se passe quoi ?
3: Parce que je vois, comme je compte mes doigts, j'en ai 5. Mais pour que j'en ai une paire, eh ben je fais 0, 1, 2, 3, 4. Comme ça, j'ai...
1: Ah.
3: Là, ça finit en nombre pair.
1: C'est beaucoup. Moi, j'aime bien, si je dois faire un truc important, je me délivre. Allez, je me découvre.
2: Vous nous dites des choses aujourd'hui. Qu'est-ce qu'il y a? Qu'est-ce que vous faites?
1: Si j'ai un truc important à faire, mais vraiment important, un truc grave, un truc, un machin, eh ben, je ne peux pas y aller si je vois pas un véhicule rose.
2: Ah oui, d'accord.
1: Je devais me faire opérer. Figurez-vous que je devais me faire opérer de la vésicule. Mon mec me conduit à la clinique. Il a fallu qu'on cherche pendant 20 minutes un véhicule rose, sinon j'y allais pas. Voilà.
2: Vous nous livrez comme un vieux livre.
1: Comme un vieux livre. Allez, on y va, on pose la question à choix multiple.
2: Si vous la vésicule, ça va ?
1: Alors, je vais te poser une question. La vésicule rose, exactement.
2: J'en peux plus de cette émission.
1: Rip la vésicule. Alors, écoute bien. Je vais te poser les questions à choix multiples. Donc, je te pose la question, je te fais des propositions à mon top chrono. Tu as 10 secondes pour me donner la réponse. Tiens, je te fais écouter Jacques Brel.
4: Ce soir, j'attends Madeleine. J'ai apporté des lilas. J'en apporte toutes les semaines. Madeleine, elle aime bien ça.
1: On va parler de Madeleine. Attention, écoute bien, Frédéric. Où a été inventée la Madeleine ? À Reims ? À Commercy ? À Nancy ou dans la cuisine de Marcel Proust? Top chrono, 10 secondes. Reims, Commercy, Nancy, chez Marcel Proust.
3: Commercy, non, c'est pas aussi, c'est Commercy.
1: Eh oui, c'est Commercy, en Lorraine, Madeleine Paulmier qui a improvisé un petit gâteau.
3: Ouais.
1: Et qui a, pour sauver le dîner du duc Stanislas, et ben il lui a donné son nom, le duc. Il a dit, ce gâteau s'appellera la Madeleine. Voilà, tu as 3 points de plus, tu as 6.
2: Eh ben bravo, franchement. Alors que nous en face, oui, nous on a que 1 point avec Claude Noël. Je vous rappelle, donc Claude Noël.
5: Oui, alors.
2: Il va falloir qu'on sorte du frigo là, comme Marie-Carré. Ah, Claude Noël. Qui a une vie extraordinaire, qui vit en lisière de forêt, qui est marié depuis 30 ans, qui habite à la montagne, dans une station de ski, qui a le vertige. Bah alors ?
5: Oh là là, mon Dieu, quelle horreur, bien sûr.
2: Alors, c'est un peu embêtant parce que t'habites au ski et tu peux pas monter sur le télésiège, alors que t'habites à la montagne et que tu peux faire du ski tout le temps, quoi.
5: Alors, le problème, c'est que je veux bien monter sur le télésiège, mais c'est pour redescendre quand on vous interdit de redescendre en raquette avec les copines et qu'on est obligé de reprendre le télésiège. J'ai broyé les mains de ma meilleure amie Brigitte pendant toute la descente, j'ai hurlé, c'était l'horreur.
2: Ouais. Oui, quand tu fais de la rando avec ton mari, c'est trop abrupt, tu demandes à ton mari de t'encorder quand même, ça va loin.
5: Ah ouais, non, mais je supporte pas le vertige. Non, j'ai super peur.
2: C'est vrai qu'on n'est pas en avance.
1: On n'est pas en avance, oui. C'est pour ça que je me permets de vous speeder un peu.
2: Vous faites bien. Ah, voici un extrait, on adore. Alors, c'est les Doors, mais revisité par Hugo Frey.
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2: Voilà. Mais oui.
6: Knock, ouvre-toi, porte d'or.
2: Ça veut dire quoi ? Ouvre-toi pas les portes, c'est quoi ?
1: Ouvre-toi porte d'or.
2: Ah, ouvre-toi porte d'or, c'est les Doors, mais c'est Hugo Frey. Voilà, c'était pour, c'était cadeau, cadeau.
1: Allez.
2: Avec quel instrument peut-on ouvrir une porte ? Voilà la question intéressante. Est-ce qu'on peut ouvrir une porte avec un merle, un pinson, un rossignol ou un chéquier en acier trempé, parce que 300 balles déménagement d'urgence, ça va trop cher. Hein. 10 secondes, top chrono. Merle, pinson, rossignol, chéquier. Vite.
5: Merle.
2: Ouais, bah merde surtout, hein, parce que c'était un rossignol.
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0: écoutez ici Les Oies Sauvages, Yann Muller, et puis pour la version originale, c'est évidemment Michel Delpech. Nous faisons maintenant connaissance avec Marie, qui a beaucoup d'animaux à la maison, mais vraiment beaucoup, et pas des petits. Quant à Sébastien, d'ici au Serre, il a un petit surnom tout mignon. Et vous, c'est quoi votre surnom? Valérie Damido, elle, c'est Valou la Gitane. Quant à Eric Bastien, c'est Chonchon des Bois, sur votre radio ici.
1: Alors Marie, tu joues avec ici Armorique, c'est ça? Tu habites dans le Morbihan. Alors je ne sais pas comment, je veux pas dire de trucs. Comment on dit ta ville?
2: Tex.
1: Tex. Eh ben c'est, on habite à Tex.
3: Comme l'animateur.
1: Comme l'animateur, mais ça s'écrit pas pareil. Alors tu as une fille qui s'appelle Oriane, qui a 26 ans, et surtout. Tu es comme moi, tu as une ménagerie chez toi. Tata, et vas-y. Alors, un tout petit chien qui prend pas de place, elle a un Saint-Bernard qui s'appelle Sully. Hein? Ah bah, il prend pas de place, celui-ci. Combien il fait de kilos, le Saint-Bernard?
2: Oh, c'est un gros bébé de 73 kilos.
1: Voilà.
3: C'est énorme.
1: Eh, c'est énorme.
3: Mon poids, c'est mon poids.
2: Voilà.
1: Pardon? Alors, toi, tu fais deux Saint-Bernard. Voilà, allez.
3: 200 kilos de bonne humeur, Damido et Bastien.
1: Voilà.
3: Rappelle.
1: Un labrador qui s'appelle Ouchka.
2: Voilà.
1: Un papa qui doit pas faire loin des 40 kilos, celle-là. Hein?
2: Quoique, non, je surveille sa ligne. Elle doit être elle est à 29.
1: Oh, mimine! Alors,
3: Le régime, le pauvre.
1: Le régime. Non, mais il faut faire gaffe. Les labradors, c'est pas un mari. Voilà. Et oui, non, c'est pas ça, c'est qu'ils ont des problèmes aux hanches s'ils sont trop lourds.
3: C'est important.
1: Un chat minouche. 4 cannes, non, un canard,
3: quand,
1: hop, hop, un canard, 8 oies, un coq et une poule. Eh,
2: voilà.
1: Dis donc, le matin, t'es occupé à nourrir tout ce petit monde-là?
2: Oui, effectivement.
1: Ah ouais. Bah oui.
2: Ah ouais, ça fait... ah, c'est du boulot.
1: Ah, c'est du boulot. T'as un grand jardin, donc?
2: Oui.
1: Ah, voilà. Alors?
2: Ah, bah ouais.
1: Alors, voilà. Tu es éducatrice sportive.
2: Oui.
1: Ça rigole pas. Prof de muscu.
2: Ouais.
1: Et maître nageur. Pour
3: ça, les chiens sont minces, font du sport.
1: Eh oui, font du sport. Ça veut dire que t'es très sportif quand même.
2: Je l'ai été.
1: Eh ben voilà. Bon bah tu l'es toujours.
2: Ouais,
1: hein. Sportive un jour, sportive toujours. Bien, on apprendra à se connaître tout au long de l'émission, mais là on va tout de suite marquer le premier point.
3: Oui Mimi, s'il te plaît, pose la question.
1: Allez, vas-y,
3: Mimi.
1: Les Mimi en route. Tiens, je te mets une petite chanson.
4: L'aumier et poisse.
3: Oula.
4: Bleu d'Auvergne,
3: ah, c'est bien
4: Montfort.
3: Ça.
1: C'est vrai que la chanson est d'une tristesse absolue alors qu'on parle de fromage. Hein. Alors, Marie, le mot fromage vient du verbe latin signifiant faire la fête. Vrai ou faux, top chrono, 5 secondes.
2: Faire la fête.
1: Vite.
2: Alors là.
3: Allez. Aïe, aïe, aïe.
1: Eh bien, c'est trop tard. Vite, vite, vite, quand je dis 5 secondes.
2: Oh, je dis faux.
1: Eh oui, mais c'était hors chrono, ma chérie. Oh. Alors, c'était faux,
3: mais
1: bien
3: oui.
1: sûr. Le mot latin festare, c'est faire la fête, mais ça vient du mot latin formaticum, qui veut dire mouler dans une forme. Voilà. Bon, bah, pas de points, mais bon, bah, on se rattrape. On est 5 secondes, c'est vite.
3: Comment qui va mon gros nounours, Sébastien?
2: Ça va, merci.
3: Non mais je dis ours parce que voilà, déjà on va se faire un petit bonne nuit les petits hein, pour t'accueillir. Parce qu'on t'appelle nounours mon Seb. Depuis longtemps en plus.
5: Oula, au moins 35 ans.
3: Oula. Alors tu habites à Triguères, c'est dans le Loiret. Nounours parce que quoi? T'es un peu mal léché, t'es un peu chouillant enveloppé, t'es un peu barbu. Pourquoi nounours?
5: Ah bah un petit peu de tout.
3: Bah voilà, petit mélange sympa. Tu es marié à Virginie, 3 enfants. Célène, 7 ans, c'est joli comme prénom. Écoutez bien les prénoms, hein. Artemis, 4 ans. Et Logan, 3 ans.
1: Bon,
3: beau prénom.
5: C'est ça.
3: Et comment s'appelle monsieur le chien?
5: Phoenix.
3: Phoenix.
1: Phoenix.
3: Phoenix. Chauffeur de taxi. Sympa ça. Chauffeur de taxi depuis combien de temps? Parce que t'as pas toujours fait ça, hein.
5: Depuis un an, parce qu'avant j'étais ambulancier, et
3: d'accord.
5: Avant j'étais maître chien pendant 25 ans.
3: Oui, en fait, t'étais maître chien à l'armée, et après t'as été dans
5: tout
3: le civil,
5: fait.
3: C'est ça.
5: Ah
3: c'est
5: ouais,
3: ça. Comme quoi on peut changer de métier plusieurs fois dans la vie. Chauffeur de taxi, aujourd'hui Sébastien, c'est toi qui prends le volant, c'est toi qui fonce jusqu'à 13h pour peut-être gagner un premier point.
1: Ah, on est sûr de...
3: On est sûr de l'humour.
1: On est sûr de l'image. C'est bien, les auditeurs aiment.
3: On va passer la première.
1: Oh là là.
3: On met les clés sur le contact.
1: Oh là là.
3: On y va et on part peut-être gagner de l'argent.
1: Allez. Ah, ça te plaît, ça, les questions sur le pognon.
3: Évidemment. Aux États-Unis, Sébastien, mon ours, on a déjà édité des billets de 100 000 dollars. Est-ce que c'est vrai ou faux, des billets de 100 000 dollars? Top chrono, 5 secondes.
5: Oh, je vais dire faux, ça me paraît énorme. Quand même.
3: Paraît énorme, genre un billet de 100 000 euros, ouais, pareil quoi.
1: Et
3: ben si, un billet de 100 000 dollars a existé aux États-Unis, il a été émis entre 1934 et 1935. Bon, il fallait être là, ça a duré un an. Il servait uniquement aux transactions entre les banques, voilà, il n'a jamais circulé auprès du public. C'est comme le billet de 500 euros, je crois que c'est. On ne le voit pas souvent, celui-là, il n'est pas en
1: libre circulation. Moi, j'en ai jamais vu. Ben, c'est comme ça. Ouais.

0: Love, Maroon 5, sur votre radio ici. Dans un instant, suite des meilleurs moments d'Otaquet avec Valérie Damido et Eric Bastien, qui seront toujours avec Marie d'ici Armorique, prête à tout pour ne pas faire une dictée, et Sébastien d'ici Auxerre, sur votre radio ici.
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2: Alors, Marie, qui donc a peur des araignées, qui fait beaucoup de sport. Dis donc, Marie, oui. Tiens, si je te mets ça, ça va te faire penser à quelque chose. On embrasse Michael Youn parce que tu as joué dans la Beuse, tu as fait de la figuration dans la Beuse.
3: Génial.
4: Oui, figuration.
2: Et alors, qu'est-ce que tu faisais? T'étais où? C'était comment?
4: Alors, dans la Beuse, c'était ça se passait dans une boîte de nuit. Mmh. Et donc, faut le savoir, mais j'étais profil.
2: Ah, profil.
4: C'est-à-dire que là, Michael, il monte les escaliers dans cette grande boîte de nuit. Et donc, j'étais profil et donc je m'y mis une conversation avec quelqu'un qui était en face de moi.
2: Ah bah, boire un verre. Donc, tu fais des arrêts sur image quand tu regardes la Beuse.
4: C'est ça. Okay. Et là, c'est moi.
2: D'accord. Voilà. Alors, tu as participé aussi à Nulle part ailleurs.
3: Bah, il y a longtemps, alors.
2: Et tu devais raconter une anecdote à Philippe Gildas.
4: Exact.
2: Et là, c'était quoi l'anecdote?
4: Alors, tout simplement, le thème, c'était donc les écoles bretonnes privées avec les bonnes sœurs ou les curés.
2: Oh my God.
4: Et mon anecdote, c'était que, un matin, je suis pas allée à l'école parce que c'était le jour de l'autodictée. J'étais très mauvaise et la bonne sœur était très méchante avec nous et donc souvent elle nous tapait.
2: Hein. Sympa.
4: Et donc j'ai fait du stop. J'ai fait du stop pour pas aller à mon école et je suis allée me réfugier chez ma mamie. Voilà.
2: Ah, t'as fait du stop, mais t'avais quel âge?
4: Ouais. Et j'avais 8 ans.
2: Ah bah super, faire du stop à 8 ans. Tu es très chanceuse. Ouais. C'est pas comme si les tarés circulaient pas partout.
4: Mais c'est ça.
2: Tout ça pour pas faire une dictée. Bon. C'est l'heure de marquer 3 points de plus. C'est la question à choix multiples. Je te pose la question, je te propose des réponses. À mon top chrono, tu as 10 secondes pour me répondre. Écoute bien.
4: Okay.
2: Le mot sino S-Y-N-O, Fridi. Le mot sino-Fridi désigne une fragilité des sinus, un mono-sourcil, la peur d'être enfermé dans un frigo, un mot qui rapporte beaucoup au Scrabble. Donc, sino-Fridi, fragilité des sinus, mono-sourcil, peur d'être enfermé dans un frigo ou un mot qui rapporte beaucoup au Scrabble. Top chrono, 10 secondes.
4: D'être enfermé dans un frigo.
2: Non, pas du tout. C'est un mono-sourcil. C'est une formation pileuse qui relie les deux sourcils. Ça forme une sorte de bande de poils, genre Frida Kahlo et d'autres gens. Voilà, bon, pas de points.
3: Sino-Fridi.
2: La Sino-Fridi.
3: À ne pas confondre avec un acteur X. N'a rien à voir. Sébastien a ici au... Vous l'avez? Vous m'avez pas envoyé ma...
2: Je pense que Gilles, il est tellement égaré qu'il a même pas envoyé le son, quoi.
3: Bon, Sébastien qui joue avec Virginie. Tout à l'heure, il y a Virginie qui était à tes côtés. Elle est repartie ou elle est toujours là, Virginie, Sébastien?
5: Ah non, elle est toujours là.
3: Est-ce qu'elle est comme toi passionnée de moto?
5: De moto, non, pas vraiment.
3: Bah toi, t'adores les Harley Davidson.
5: Ah, moi, oui.
3: Ah.
5: Oui.
3: Il y en a une que t'es en train de retaper, là?
5: Oui, mais c'est une Ducati.
3: Ah, une Ducati. Mais t'en as une Harley à toi, ou pas?
5: Ah, j'ai pas de Harley, mais j'ai un custom Ducati.
3: Ouais, c'est mieux? Je sais pas, je me rends pas compte. C'est plus gros.
5: Ah, mais c'est beaucoup plus rare. Il y en a plus rare. Fabriqué.
3: Ah ouais, quand même. Ah ouais. Bah écoute, bravo, parce que j'imagine que ça prend de la place, mais c'est surtout beaucoup d'entretien, hein, des bécanes comme ça. Donc c'est du boulot.
2: Des bécanes. Genre le gars, d'un seul coup, c'est devenu un bonhomme avec Bastien.
3: Bécane,
2: c'est des bécanes.
3: Évidemment, moi je collectionne les couteaux, moi. Bien. Boum, je t'ai envoyé un couteau. Alors comme ça, on collectionne les couteaux, Sébastien.
5: Ah,
3: ça, c'est un couteau.
5: Oui.
3: Vous pouvez me faire écouter le couteau que vous avez trouvé là, dans votre truc?
2: Okay. C'est on dirait une grenouille.
3: On dirait une flèche, quand même, pour lance, plutôt, non, une fléchette, non? Refaites voir encore une fois. Bien sûr. Si c'est un couteau, moi, je suis curé. Hein.
2: Bah, t'es curé.
3: On joue? On y va? Pour 3 points de plus? Qu'est-ce qui se passe? On est prêt, Sébastien? Allez.
5: Prêt.
3: Virginie peut t'aider, hein, toujours. Quelle grandissime actrice américaine fête aujourd'hui même, 13 novembre, son anniversaire? Meryl Streep. Whoopi Goldberg. Suzanne Sarandon. une pin-up dont on taira le nom, mais qui croit encore que Hollywood est une marque de chewing-gum. 10 secondes, Meryl Streep, Whoopi Goldberg, Suzanne Sarandon, une pin-up.
5: Whoopi Goldberg.
3: Qui est né un 13 novembre 1955 à New York, qui a marqué le cinéma avec ses rôles cultes comme Sister Act ou Ghost? Oui, c'est bien Whoopi Goldberg. Star multi-récompensée, Oscar, Emmy, Tony, Grammy Awards, tous les trophées sont à la maison. Elle les a mis en manier sur son frigo, c'est génial.

T'es pas sans moi, Céline Dion, que l'on a hâte de voir en concert à la rentrée. Les meilleurs moments d'Otake, c'est terminé pour aujourd'hui. 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

0: des années 80, à l'honneur, ici à l'instant, c'était Dépêche Mode.
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0: Comment allez-vous ce matin? C'est une nouvelle semaine qui démarre, la dernière déjà du mois de juillet. J'espère que vous avez bien dormi. Ce lundi, on a une pensée toute particulière pour celles et ceux d'entre vous qui êtes touchés très lourdement par les incendies qui ravagent la Gironde depuis ce week-end. Ici, dès 5h, on va continuer de vous informer de l'évolution de la situation avec les journaux et les reportages des rédactions d'ici. Bonjour Cyril Erdo-Redon.
2: Bonjour Yuen Rock, bonjour à tous.
0: On en est où ce matin?
2: Eh bien, 42 000 hectares parcourus en 5 jours en Gironde par les flammes, 220 000 personnes qui ont déjà dû être évacuées. On y revient dès le début du journal.
0: Un peu de douceur dans cette actualité pesante. La musique ici a notre meilleur allié avec Francis Cabrel qui arrive dans 5 minutes. Et puis, en cette période estivale, faire de son camping-car en revenu d'appoint. C'est l'idée du jour pour économiser. Malin, Valère Coréard nous rejoindra à 5h13. Et puis, on aime vous entendre ici. N'hésitez pas, vous prenez votre téléphone, un petit coup de fil à la station et venez nous raconter, tiens, bah, comment se déroule cet été pour vous de votre côté. 0810 055 056.
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0: Bon début de semaine à l'écoute de votre radio locale. Ici, 5h. Le journal présenté par Cyril Erdo-Redon et l'incendie en Gironde qui est toujours hors de contrôle.
2: Des milliers de pompiers restent mobilisés contre un incendie qui a parcouru 42 000 hectares en 5 jours. 220 000 personnes ont déjà dû être évacuées. Les flammes sont à une quinzaine de kilomètres de l'agglomération bordelaise. Un incendie à caractère dit erratique, ce qui inquiète tout particulièrement les autorités. Le ministre de l'Intérieur, Laurent Nunez, était sur France 2 hier soir.
3: Oui, la principale difficulté, elle est là, c'est que c'est un feu qui est complètement erratique, il n'a pas de cohérence, il va, il vient. C'est un feu convectif, d'abord, un feu qui s'auto-alimente, et puis qui, en plus, a pu créer, c'est ce qui s'est passé hier soir et qui a conduit d'ailleurs la préfète à évacuer un certain nombre de personnes. La préfète a dû évacuer dans la nuit 50 000 personnes, parce que ce feu a créé ce qu'on appelle un nuage pyro-cumulonimbus, qui peut créer des dommages très graves, puisqu'il crée des arcs électriques, et il projette de la braise très au loin, et donc il était extrêmement dangereux.
2: Le ministre de l'Intérieur, Laurent Nunez, on le disait donc, 220 000 personnes évacuées, habitants et vacanciers en Gironde depuis mardi, même si certains refusent de quitter leur domicile. C'est très fortement déconseillé par les autorités, mais Guillaume Batin, vous avez rencontré Caroline, 74 ans, qui vit avec sa fille, entourée de ses animaux à Mios, au sud du bassin d'Arcachon.
4: Caroline vit à Mios depuis 40 ans, au milieu de la forêt, entourée de ses animaux. Deux perroquets, deux chevaux, trois chiens, trois chats et des poules.
5: Je crois que je peux rester encore un peu. Et puis il y a un risque, il y a une part de risque assumée, parce que par rapport au confort de mes animaux, qui reste essentiel pour moi, ben c'est ma décision. J'ai pesé et je préfère rester.
4: Quelque part, vous faites passer vos animaux avant vous?
5: Un petit peu. Parce que c'était extrêmement compliqué par rapport au nombre d'animaux que j'ai, surtout les chevaux et les perroquets, qui sont très difficiles à transporter et à héberger ensuite.
4: Caroline redoutait aussi d'être bloquée sur les routes. Elle reste quand même informée et elle se laisse la liberté de changer d'avis si l'incendie se rapproche.
5: Je pense qu'il y a un danger potentiel quand même. Mais là, je ferai la part des choses. Hein, mais je pense que c'est pas vraiment encore à nos portes. Je ne sais pas si c'est la bonne décision, mais c'est ma décision, oui, pour l'instant.
4: Les 5 maisons voisines de celle de Caroline sont encore occupées. 15 personnes qui ont refusé d'évacuer.
2: Un reportage de Guillaume Batin sur votre radio locale ici en France. Ce sont au total 115 000 hectares qui ont été parcourus par les incendies depuis le début de l'année. 30 à 40 feux combattus simultanément selon le ministre de Laurent Nunez. 13 000 départs de feu en 2026. Et des incendies qui sont actifs en ce moment dans les Landes. 3 600 hectares parcourus et près de 200 bâtiments détruits par les flammes dans le secteur du Biscarrosse. Plusieurs reprises de feux dans le Var sur le massif du Gros Bessillon, 4500 hectares touchés. Et puis en Corse, à Corté, le feu s'est propagé sur 900 hectares. Au total, aujourd'hui, ce sont donc 7 départements du pourtour méditerranéen qui sont placés en orange face au risque élevé de feux de forêt selon Météo France. Les Pyrénées-Orientales, l'Aude, l'Hérault, le Gard, le Vaucluse, les Bouches-du-Rhône et le Var. Dans ce contexte, Emmanuel Macron préside ce matin à 10h une cellule interministérielle de crise consacrée aux incendies. Et dossier complet sur les feux en cours en France sur notre site ici.fr.
0: 5h04 sur le Tour de France. Mathieu Van Der Poel s'impose sur les Champs-Élysées à Paris.
2: Et c'est le Slovène Tadej Pogacar qui remporte la grande boucle. C'est sa 5e victoire sur le Tour de France. Il rejoint donc Anquetil, Merckx, Hinault et Indurain dans les cercles très fermés, dans le cercle très fermé des quintuples vainqueurs de cette course. Et cette édition est aussi marquée par les belles promesses de Paul Sexas, 4e du classement pour son premier tour. Le jeune Français de 19 ans a pris rendez-vous avec l'avenir, Anthony Rimbaud.
6: Et bien voilà les trois premiers du classement général.
7: Paul Sexas n'est pas sur la photo qui rassemble les trois premiers du Tour de France sur les Champs-Élysées. Mais dans la foule, les spectateurs en sont certains. Le Français sera un jour tout en haut de l'affiche.
8: À 19 ans, c'est exceptionnel ce qu'il fait. Donc on a déjà l'année prochaine, je pense qu'il y a la place.
7: Ce tour a sacré Paul Sexas, nouveau chouchou du public français. Mais le cycliste de 19 ans a aussi impressionné ses pairs, comme le Mexicain Isaac Del Toro, troisième de la grande boucle.
9: Je pense que c'est un grand coureur dont on doit se méfier. Donnez-lui un peu de temps et il va devenir un grand champion.
7: Un futur grand champion, ça tout le monde en est convaincu. Mais pour gagner un tour, Paul Sexas doit encore prendre de l'expérience et disposer d'une équipe capable de rivaliser avec le rouleau compresseur UAE de Tadej Pogacar, insiste Jean-François Bernard, le consultant cyclisme pour la radio ici sur la Grande Boucle.
10: Il y a un gros recrutement à faire, ça passe par des coureurs qui sont leaders dans d'autres équipes. Regardez l'équipe UAE, la plupart des coureurs qui sont équipiers sont des leaders autre part.
7: Et l'équipe Décathlon CMA-CGM devra aussi tout faire pour conserver sa pépite qui attise évidemment les convoitises. Paul Sexas est sous contrat jusqu'à fin 2027 avec la formation française.
2: Anthony Rimbaud, le Tour de France est donc terminé, rassurez-vous hein, pour les amateurs de cyclisme. Ça revient le 1er août, samedi prochain, avec le Tour de France féminin. Et on jette un coup d'œil sur le ciel, Johan, un soleil généreux ce matin.
0: Notamment sur les régions de l'Ouest ainsi que le Sud-Est. On note en revanche de petites perturbations ce matin sur la région de l'Est. Quelques faibles précipitations également entre le Sud-Ouest et le Massif central. Et puis une matinée très ensoleillée sur le pourtour méditerranéen avec un mercure largement au-dessus du reste du pays. Les températures, justement, ça donne ce matin 17 à Bourges. On attend 16 à Aurillac, 19 à Bordeaux, 17 à Lille et 16 dans la capitale, alors que cet après-midi, c'est une carte de France entièrement ensoleillée. En somme, une belle après-midi d'été avec des températures de saison. 21 à Cherbourg, 26 à Rennes, 28 à Toulouse, 29 à Lyon et jusqu'à 34, la maximale, à Montpellier. Et chez vous, comment ça se passe? Quel temps fait-il? Vous postez un petit message, comme vous avez l'habitude de le faire, sur la page Facebook d'ici, le nom de votre commune, une température, comment est le ciel? On fait la météo ensemble tous les matins, ici.
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0: Elle aura 50 ans l'année prochaine, cette chanson de Francis Cabrel, celle avec laquelle pour lui tout a commencé, les murs de poussière sur les ondes d'ici.

0: Ici, on débute la semaine ensemble. Bon réveil, bonne musique, il est 5h10.
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0: Alors qu'hier, c'était l'arrivée du Tour de France sur les Champs-Élysées, vous pensiez peut-être tout savoir sur les fans les plus fidèles de la Grande Boucle, et c'est parce que vous ne connaissez pas encore Gérard, le Clermontois, retraité de l'éducation nationale. Depuis 11 ans, chaque été, durant 3 semaines, Gérard se rend dans chaque ville d'arrivée étape. Il est de ses passionnés.
2: Oui, c'est lui en fait la caravane, quoi. C'est presque il est la caravane à lui tout seul.
0: Il est là, il supporte les coureurs, mais surtout, et c'est là que réside l'originalité de sa démarche, une fois l'étape du jour terminée, les cyclistes rentraient dans leur chambre d'hôtel, le public rentrait chez lui. Gérard s'en va prélever un petit bout minuscule du bitume à l'endroit même où la roue du vainqueur a franchi la ligne d'arrivée. 11 ans de Tour de France, ça signifie qu'aujourd'hui, ce fan inconditionnel de la petite reine possède plus de 200 prélèvements de lignes d'arrivée, tous soigneusement étiquetés dans un tube avec la date, la ville et le nom du coureur. Des échantillons qu'il a disposés dans son garage sur une carte de France, 3 mètres sur 2, faisant de son garage une sorte de petit musée du Tour de France. Donc, après l'arrivée hier sur les Champs, Gérard va rentrer chez lui à Clermont-Ferrand. 22 nouveaux prélèvements en attendant le Tour 2027. L'année prochaine.
2: Il a donc un certain nombre de petits bouts des Champs-Élysées, puisque voilà. Ça arrive quasiment tous les ans aux Champs-Élysées.
0: Je ne sais pas comment il fait, parce que bon, le bitume quand
2: un
0: même.
2: Petit burin.
0: Un petit burin. 5h11, après un week-end sans précédent dans l'info d'ici, on va faire un point sur les incendies.
2: Ah oui, avec les canicules qui souffrent face aux incendies, mais pas que, également face aux sécheresses et vagues de chaleur successives. Nous serons en forêt d'Orléans dans quelques instants.
0: Et pour se réveiller en rythme, ce lundi, ici, vous a programmé Amir.
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0: En attendant, c'est le moment de faire quelques économies. Bonjour Valère Coréard, chaque jour avec vous, un bon plan pour rebooster notre pouvoir d'achat. Ce matin, vous souhaitez nous adresser un bon plan, notamment aux propriétaires de camping-cars, des vannes et des fourgons.
4: Oui, parce que la plupart du temps, lorsqu'on est propriétaire d'un camping-car par exemple, il faut regarder les choses en face, on l'utilise très peu. Il reste dans le garage au mieux, ou parfois dans le jardin à attendre les prochaines vacances, qui mettent parfois un certain temps à arriver. Hein. Et je suis certain que vous me voyez venir, vous commencez à me connaître, un véhicule qui sert peu, peut devenir du jour au lendemain quasiment un revenu d'appoint en puissance, à condition d'utiliser les bons outils et les bons services disponibles. Et là, on va commencer par la mise en location de votre véhicule sur des plateformes entre particuliers. Alors, comme toujours, prenez le temps d'échanger avec le locataire potentiel, vérifiez auprès de votre assurance que vous êtes bien en règle. Hein.
0: Et sinon, certains acteurs proposent un service de gestion de votre véhicule lorsque vous ne vous en servez pas.
4: Oui, et c'est par exemple le cas de monhangar.fr qui vous propose de gérer la location, mais toute l'année. En tout cas, lorsque vous ne vous servez pas, bien sûr, de votre véhicule, avec une promesse intéressante. Jusqu'à 5000 euros de revenus supplémentaires par an. 5000 euros juste en leur confiant votre van, votre camping-car ou votre fourgon. Alors le site dispose d'un certain nombre de lieux où les véhicules vont être stockés. Et ce qui est intéressant, c'est que c'est la plateforme qui s'occupe de tout. Qu'il s'agisse de l'assurance, le choix des locataires, l'état des lieux, l'encaissement des loyers. Il faut bien sûr que votre véhicule soit en bon état. Et évidemment, ce type de plateforme va vous permettre de le retrouver en bon état. Mais il faut qu'il ait moins de 10 ans et pas plus de 90 000 km au compteur. Mais voilà, vous savez désormais comment rentabiliser votre véhicule lorsque vous ne vous en servez pas. À la clé, une petite somme rondelette qui pourrait bien améliorer vos fins de mois. Si vous aussi vous avez des bons plans budget, pouvoir d'achat, pensez à m'écrire. Par ici, leséconomies@radiofrance.com.
0: Merci Valère. Faire du sport sur ordonnance, ça existe. Ça sera d'ailleurs le sujet que vous aborderez demain dans ici, les économies. Il est 5h13. Bon début de journée à l'écoute de votre radio locale.

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5: 5h15 dans l'info d'ici. Ce lundi, 7 départements du pourtour méditerranéen sont placés aujourd'hui en risque élevé aux feux de forêt.
6: Et il s'agit des Pyrénées-Orientales, de l'Aude, de l'Hérault, du Gard, du Vaucluse, des Bouches-du-Rhône et du Var. Mais c'est bien toutes les forêts du pays qui sont mises à très rude épreuve cet été entre incendies, sécheresses et vagues de chaleur successives. La forêt d'Orléans, par exemple, est en pleine souffrance. Ça se voit avec les feuilles qui sont déjà jaunes, voire carrément marron. Cécile Dacosta, vous avez suivi un état des lieux avec l'ONF.
7: À chaque pas, l'herbe, les feuilles craquent sous nos pieds.
8: On l'entend à l'oreille, c'est vraiment l'automne, c'est ce bruit de feuilles sèches, de feuilles qui tombent. L'arbre a envoyé toute sa puissance pour dire stop, on arrête la feuillaison, on fait tomber les feuilles. Ben là, on l'a au 14 juillet.
7: Du jamais vu, aussitôt dans l'année pour Nicolas Perrette, chargé de sylviculture à l'ONF Centre-Val-de-Loire.
8: Malgré les coups de chaud qu'on a eu en 2019, 2020, même les coups de chaud plus anciens en 2003, là c'est vraiment tôt en saison. En fait.
7: Et pour le moment, difficile de vraiment estimer l'ampleur des dégâts dans la forêt d'Orléans.
8: Ça, on le verra avec le temps. Là, ce que l'on voit, c'est avant tout le coup de chaud de fin juin. Le coup de chaud d'il y a 10 jours, on aura incidence ici une semaine, ça sera la deuxième salve. Quoi. Vous, dans votre jardin, vous avez votre plante, elle a grillé, on voit tout de suite l'arbre. On va le voir soit dès la fin de saison, soit au printemps prochain, on verra les parties qui ont définitivement lâché.
7: Comment voir si une branche a succombé à la chaleur? Il suffit de gratter légèrement à la surface du rameau. Démonstration.
8: Pour l'instant, on voit encore que les rameaux sont verts. Donc ça, pour moi, ça ne m'affole pas trop. L'année prochaine, il sera de nouveau vert. Si ça fait ça 2, 3, 4, 5 ans de suite, à un moment donné, il va accuser le coup. Et là, celui-ci qu'on gratte là, là, vous n'avez plus rien, vous cassez le rameau, ça casse comme du verre. Là, on peut commencer déjà à voir les dégâts.
7: Pour l'instant, les jeunes arbres souffrent davantage que les grands pins et les vieux chênes.
8: Les anciens, eux, vont accuser le coup. Les systèmes racinaires sont déjà un peu plus profonds. Donc, jusqu'à quand? Parce qu'il faut avoir l'eau dans le sol qui va aussi s'amenuire. Mais c'est vrai que les jeunes plantations qui ont un an, deux ans, trois ans de végétation, elles n'ont pas un système racinaire qui est encore très installé dans le sous-sol. Et là, ça risque de faire mal. Il faut savoir que la vie de l'arbre, elle se fait sur les premiers centimètres du diamètre. C'est-à-dire, c'est pas parce que vous avez un arbre qui fait un mètre de diamètre qu'il a de la vie partout. Elle se fait vraiment sur la périphérie de l'arbre. Donc, quand vous avez des grosses écorces, absorbe un petit peu les chaleurs. Là, quand on voit les charmes qui ont des écorces lisses encore au démarrage, là, ils prennent le coup de chaud, donc on peut avoir aussi des blessures. L'écorce brûle, quoi, tout simplement.
7: Pour éviter de futures grosses pertes avec la multiplication des canicules, l'ONF tente d'introduire de nouvelles espèces en forêt d'Orléans, résistantes aux coups de chaud, mais aussi aux coups de froid.
6: Un reportage de Cécile Dacosta, ici Orléans. Et donc en forêt d'Orléans, comme dans bon nombre de massifs forestiers, la circulation des véhicules à moteur sur les chemins forestiers est interdite. Par ailleurs, aujourd'hui, toutes les forêts du département du Var sont fermées selon la préfecture.
5: Il est 5h18, c'est une tradition vieille de 20 ans sur TF1. L'été, chaque lundi soir, c'est Camping Paradis. Laurent Ronac, qui tient le rôle premier de la série, sera l'invité de Coulisses Télé. En attendant, on prend le large avec Manureva, ce navire qui jamais n'arrive à Alain Chamfort. Vous souhaite un bon début de journée, ici, 5h18.

0: Merci d'avoir choisi ici 5h20, votre radio locale vous accompagne en ce début de journée. C'est un 27 juillet qu'ils sont nés, le français Tai Krish, champion du monde de roller, à son actif plusieurs records du monde de saut dans le vide, notamment depuis le premier étage de la
1: Tour
0: Eiffel.
1: Ah oui, c'était lui.
0: Ça fait 12,50 m quand même. Il fête ce lundi ses 51 ans et qui sait peut-être, malgré toutes ses cascades, encore toutes ses dents. Aujourd'hui, c'est aussi l'anniversaire de Laurent Bignola, journaliste et ancien visage de l'émission Télématin. Et s'il était encore de ce monde aujourd'hui, on pourrait souhaiter un bon anniversaire à André Boulerville, comédien, le fameux 109 ans aujourd'hui. Il aurait eu un 27 juillet 1921 également. La médecine faisait une avancée décisive. Une équipe trouvait l'insuline, cette hormone sécrétée par le corps humain pour réguler le taux de sucre dans le sang. Hormone indispensable pour les personnes atteintes de diabète. Et puis enfin, 2018, à cette même date, avait lieu la plus longue éclipse totale de lune du 21e siècle. 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Le paqueté qui comprend plein de surprises, plein de goodies, notamment le roman de la semaine signé Agnès Martin-Lugan, qui signe un roman qui se passe pour partie à Saint-Malo.
1: Ah, il est super celui-là.
0: Il est très beau.
1: Oui, très très bon roman.
0: Approuvé par Cyril Ardo-Redon. Vous pouvez y aller franchement. Vous nous appelez, puis dans un instant on se parle sur l'antenne de votre radio locale. En attendant, il est 5h22 dans les coulisses télé. Ce lundi, on vous emmène sur la Côte d'Azur, au milieu des bungalows, à la rencontre de Laurent Ourmaque. Camping Paradis, le plus célèbre de France qui cet été sur TF1 fête ses 20 ans. Alors on sort les bouées, la crème solaire, le parasol et direction le bord de la piscine.
2: Et je vais vous montrer pourquoi ce camping s'appelle Paradis.
3: C'est pas un camping comme les autres ici.
4: C'est la famille ?
0: Une famille qu'on a plaisir à retrouver dès qu'arrivent les vacances dans ce décor naturel. Un vrai camping à Martigues, à côté duquel un faux a été construit exprès pour les besoins de la série. Au fil des années, cette fiction est devenue indissociable de son acteur principal, Laurent Ourmaque. Pourtant, au départ, elle avait été imaginée pour Vincent Lagaffe, à l'époque animateur sur TF1. Les scénaristes en avaient fait un personnage très sportif, pratiquant jet-ski, moto, planche à voile. Finalement, Lagaffe quittant la chaîne, c'est à Laurent Ourmaque qu'on proposa le rôle de Tom Delorme, le propriétaire du camping. Les scénaristes en firent du coup un personnage beaucoup moins tête brûlée que dans la première version. J'ai demandé au comédien si en 20 ans, son rôle à l'écran avait autant évolué que lui-même dans la vraie vie.
5: Oui, je pense qu'on s'est servi mutuellement l'un et l'autre. Tom a évolué en même temps que moi, j'ai évolué en même temps que Tom. J'ai commencé finalement à interpréter Tom. C'était un jeune directeur de camping qui n'avait pas forcément beaucoup d'expérience dans l'entreprise, de gérer une clientèle, de faire vivre un lieu. Et en parallèle, moi j'étais un jeune comédien. Je venais plutôt du monde de la scène et du café-théâtre. Moi, je suis devenu un comédien qui a appris un peu plus le monde de la télévision sur le plateau de tournage. Oui.
0: Et en deux décennies, le comédien aura eu également l'occasion de passer derrière la caméra pour réaliser au moins un épisode par saison. Il n'empêche, 20 ans dans une carrière, c'est pas rien. Alors, est-ce que Laurent Ourmaque se voit porter encore les tongs 20 ans durant ou songe-t-il parfois à céder les clés du camping ?
5: J'ai envie de répondre les deux. J'ai envie encore d'être là dans 20 ans parce que c'est une aventure incroyable et une chance inouïe de pouvoir déjà se dire qu'on a fait vivre une série pendant 20 ans et qu'elle a su rencontrer son public et le renouveler et le conserver malgré l'évolution des médias en 20 ans. On est arrivé, il n'y avait que 6 chaînes de télévision et en même temps, il faut savoir s'arrêter un jour. Mais on se dit secrètement entre nous que le plus tard sera le mieux. Ouais.
0: Il lui reste beaucoup de trimestres à Tom ?
5: Je sais, je crois qu'il va bosser au moins jusqu'à 65 ans. Oui. Donc bon. Il lui en reste encore quelques-uns.
0: En attendant de prendre sa retraite, Camping Paradis, c'est à voir ce soir, 21h10 sur TF1. C'était ce samedi à Rognac, dans les Bouches-du-Rhône. Pour cause de météo capricieuse, Amir a été contraint d'annuler son concert, mais bon, il a voulu improviser un petit set acoustique au milieu du public guitare-voix. Il est ici, Amir, ce matin à 5h25 sur votre radio locale, à l'imparfaite.
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0: Merci d'avoir choisi ici pour démarrer la journée. Il est 5h28. Dans un instant, vous avez rendez-vous avec l'info. Pour l'heure, c'est le moment de voyager dans le temps en compagnie de Stéphane Bern. Ce matin, retour au début du 19e siècle dans les ruelles animées de Lyon.
1: Imaginez une petite boutique où l'on vient à la fois pour se faire soigner et pour se moquer. Un dispensaire du rire. Remontons en 1808 à Lyon. Laurent Mourguet est un arracheur de dents, un métier rude et souvent mal payé. Pour distraire ses patients entre deux molaires qui sautent, pendant les soins donc, il improvise des spectacles de marionnettes dans sa boutique.
2: Moi, je construis des marionnettes.
1: Histoire de faire rire avant de faire crier. Suspendue par des ficelles, elle raconte des histoires drôles, parfois absurdes, souvent acerbes. C'est là qu'apparaît Guignol, petit héros sous un bonnet et armé de son fidèle gourdin. Une sorte de CRS, mais version bonne humeur. Dans les ruelles et les foires, Mourguet installe son théâtre miniature. Souvent un simple rideau tendu entre deux chaises, on est plus brocante que Broadway. Mais l'ambiance est au rendez-vous. Les enfants s'attroupent, les adultes rient et derrière le comique se glisse une critique des puissants. Maître sévère, fonctionnaire trop zélé ou riche patron. Tout le monde en prend pour son grade. Les dialogues improvisés, les répliques vives et les situations absurdes transforment chaque représentation en un moment de connivence avec le public. Guignol devient vite célèbre. Les cabarets lyonnais accueillent les spectacles et les marchands ambulants invitent Mourguet à jouer pour attirer la clientèle. Guignol n'est plus seulement un divertissement, il devient une vraie voix du peuple, un moyen de rire de la société à hauteur de marionnette. Aujourd'hui encore, Guignol traverse les générations. Et finalement, il n'a jamais vraiment quitté son métier d'origine, sauf qu'il arrache des rires plutôt que des dents.
0: On va parler cinéma ce lundi matin avec l'invité des Unes de la presse, et plus particulièrement d'Hollywood et de son avenir, tout à l'heure. 6h10 pour l'heure, il est 5h30 l'info en France et dans le reste du monde. Ici, c'est l'heure du 90 secondes avec vous Cyril Ardo-Redon.
3: 30 à 40 incendies combattus simultanément, dit sur France 2 le ministre de l'Intérieur Laurent Nunez, qui comptabilise 115 000 hectares parcourus par les flammes depuis le début de l'année, avec dans le même temps 13 000 départs de feu. Celui qui inquiète le plus les autorités pour le moment, c'est celui qui se trouve en Gironde. 42 000 hectares parcourus en 5 jours, un incendie à caractère erratique, complètement imprévisible. Dans ce contexte, la préfète de Gironde annonce ce matin que les colonies de vacances sont suspendues dans le département. Même chose pour les séjours de scoutisme ou les vacances pour personnes en situation de handicap. Elle incite les touristes à ne pas venir et à changer de destination. D'autres feux sont en cours ce matin en France. L'incendie dans les Landes n'est toujours pas fixé. 3600 hectares parcourus et près de 200 bâtiments détruits par les flammes à Biscarrosse. Des reprises de feux sur le massif du Gros Bessillon dans le Var et 4500 hectares touchés. 900 hectares parcourus à Corté en Corse. Aujourd'hui, ce sont 7 départements du pourtour méditerranéen des Pyrénées-Orientales au Var qui sont en orange face au risque élevé de feux de forêt. Emmanuel Macron préside ce matin à 10h une cellule interministérielle de crise consacrée aux incendies. Et puis le Tour de France, Mathieu Van Der Poel s'impose sur la dernière étape sur les Champs-Élysées à Paris. Le Slovène Tadej Pogacar remporte la grande boucle pour la 5e fois. Le jeune prodige français de 19 ans, Paul Sexas, décroche la 4e place. Le Tour de France femmes débute samedi prochain.
0: 5h32, l'info d'ici, ce lundi matin. 220 000 personnes évacuées en Gironde à cause d'un incendie complètement incontrôlable.
3: Des milliers de pompiers sont mobilisés. Les flammes se trouvent à une quinzaine de kilomètres de l'agglomération bordelaise. Alors, certains Girondins quittent le département, parfois dans la précipitation. En gare de Saint-Jean, hier, les quais étaient bondés. Juan Chassin.
4: Julie, bordelaise, attend son train. Il doit permettre de l'emmener suffisamment loin de Bordeaux, en fumée.
5: Je vais dans la Lot-et-Garonne, ce sera mieux, je pense, niveau qualité d'air.
4: Direction Agen pour elle. Voilà quelques heures que la jeune femme de 27 ans a décidé de rentrer chez ses parents.
5: Pour éviter toutes les fumées, tout ce qui est un peu toxique, quoi. Je vais revenir travailler ensuite. J'ai fait un gros sac au cas où on ne puisse pas revenir.
4: Avec l'essentiel, dit-elle, des vêtements et sa tablette. L'essentiel, d'autres espèrent le retrouver bientôt.
6: Le train, il est à 11h.
4: Assis sur un banc, Thomas, 17 ans, regarde fébrile son écran de téléphone où défilent les images de chaînes d'infos en continu.
6: Je regarde voir si l'incendie n'arrive pas vers ma maison, parce que j'ai très peur. Ça fait plusieurs jours qu'on s'inquiète. Vous voyez que le feu évolue beaucoup.
4: Sa famille et lui ont été contraints de quitter leur maison de Marcheprime, commune de l'agglomération bordelaise, évacuée. Pourtant, c'est seul qu'il s'apprête à embarquer pour Casteljaloux chez ses grands-parents. Au moment de l'alerte reçue sur son téléphone, il était en train de célébrer un anniversaire chez un ami.
6: J'ai entendu mes parents hier m'appeler, me dire qu'ils allaient être évacués. J'ai un peu stressé toute la nuit, j'ai pas dormi. Mes parents sont en voiture, ils m'ont pris mes affaires.
4: De quoi patienter, dit-il, le temps que les incendies cessent et qu'ils puissent rentrer chez lui.
3: Le reportage d'Erwan Chassin sur votre radio locale ici et des habitants qui fuient aussi face à la dégradation de la qualité de l'air. L'Observatoire Atmo place 4 départements de Nouvelle-Aquitaine en rouge face au dépassement du seuil d'alerte de pollution aux particules en suspension. Il s'agit de la Gironde, des Landes, de la Dordogne et du Lot-et-Garonne. Par ailleurs, en raison des incendies, le trafic des trains est interrompu depuis hier et jusqu'à nouvel ordre au sud de Bordeaux en direction d'Arcachon, d'Andaille et de Tarbes. Bon, jette un coup d'œil sur le ciel, Johan, et c'est une journée d'été pour ce dernier lundi du mois de juillet.
0: Notamment sur les régions de l'Ouest ainsi que le Sud-Est. En revanche, ce matin, on relève des petites perturbations sur la région de l'Est. Quelques faibles précipitations également dans le Sud-Ouest et le Massif central. Et puis une matinée très ensoleillée sur le pourtour méditerranéen avec des températures qui vont être très élevées encore ce matin. Des températures aujourd'hui en début de matinée, 17 à Bourges, 16 à Aurillac, 19 à Strasbourg, 22 déjà en milieu de matinée à Marseille. Et puis dans l'après-midi, les températures qui vont évidemment logiquement s'élever en France avec des températures de saison tout de même. 21 à Cherbourg, 26 à Rennes, 29 à Lyon et pour la maximale 34 à Montpellier. Cet après-midi, chez vous, comment ça se passe? Vous nous envoyez vos petits messages, vos températures sur la page Facebook d'ici, comme l'a fait Vladimir qui vit à Villefranche-sur-Mer sur la Côte d'Azur. Chez lui ce matin, il fait 23 degrés. On salue également Kevin qui nous écoute en Alsace, à Mulhouse, 19 degrés ce matin, ciel partiellement nuageux avec un vent de sud-ouest. Et puis enfin Thierry, lui, vit à Barville en Gâtinais dans le Loiret. Il fait 15 degrés tous les jours ici dès 5 heures. On fait la météo ensemble.
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0: Merci d'avoir choisi ici ce matin, ce lundi, dernière semaine du mois de juillet. On la démarre ensemble avec ce classique des classiques. Voici Eric Clapton, Leila, sur votre radio locale.

0: soyez les bienvenus. Ici, dès 5h, on écoute les chansons qui font du bien.
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0: Et même pendant l'été, on reste vigilant face aux entourloupes en tout genre. Ce lundi, au menu de C'est pas vrai, Cyril, les arnaques qui profitent de nos sentiments.
2: Oui, Johan, vous vous souvenez de cette Française qui était tombée amoureuse d'un faux Brad Pitt? Eh bien, figurez-vous que ce genre d'histoire est bien plus courante que ce que l'on pense. Aude Razo nous dit tout dans un instant.
0: Et pour la musique, le groupe Toto sera bientôt de la partie. Africa, un standard de la pop des années 80, toujours au goût du jour, grâce à votre radio locale. Et ce matin, on accueille Eliane. Bonjour Eliane.
2: Bonjour Eliane.
0: Eliane, est-ce que vous êtes avec nous ce matin? Est-ce que vous nous entendez? Eliane qui, si je ne dis pas de bêtises, est en Isère, a priori, qui est au téléphone. Enfin, je l'espère, du moins. Eliane, vous êtes avec nous ou pas?
2: Alors, je crois que la règle, c'est que si l'auditeur ne répond pas, c'est moi qui remporte le paqueté.
0: Très bien.
2: Alors, je crois que c'est ça la règle.
0: 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Vous êtes là avec nous, Eliane, bonjour.
3: Oui, bonjour Yann.
2: On vous a retrouvé.
0: Moi, j'ai eu très peur. Je me suis dit, elle s'est rendormie.
3: Je me suis perdue.
0: Comment vous allez ce matin?
3: Ça va très bien, je suis contente de vous retrouver, puis je vous souhaite une bonne journée à tout le monde. Hein.
0: Également, on m'a dit que vous étiez une grande voyageuse, que vous n'arrêtiez pas de bourlinguer.
3: C'est ça, tout à fait, c'est ma passion.
0: Vous étiez où récemment?
3: Là, j'arrive de l'Ouzbékistan. Là.
2: Ah, magnifique.
0: Et vous partez où?
3: Ah oui. Comment?
0: Et vous allez où maintenant, prochainement?
3: Ben, je pense que l'année prochaine, ce sera beaucoup plus près, parce que maintenant, je suis âgée et que j'hésite d'aller trop loin. Donc, je pense que l'an prochain, ce sera style Écosse ou un pays comme ça. Voilà.
0: Quand même,
2: très beau quand même.
0: Mais alors, non, mais prochainement, il paraît que vous partez en yourte avec votre fille.
3: Voilà, ma fille est dans un camping pour l'été, donc du coup j'ai loué une yourte pour retrouver mes petits-enfants avec lesquels je vais passer une semaine.
0: Qui vous a donné le goût des voyages comme ça, vous, Eliane?
3: On va dire que je suis née avec. Hein. Depuis toute petite, j'ai toujours rêvé de faire des voyages. Et puis dès que j'ai pu, toute seule, je suis partie en stop avec la première fois très peu d'argent. Et ma première destination, c'était la Camargue. Et puis après, j'ai eu très envie de connaître, d'aller plus loin, de connaître d'autres gens et d'autres façons de voir. Et maintenant, je pense que j'en suis à 85 pays que j'ai visités.
0: Eh bien, bonne route à vous. On va vous souhaiter bon vent. Et puis tiens, justement pour faire la route, on vous envoie chez vous le paqueté. Vous allez voir, c'est un sac aux couleurs de votre radio locale. Je vous souhaite une bonne journée et je vous embrasse, Eliane.
3: Moi aussi, je vous souhaite une bonne journée à tous. Au revoir, merci.
0: Au revoir, on continue cette émission. Puis tous les matins, vous êtes ici les bienvenus sur l'antenne de votre radio locale. 5h43, bon réveil à vous.
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0: 5h44, chaque matin ici, c'est pas vrai, votre rendez-vous pour éviter de vous faire avoir. Aude Razo, ce matin, les affaires d'arnaque amoureuses fleurissent sur Internet. Vous nous donnez les bons conseils, justement, pour ne pas se faire avoir.
6: Oui, on va se pencher sur ces histoires parce que ça peut tous nous arriver. C'est ce que je dis toujours, mais j'insiste. Alors, on sourit un peu forcément quand on entend l'histoire de cette Japonaise qui est tombée amoureuse d'un faux astronaute. Il lui dit que son vaisseau spatial est attaqué, qu'il a besoin d'oxygène. Il lui demande son aide pour acheter de l'oxygène. Il lui a extorqué comme ça près de 6 000 euros. Plus grave encore, on a toujours en tête Anne, cette Française qui a donné plus de 800 000 euros à un faux Brad Pitt. Histoire assez folle là aussi. Mais parlons-en. Parlons-en parce que vous, les auditeurs, vous êtes quelques-uns à me demander conseil. Vous aussi, vous tombez parfois dans ces arnaques amoureuses. Et non, ce n'est pas drôle. Non, ce n'est pas honteux. Oui, il faut en parler. Ça touche beaucoup plus de monde que ce qu'on croit.
0: Aude, vous avez notamment reçu le mail d'une auditrice assez désespérée.
6: Oui, elle s'appelle Catherine. Elle me dit qu'elle est harcelée par un faux Joël Lambert. Alors, petite recherche parce que je ne connaissais pas. C'est le nom d'un acteur, en fait. Il a joué, entre autres, dans American Sniper, le film de Clint Eastwood. Catherine est assez désespérée, effectivement. Elle me dit qu'elle a donné beaucoup d'argent à cet imposteur. Donc, comment faire? Comment faire pour ne pas se faire avoir? Premier conseil, c'est la règle d'or. Ne donnez jamais d'argent sur Internet à quelqu'un que vous ne connaissez pas. Même si vous l'aimez bien, que vous discutez depuis des mois, qu'il est gentil, attentionné. Dès qu'il commence à parler d'argent, vous arrêtez tout. Deuxième conseil, si quelqu'un trouve toujours une bonne excuse pour ne pas vous rencontrer, vous parler de vive voix, ce n'est pas votre âme sœur, c'est un menteur et puis c'est tout.
0: À demain, Aude Razo, et puis pour retrouver tous les conseils utiles de C'est pas vrai, une seule adresse ici.fr à l'onglet arnaque. Il est 5h45. Je vous lis le SMS que vient de m'envoyer Benoît Prospero. Ce matin, on va tenter de garder les yeux immobiles comme un hibou. Restez donc avec nous dans un instant. Le monde merveilleux du vivant, juste après Marine sur les ondes d'ici.

0: Bonjour, bon réveil, 5h48. Allons donc écouter la nature de très près. Ce lundi, dans le monde merveilleux du vivant, trois choses à savoir sur le hibou. Bonjour, Benoît Prospero.
1: Non, j'arrive pas. Au programme, œil, audition et rotation. Première chose à savoir, vous savez, quand on regarde un hibou, on dit « Oh, qu'il a de beaux yeux !» Et c'est vrai qu'on dirait presque un humain. Eh bien non, le hibou n'a pas les mêmes yeux que nous. Alors, pourquoi sont-ils si différents? D'abord parce que nos yeux sont en forme de sphère et les yeux des hiboux en forme de tube. Et ils sont immobiles. Et s'ils sont comme ça, c'est parce qu'il y a une bonne raison. C'est pour qu'ils puissent se concentrer uniquement sur leur proie et ne pas la perdre de vue. Et vous allez me dire, oui, mais s'il veut regarder sur le côté, il fait comment? En fait, il est obligé de tourner la tête. Et pourquoi il est meilleur prédateur que nous? Parce que les yeux du hibou laissent entrer jusqu'à 3 fois plus de lumière que ceux de l'humain.
0: Et c'est pour cette raison qu'il voit la nuit?
1: Alors oui, mais pas seulement. Deuxième chose à savoir, oui, effectivement, le hibou a une super vue. Mais si c'est aussi un bon chasseur, c'est parce qu'il a aussi un système auditif absolument hors du commun. Et plus exactement, quand il entend le moindre bruit, le hibou est capable, dans l'instant, de déterminer d'où vient ce bruit. À partir de là, il suit son instinct et se lance en direction de sa cible.
0: Et c'est vrai que tous les hiboux ne sont pas forcément nocturnes.
1: Ah ben oui, c'est vrai, certaines catégories de hiboux n'ont aucun problème avec le soleil. Ils supportent parfaitement le soleil. Et suivant les hiboux, certains supportent aussi bien la lumière du jour que celle de la nuit. Certaines espèces préfèrent carrément le jour que la nuit. Et au-delà de ça, troisième chose à savoir, je vous le disais, il y a un instant, les yeux du hibou sont immobiles. Alors vous allez me dire, mais comment il fait pour voir sur les côtés? Son secret, c'est qu'il peut tourner sa tête, je vous l'ai dit, mais à 270 degrés. Pour vous donner une idée, nous, les humains, on peut tourner notre tête seulement à 180 degrés. N'essayez pas de faire comme le hibou, je vous vois là, ou alors prévoyez vite un rendez-vous chez l'ostéo. Bref, ceci lui permet de voir autour de lui et donc derrière lui, ce qui est quand même plutôt pratique dans ce cas précis. Appelle-moi Pâquerette et regarde-moi t'aimer un peu, beaucoup, passionnément, à la folie. Le monde vivant est merveilleux. Et pour toutes ces infos, un grand merci au Muséum National d'Histoire Naturelle. Pour en savoir plus, rendez-vous sur mnhn.fr.
0: C'est un poète de la nature, ce Benoît Prospero, que vous retrouvez demain, même heure, même antenne, et en replay, en podcast, sur le site ici.fr.
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0: 6h10, à la une de la presse ce lundi, il est question du temple du cinéma américain.
3: À l'occasion d'une série consacrée par le journal La Croix aux métamorphoses d'Hollywood. Avec nous par téléphone, le rédacteur de la série.
0: Bonjour Stéphane Dreyfus.
4: Bonjour.
0: En quelques mots, cette série que vous consacrez à Hollywood, que raconte-t-elle?
4: Cette série sur les métamorphoses d'Hollywood, elle cherche à raconter de façon un peu incarnée, en fait, les mutations que vit l'industrie du rêve. Et ce sont donc des professionnels, des experts, des cinéphiles qui nous racontent à leur manière comment ils perçoivent ces transformations. Donc on a par exemple aujourd'hui une actrice qui est devenue aujourd'hui l'une des figures de proue de la défense de la création humaine face à l'IA qui est de plus en plus présente à Hollywood.
0: Quels sont les dangers justement de l'IA aujourd'hui très concrètement à Hollywood? Est-ce que l'IA va finir par avoir la peau d'Hollywood et de son industrie, c'est-à-dire les acteurs, les réalisateurs, les techniciens?
4: Alors, je ne sais pas si l'IA va avoir la peau d'Hollywood. Je n'ai pas de boule de cristal. Il faut savoir qu'Hollywood s'est de tout temps adapté aux mutations technologiques de façon plus ou moins agile, avec plus ou moins de casse. Aujourd'hui, l'IA progresse à toute vitesse à Hollywood, mais à bas bruit. Elle aide à l'écriture de scénarios, au développement de concepts de films. Évidemment, on pense aux voix de doubles digitaux. Et donc, cette infiltration, elle peut nuire effectivement à la créativité des réalisateurs, des scénaristes d'Hollywood qui s'en inquiètent et qui continuent à veiller au grain pour éviter qu'elle ne s'infiltre partout.
0: Un mot Stéphane sur l'Odyssée de Christopher Nolan qui est actuellement à l'affiche. Ça c'est un film à grand spectacle dans la plus pure tradition des blockbusters hollywoodiens.
4: Tout à fait. À Hollywood restent des grands réalisateurs, on pourrait dire des artisans parce que Christopher Nolan n'a pas recours à des effets spéciaux numériques. Il travaille un peu à l'ancienne, dans des décors réels. Alors tout ça a un coût évidemment parce que le film a coûté 250 millions de dollars. Mais ce succès est quand même dans une certaine mesure rassurant parce que je pense que les spectateurs aiment voir ces films comme ils aiment acheter des vinyles, c'est-à-dire que ils aiment encore avoir face à eux, avoir sur l'écran quelque chose qui leur est familier.
0: L'histoire d'Hollywood, c'est un peu l'histoire des États-Unis tout court.
4: Hollywood raconte une partie de, peut-être de l'histoire plutôt du capitalisme américain, c'est-à-dire à sa capacité à s'adapter au goût du public, à l'air du temps et à digérer les nouvelles tendances et les absorber pour en faire des succès en salle.
0: Les Métamorphoses d'Hollywood, c'est une série estivale toute cette semaine à découvrir dans La Croix. Bonne journée Stéphane Dreyfus et merci d'avoir été des nôtres ce matin.
4: Merci à vous Johan.
0: Ce lundi, on vous parle d'un phénomène à la fois très récent et très étrange, les teenagers, ces seniors qui se comportent comme les teenagers, ce programme de ces tendances. Le temps d'écouter Africa Toto sur votre radio locale, ici, 5h54. Bon réveil.

0: Vous écoutez ici, avant de retrouver le journal de 6h pour faire le point sur toute l'actualité dans votre région, nous accueillons comme tous les matins Muriel Jordan pour ses tendances. Avec vous Muriel, ce matin on se penche sur un phénomène qui concerne les seniors.
1: Ouais, vous avez vu tous ces seniors qui soulèvent de la fonte, voyagent partout et sont totalement hyperactifs. On les appelle les teenagers. Ils cassent les codes du troisième âge. La maison de retraite, le tricot, les pantoufles, très peu pour eux. Je vous présente Alain Perrault, plus connu sous le nom de Alain Gustave, influenceur sport sur Instagram. 270 000 abonnés. Alain a 80 ans et les biceps d'un mec de 30 piges. Je l'ai découvert grâce à un reportage de nos confrères de France 3 Alpes.
2: Bon, il y a longtemps que je dis qu'on peut bien vieillir et que la vieillesse est une nouvelle liberté. Instagram, c'est purement par hasard. Je n'ai pas du tout prévu ça. Mais c'est vrai que ça a répondu à un message. Donc le message est bien passé. Et j'étais surpris moi-même.
3: Donc là, il y avait 120 kilos sur le chariot. Puis on va se rapprocher de du poids de compétition. Donc on va mettre 150, je pense que ça va aller.
2: 150,
3: oui. Allez.
1: Ces teenagers, mi-seniors, mi-ados, vivent leur retraite comme une seconde adolescence, sauf qu'ils ne réclament pas d'argent de poche, ne portent ni bague dentaire, ni gouttière, et ils ne réclament pas un téléphone à 800 balles pour Noël.
0: Ok, donc ces teenagers, Muriel, ont plus de 65 ans, ils ont quitté la vie active, et ils en ont marre des clichés qui leur collent à la peau, c'est ça ?
1: C'est ça, alors ils sont tout de même bien contents de rafler les réductions seniors, hein, payer moins cher le ciné, les transports, mais ils veulent s'affranchir de l'étiquette senior troisième âge, car ils se sentent jeunes et énergiques, soit tout l'inverse de ce jeune de 30 ans que je croise par hasard dans la rue.
4: Moi je me sens vieux déjà, à 28 ans. Je tiens moins l'alcool déjà. Un petit peu, ça commence déjà un petit peu à se durcir de ce côté-là.
1: Oui, parce que vous savez qu'il existe des jeunes vieux, hein. On en trouve pas mal dans les universités d'été des Républicains. Laurent Wauquiez, par exemple, ça fait bien, je sais pas, 30 ans qu'il fait vieux. Sur TikTok aussi, il existe des milliers de vidéos de jeunes de 25-30 ans qui assument kiffer les activités de mamie et rester à la maison en pantoufles pour jouer au Scrabble.
5: Bah ça, on peut être vieux à 40 ans comme on peut l'être, ne pas l'être à 80, ou c'est dans sa tête, mais bon, les articulations sont là quand même, hein. Moi, j'ai un médecin qui m'a dit gentiment, vous faites 8 ans de moins. On m'avait pas vu au saut du lit. Je suis dans ma 80e année sur ma tombe. Non, je rigole.
1: Alors, je croise aussi Michelle, 77 ans, qui habite dans les Bouches-du-Rhône. Elle, son kiff, c'est la danse. Elle est un peu teenager sur les bords.
6: Alors, vous, donc, c'est quoi
7: nos danses à nous de notre génération. Valse, Java, cha-cha-cha. Ah oui.
1: Ah, bah, dites-moi alors ce que vous ressentez quand vous dansez. Qu'est-ce que ça vous fait?
7: On est bien après. C'est comme si on avait fait de la gymnastique.
1: Donc, la philosophie de vie des teenagers pourrait se résumer à ce que raconte ce monsieur.
8: Ma philosophie, je fais ce que je veux, où je veux, quand je veux.
1: Bref, être un teenager aujourd'hui, ça devient tendance. Moi, de toute façon, je me considère jeune tout court parce que...
9: Madame,
1: oui,
9: vous voulez vous asseoir?
1: Non, mais j'hallucine. On vient de me proposer une place dans le métro. Allez. Mais vous me donnez quel âge? Bon, bah, je suis passée dans la catégorie senior direct.
0: Mais non, vous aurez toujours 20 ans, Muriel Jordan. Et d'ailleurs, on vous retrouve demain, même heure, même antenne. On vous souhaite une belle matinée première de la semaine. On vous souhaite une belle journée et on vous retrouve demain ici dès 5h. Excellente journée.
10: Et bonjour la Meurthe et Moselle et les Vosges. On se réveille tout doucement ce matin. C'est lundi, alors il faut commencer la semaine tout en douceur. On y va tous ensemble, c'est parti.
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10: Merci de vous réveiller avec Ici Lorraine en Meurthe et Moselle et dans les Vosges. Il est 6h. À 6h, les infos, c'est avec vous Mathieu Barbier. Bonjour.
12: Bonjour.
10: L'eau commence à manquer dans certains villages lorrains.
12: C'est le cas dans les Vosges. À Clodon, un peu plus de 200 habitants. Le niveau du château d'eau est préoccupant. La mairie demande donc aux habitants de réduire le plus possible leur consommation. En Meurthe-et-Moselle, c'est la commune de Domary-Eulemont, dans le Saintois, qui est dans le même cas de figure. Elle est alimentée par trois ruisseaux, mais ils sont pratiquement à sec avec cette absence de pluie depuis plusieurs semaines. C'est une citerne qui l'alimente et le syndicat des eaux distribue des packs d'eau aux 80 habitants. Une situation totalement inédite aussi tôt dans l'année, regrette le maire Éric Deprunier.
13: Alors une citernée, c'est-à-dire que nous avons un réservoir, donc un sur Eulemont et un sur Domary, et donc on ravitaille en eau le réservoir de Domary, ce qui permet de pouvoir prendre des douches, de pouvoir se laver, faire le linge et tout ça. Et donc pour la consommation, le syndicat des eaux de Puligny organise une distribution d'eau en bouteille. Mais bon, on sait quand ça commence, mais malheureusement, on ne sait pas quand ça va finir. Faut pas se voiler la face, hein. Je veux dire, si ça dure, ça va être de plus en plus compliqué. On est tout à fait dans l'inconnu. C'est vrai qu'on peut avoir un mois d'août sans pluie, même septembre, des fois une arrière saison qui est sec. Et c'est pas à souhaiter, mais malheureusement, ça peut arriver. Et donc, on va trouver l'été long. Si ça continue comme ça, ça va être long.
12: Et malheureusement, ce n'est sans doute pas fini. Les prévisions météo n'annoncent pas de pluie significative, voire pas du tout avant la mi-août. Pire, la chaleur devrait faire son retour dès demain et pour la fin de la semaine, avec des pointes à 34-36 degrés en Lorraine. Alors, si vous allez vous rafraîchir, n'oubliez pas de vous rendre sur des plans d'eau sécurisés. Ne vous aventurez pas dans des endroits interdits à la baignade, comme les rivières depuis le début de l'été, on déplore. Et c'est un record, 142 noyades mortelles. Axel Lamotte est la porte-parole de la Fédération nationale des maîtres nageurs sauveteurs. Il nous détaille les raisons pour lesquelles il est extrêmement dangereux de ne pas respecter les règles.
6: La rivière est un endroit très particulier où il y a du courant, il y a des algues, il y a des éléments qui flottent, qui sont des branches, etc. Donc il y a tout un tas de risques différents. Et effectivement, quand on est pris par le courant de la rivière, on ne sait pas remonter en sécurité, en aval. Du coup, il y a beaucoup de noyades parce que les gens, rapidement, ont peur. Et la peur n'est pas un bon conseiller. Qu'on perd ses moyens et on prend un peu d'eau dans les poumons et on suffoque et on finit par se noyer. Et effectivement, comme le corps dérive, et les gens peuvent pas venir vous secourir, c'est très difficile parce que les berges sont pas forcément praticables, ni pour remonter, ni pour s'approcher du bord pour sauver quelqu'un. Donc c'est extrêmement compliqué. Il peut y avoir aussi des éléments, des bouts de rochers au fond, des déversoirs qui vous bloquent. Il y a tout un tas d'éléments dans la rivière qui sont totalement imprévisibles pour la personne qui ne connaît pas le lieu.
12: Axel Lamotte, porte-parole de la Fédération des maîtres nageurs sauveteurs. Cette nouvelle vague de chaleur attendue particulièrement dans le sud-ouest est évidemment une très mauvaise nouvelle pour les milliers de pompiers qui viennent de passer leur cinquième nuit à lutter contre un brasier incontrôlable, désormais aux portes de la métropole bordelaise. 2500 militaires et 1200 policiers et gendarmes sont arrivés en renfort. Le feu reste erratique ce matin. 240 maisons sont déjà détruites dans les Vosges. 220 000 personnes ont été évacuées. Emmanuel Macron tient ce matin une cellule de crise. Depuis le début de l'année en France, 115 000 hectares de forêt ont brûlé. C'est du jamais vu dans le pays, avec au total plus de 13 000 départs de feu cumulés, prévient le ministre de l'Intérieur.
10: La récolte des mirabelles en Lorraine va-t-elle souffrir des conditions climatiques exceptionnelles?
12: Réponse cette semaine avec le coup d'envoi des récoltes. Mais on a déjà une idée pour certaines exploitations. Le top départ sera donné aujourd'hui. C'est le cas en Meuse, dans l'exploitation bio de la Grange aux Mirabelles à Annonville sous la côte. C'est à l'est de Verdun. 50 hectares de vergers. Près de 100 tonnes sont ramassées chaque été. Le propriétaire Hervé Imbert espère une production comparable à celle de l'an dernier, malgré cette météo compliquée ces dernières semaines.
9: Cette année, avec les conditions caniculaires que l'on vient de subir et qu'on subit encore, la récolte s'avance d'une semaine environ par rapport à une date, on va dire, dite normale ces dernières années, mais qui a déjà avancé d'une quinzaine de jours par rapport à ce qu'on a pu connaître il y a 20 ans. Il faut savoir que les arbres ont bien sûr souffert de ces conditions de sécheresse, mais la mirabelle est une espèce qui est quand même rustique, et jusque maintenant, les arbres, même s'ils ont eu des périodes de latence, la mirabelle sera plutôt prometteuse. Bon, il y aura un peu de vert au niveau de la coloration, mais le sucre est en train de monter rapidement, lié aux conditions, bien sûr, météo, et donc on aura des fruits qui seront sucrés.
12: Hervé Imbert, arboriculteur dans la Meuse, répondait aux questions de Marie Roussel. Les pompiers vosgiens sont intervenus hier pour éteindre un incendie dans une habitation du village de Xous. Une personne gravement brûlée est actuellement hospitalisé. Les travaux réalisés dans le bâtiment seraient à l'origine des flammes.
10: Les passionnés d'aéronautique sont réunis depuis ce week-end sur la base aérienne de Chamblay en Meurthe-et-Moselle.
12: Pour la première édition du Chamblay Air Passion, vous pouvez admirer des montgolfières bien sûr, mais aussi des avions, des ULM, vous pouvez même faire un tour dans les airs. Pour l'organisateur Georges Humeau, c'est une façon en fait de perpétuer l'héritage du mondial air ballon. Ce rassemblement de montgolfières réputé dans le monde entier n'existe plus depuis 2023 et la liquidation de l'entreprise qui l'organisait.
14: C'est pour tout le monde. C'est-à-dire qu'on veut qu'ils découvrent tout ce qu'ils peuvent voler. Mais vraiment tout. Ça part du cerf-volant, les mini-montgolfières, les planeurs, les parapentes, les avions, les ULM évidemment, et le bouquet, les montgolfières. Le but, c'est vraiment de faire une belle fête familiale. On a vu plein d'enfants, ils étaient tous ravis. Généralement, on est habitué à voir les enfants qui disent « on rentre ». Là, c'était plutôt le contraire, ils voulaient rester. Donc, c'est plutôt cool. L'aéronautique, c'est vraiment quelque chose d'exceptionnel. Bien souvent, quand il y a des gens qui essayent, je dis « faites attention, il y a quand même un gros danger, c'est que c'est très addictif ». Franchement, on voit la planète d'une autre façon, on sort de notre bulle.
12: Chamblay Air Passion, c'est encore toute cette semaine jusqu'à dimanche sur l'ancienne base aérienne de Chamblay. Tadej Pogacar a sans surprise remporté hier sur les Champs-Élysées son cinquième Tour de France. Le jeune prodige français de 19 ans, Paul Sexas, termine lui quatrième du général. La dernière étape complètement folle restera dans les annales avec une victoire de Mathieu Van Der Poel qui a résisté avec une demi-roue d'avance au sprinter qui était à ses trousses. Place maintenant au Tour de France féminin. C'est à partir de samedi, 9 étapes au total. Aucune ne passe par notre Lorraine. Tout est pratiquement concentré sur le Jura, la Suisse et le quart sud-est.
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12: Alors, il y a eu quelques gouttes d'eau qui sont tombées dans l'agglomération nancéenne, ce qui est un miracle.
10: Oui, le sol était tout mouillé ce matin quand
12: mais
10: on
12: Mais c'est terminé.
10: Et oui, on a quelques nuages là qui vont arriver ce matin, qui masquent temporairement le soleil, mais ils ne vont pas rester très longtemps. Cet après-midi, le ciel va être pour le coup très dégagé, avec un grand soleil pour tout l'après-midi. Ce matin, les températures à Remiremont, il fait 13 degrés, à Neufchâteau, 15 degrés, et à Toul, 16 degrés. On attend à peu près entre 25 et 29 degrés cet après-midi au maximum. Sur les routes de Meurthe-et-Moselle et des Vosges, ce matin, pas encore grand monde. Un petit peu de circulation sur l'A33 dans la montée de Brabois, mais pas de bouchons à signaler. Si vous, vous rencontrez des problèmes sur la route 03 83 36 20 20, vous nous appelez, vous nous prévenez de ce qui se passe sur la route, et puis nous, on transmettra l'info à tous ceux qui sont aussi dans leur voiture ce matin. Et puis vous avez aussi la page Facebook de notre partenaire InfoRadar 54, si vous voulez suivre toute l'info trafic au long de la journée.
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10: Quand on pense grands artistes français, grands noms de la chanson française, il est forcément dans la liste. Celui qui va au bout de ses rêves, c'est Jean-Jacques Goldman pour vous réveiller ce matin. Bon lundi matin avec Ici Lorraine. Il est 6h08.

0: Ici Lorraine, c'était Jean-Jacques Goldman au bout de mes rêves.
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0: Bonjour les Lorrains, bon début de semaine avec nous. C'est lundi, on va démarrer la semaine tranquillement. Cette dernière de semaine de juillet, ça y est, août se rapproche à grands pas. On est là pour vous réveiller jusqu'à 9h. Alors on s'étire, on se prépare tranquillement pour ce 27 juillet avant de vous occuper de vos plantes. Et oui, Roland Motte vous parle de tournesol aujourd'hui, ça arrive dans une petite minute. Et le 27 juillet, bonne fête à vous aujourd'hui Nathalie et à toutes les Nathalie que vous connaissez. Si vous êtes né aussi le 27 juillet, bon anniversaire à vous, vous êtes né le même jour que Bourville.
2: Ta mère t'a donné comme prénom salade de fruits. Oh, quel joli nom! Au nom de tes ancêtres havaïens, il faut reconnaître que tu le portes bien.
0: Vous l'avez vu dans Le Corneau, La Grande Vadrouille, vous avez entendu ses musiques, évidemment, l'une de nos icônes du cinéma français avec Louis de Funès. Ça aurait été son anniversaire aujourd'hui, on pense très fort à Bourville.
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0: Allez, vous prenez votre arrosoir, votre pelle, votre râteau et on part au jardin à 6h13. Ce matin, Roland Motte et Maxime Verrier nous parlent de ces belles fleurs qui se tournent vers le soleil, les tournesols.
6: Avec nous, l'homme qui parle couramment, le géranium, le rosier et parfois même les tomates. Bonjour Roland Motte.
8: Bonjour Maxime.
6: Sans oublier les tournesols, parce qu'on s'occupe des tournesols aujourd'hui.
8: On s'en occupe plus, on va les regarder, on va les admirer, on va les observer, parce que du tournesol, on en voit plein pendant l'été. Alors, pas que dans les jardins, on en voit dans les champs aussi, puisqu'il y a de l'huile de tournesol, comme vous le savez, qui entraîne des champs complets. Mais c'est une plante assez fascinante. Alors, il y a plusieurs variétés de tournesols, il y a même des tournesols avec une fleur pratiquement double. Il y a des petits, il y a des grands, il y a des moyens. Je crois que le record du plus grand tournesol était établi à 9 mètres de haut. Alors rassurez-vous, on n'aura pas ça dans nos jardins, mais quand même, c'est une belle bête, quoi.
6: Alors vous avez parlé des champs. Je pense que c'est les champs CHAMPS, c'est ça?
8: Oui.
6: Parce que vous n'arrêtez pas de chanter depuis tout à l'heure une chanson sur les tournesols.
8: Le tournesol n'a pas besoin d'une boussole. Mais oui, c'est qui c'était qui chantait ça?
6: Vous savez quoi, je vais
8: parce que vous qui avez une culture d'il y a 500 ans, vous devriez savoir.
6: Je vais vous retrouver ça dans quelques instants. Pourquoi on les voit souvent près des potagers, ces tournesols?
8: Parce qu'ils attirent les insectes pollinisateurs d'abord, ça c'est extrêmement plaisant. Et puis ça permet de donner un petit peu d'ambiance, de structurer un peu le potager, de donner de la hauteur. On peut même faire grimper des haricots sur les grands tournesols, puisque je vous le disais, il y a des grands tournesols, alors pas leur corps du monde évidemment, mais quand même on peut arriver à 2-3 mètres de hauteur avec du grand tournesol. Bon, rassurez-vous, il y en a aussi des plus petits qu'on peut semer ici. Et puis, c'est sympa, facile à semer d'abord. Donc là, la culture est très simple, pourvu qu'il y ait un peu d'arrosage. Et puis, les oiseaux, une fois que les fleurs vont faner, ça laisse pas mal de graines qui vont attirer les oiseaux.
6: Alors justement, est-ce que c'est une plante facile à réussir ?
8: Trop facile, oui, parce qu'une fois que vous avez réussi le semis, vous arrosez un peu au départ, on peut continuer d'arroser quand même. Alors, avec les périodes de canicule qu'on a eues, si on paille le sol, si c'est semé, en général, ça reprend bien et ça va se débrouiller.
6: Je crois que c'est une chanson de Nana Mouskouri que vous avez chantée.
8: Très bien, voilà, Nana Mouskouri, vous êtes allé chercher, c'est pour ça que vous étiez absent là pendant que je...
6: J'ai plongé dans ma mémoire, ouais, c'est ça, en 1970. Ouais. Allez, le conseil vert du jour sur les tournesols.
8: Eh bien, laissez les fleurs faner lorsqu'elles sont là. Vous laissez les fleurs se faner parce que vous allez voir les oiseaux qui s'en occupent.
0: Vous voulez d'autres conseils pour votre jardin? 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Voilà les Connells à 6h16 avec 74-75 sur votre radio ici Lorraine. Passez une très belle matinée et un très bon début de semaine avec nous. On vous réveille tout en douceur jusqu'à 9h.

0: des Lorrains qui font de la musique cette semaine sur votre radio ici Lorraine. Éléonore Darmon est nancéienne d'origine. Elle a retrouvé il y a quelques mois sa ville pour intégrer l'orchestre de l'Opéra National de Lorraine. Elle est super violoniste, une vie pleine d'émotions et surtout d'exigences.
1: Un violoniste qui ne travaille pas tout seul pendant une semaine, il va se mettre à jouer faux.
2: Même vous ?
1: Ah mais bien sûr, je crois que c'est Nathan Milstein, un célèbre violoniste, qui disait « Moi si je ne fais pas mes gammes un jour, je le ressens. Deuxième jour, ma femme l'entend. Et troisième jour, c'est le public. » Moi, pourquoi j'ai choisi le violon ? Parce que quand j'étais toute petite, j'avais un disque de Yoska Nemeth, qui est un violoniste tzigane, et j'adorais le fait qu'ils mettent des choses entre les notes. On peut faire évoluer le son comme la voix, avec le vibrato, avec les glissades. Et ça, je le prévois pas forcément avant. Ça va être par rapport à ce que je vais ressentir dans le public, l'émotion que j'aurais envie de faire passer. Et c'est ça qui va se créer sur le moment. Donc là, je ne sais même pas encore comment ça va sortir.

0: une vie de discipline ?
1: Alors en fait, on a à la fois la même vie que les sportifs de haut niveau. C'est-à-dire, moi, j'ai pas de semaine de congé. Si je travaille pas à l'opéra pendant une semaine, je suis quand même sur mon violon tout le temps. Si je ne suis pas sur mon violon physiquement, dans ma tête, j'ai toujours les œuvres. Mon cerveau travaille perpétuellement. On n'a pas vraiment, on n'a pas d'horaire. C'est pas, je rentre chez moi, je ferme la boîte et bon bah demain ou je laisse mon violon au casier. C'est pas possible. Voilà. Mais en même temps, je trouve que qu'on a quand même un des plus beaux métiers au monde. Quand je suis sur scène, le temps reste suspendu. C'est peut-être un des seuls derniers moments où il n'y a pas de téléphone, pas d'écran. On est un peu suspendu hors temps et on vit des moments incroyables de partage.
2: Une très belle récompense aussi.
1: Oui, mais en même temps, parfois, on sort d'un concert, le public est ravi, les gens viennent vous voir, vous félicitent, et puis à l'intérieur de vous, vous pensez avoir raté telle ou telle chose. Il y a aussi les chutes d'adrénaline qu'il faut gérer après les concerts. Il y a quand même des montagnes russes émotionnelles.
2: Qu'est-ce qui vous attend maintenant? Il est midi et demi.
1: Je vais aller récupérer mon fils.
2: Ouais.
1: Et ce soir, on a concert symphonique. D'accord. À la salle Poirel.
3: Bon, bon appétit.
1: Merci beaucoup. Merci beaucoup.
3: Bon appétit. Merci. Au revoir.
4: Au revoir.
5: Et d'autres beaux portraits comme celui d'Éléonore Darmon sont à écouter sur ici.fr et sur l'application Ici, si vous voulez découvrir des musiciens lorrains d'exception au micro de Véronique Laure. 6h23, l'heure d'écouter Zazie. Elle est revenue sur les devants de la scène cette année après 3 ans après la sortie de son dernier album, avec sa toute nouvelle chanson. Ça s'appelle Peu importe.

0: 3 ans qu'elle n'avait rien sorti. Zazie, c'était peu importe sa toute nouvelle chanson sur votre radio. Ici Lorraine, vous avez rendez-vous avec l'actu dans 3 petites minutes. Le 90 secondes en France et dans le monde, ça arrive à 6h30 avec Cyril Ardo-Redon. Avant ça, vous voulez savoir comment ce début de semaine se profile ? Réponse avec Catherine Viguier dans un instant.
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0: Chaque jour, elle décrypte pour vous votre horoscope, pour vous dire comment la journée s'annonce. C'est un début de semaine avec quelle tendance, Catherine ?
6: Consciencieuse, avec la lune au Capricorne qui reçoit néanmoins des oppositions.
7: Bélier, en cette fin juillet, vous devez vous accorder avec le reste de l'humanité. Sacré défi.
8: Taureau, pour vos super journées, vous vous ouvrez à de nouveaux horizons et c'est très enrichissant.
9: Gémeaux, ne regrettez pas d'agir pour votre avenir. Ceux qui vous aiment vous suivront et vous comprendront.
10: Cancer, vous êtes sans doute heurté par une parole, un écrit, essayez de relativiser.
11: Cher Lion, tout ne dépend pas de vous, mais vous avez du mal à ne pas tout contrôler.
12: Vierge, la vie sentimentale est valorisée et vos talents d'artiste également.
13: Balance, composez, vous adaptez, vous savez faire. Mais bon, vous avez un avis, alors exprimez-le.
14: Scorpion, c'est le jour idéal pour prendre du recul avec ce qui est lourd à porter. Envolez-vous.
15: Sagittaire, si vous avancez trop vite, ça peut en effrayer certains, alors trouvez le bon rythme de croisière.
16: Capricorne, signe du jour, vous n'aurez pas une minute à vous, mais vous êtes motivé.
17: Verseau, ce début de semaine est idéal pour vous poser, vous reposer. Mercredi, ce sera à vous de jouer.
18: Poisson, de belles perspectives si vous avez prévu une fête ou si vous avez un projet de rentrée.
19: Et pour nous tous, laissons-lui la parole, vous répondrez ensuite.
0: Merci Catherine. 6h30, voilà le 90 secondes avec Cyril Ardo-Redon.
20: En Gironde, la situation du feu globalement stable au cours de la nuit, dit ce matin la préfecture. Hier soir, le ministre de l'Intérieur, Laurent Nunez, parlait d'un feu erratique. Les flammes ont parcouru 42 000 hectares en 5 jours et se trouvent à une quinzaine de kilomètres de Bordeaux. 220 000 personnes ont été évacuées. Face à cette situation, la préfète de Gironde appelle les touristes à ne pas venir et à changer de destination. Elle annonce également que les colonies de vacances, séjours de scoutisme ou vacances pour personnes en situation de handicap sont suspendues. 30 à 40 feux combattus simultanément selon le gouvernement. Parmi les plus gros incendies, 3600 hectares parcourus à Biscarrosse dans les Landes, 4500 hectares touchés dans le Var sur le massif du Gros Bessillon. 7 départements du pourtour méditerranéen des Pyrénées-Orientales au Var sont placés en orange face au risque élevé de feux de forêt aujourd'hui. Emmanuel Macron préside à 10h une cellule interministérielle de crise. Dans le reste de l'actualité, l'avenir du principal fabricant de pâte à papier en France se joue aujourd'hui. Fibre Excellence, 670 salariés à Saint-Gaudens en Haute-Garonne et à Tarascon dans les Bouches-du-Rhône. Le tribunal de commerce de Toulouse se prononce sur l'offre déposée par l'homme d'affaires Mathieu Pigas. Et puis il rejoint le club très fermé des Hino, Merckx et Anquetil, quintuple vainqueur du Tour de France. C'est le Slovène Tadej Pogacar qui s'est imposé hier sur les Champs-Elysées à Paris. Le jeune prodige français de 19 ans, Paul Sexas, décroche la 4e place. Le Tour de France Femmes débute samedi prochain.
21: Merci Cyril Ardo-Redon, on vous retrouve tout à l'heure à 7h30. 8 Mirabelles sur 10 récoltées dans le monde le sont ici en Lorraine. L'or jaune qui fait notre fierté. est ramassée dès cette fin juillet dans les exploitations lorraines. Il y a encore 30 ans, la récolte commençait autour du 15 août. La sécheresse et les canicules à répétition sont évidemment les causes de ce calendrier bouleversé. À Annonville, sous les côtes, en Meuse, c'est près du lac de Madil, l'exploitation bio La Grange aux Mirabelles en subit les conséquences. Vous êtes rendu sur place, Marie Roussel.
1: Sur les arbres d'Hervé Humbert, les mirabelles arrivent à maturité, mais tirent encore sur le vert.
2: On est sur ce fond vert persistant, mais voilà, il faudra dire à nos consommateurs que c'est pas pour autant que les mirabelles ne seront pas bonnes à manger. Elles seront bonnes.
1: Cette particularité, elle s'explique par les coups de chaud répétés.
2: Notamment parce que les conditions météo sèches dès le matin n'ont pas permis à la rosée de mettre en évidence les pigments que l'on a habituellement sur nos mirabelles. Ce sont ces conditions sèches qui font qu'aujourd'hui, on est sur un vert dominant au niveau de la couleur.
1: Les fruits, gorgés de soleil depuis des semaines, sont bien sucrés, mais ils ont perdu quelques millimètres à cause du manque d'eau.
2: On sera sur du 24, on va dire, alors qu'on avait facilement du 26-28 régulièrement chez nous.
1: Il faut dire que la pluie se fait désespérément attendre dans les 50 hectares de cette exploitation familiale.
2: Depuis début mai, on n'a pas eu d'eau du tout dans le secteur, même pas un orage.
1: D'ailleurs, l'herbe jaunie craque sous les pieds d'Hervé Humbert.
2: C'est un vrai paillasson. On a un matelas au sol d'herbe complètement grillée et ça va être long à redémarrer quelque chose de plus vert. Voilà.
1: Ce sera long aussi pour les mirabelliers qui auront du mal à s'en remettre.
2: En manquant d'eau, les tissus de l'arbre sont affaiblis et donc les risques de casse des branches sont plus importants. C'est malheureusement un stress qui aura des conséquences sur les années à venir, bien sûr, bien sûr. L'arbre devra capitaliser sur de meilleures saisons pour se refaire un peu son état de végétation. Il est fragilisé, bien sûr.
1: Hervé Humbert se console en se disant que la production devrait tout de même rester stable autour de 100 tonnes de mirabelles cette année.
21: Alors ça, c'est plutôt une bonne nouvelle, mais Marie, la récolte de couetches, en revanche, sera quasi nulle pour Hervé Humbert.
2: On est aussi producteur de couetches dans des volumes relativement importants et cette année, la couetche, qui est une espèce plus sensible que la mirabelle, a laisser tomber ses fruits on est aujourd'hui en train de constater qu'il ne restera pas de couetches sur les arbres dans notre région. L'arbre se met, lui, en position de survie et lâche sa fructification.
21: Un phénomène inédit pour cette exploitation bio qui s'est donc diversifiée avec une production de poires, de pommes, de cerises et même de kakis. On essaye ce nouveau fruit dans cette exploitation.
0: À la une du journal de 7 heures, on continuera à parler des conséquences de la sécheresse, Mathieu.
21: Oui, avec une pénurie d'eau, elle commence à s'accentuer en Meurthe-et-Moselle et dans les Vosges. Dans les Vosges, c'est la commune du Clodon, par exemple, où on demande aux habitants de se serrer la ceinture dans l'utilisation de l'eau. Et puis en Meurthe-et-Moselle, dans le Saintois, sur la commune de Domary-Eulemont, les trois cours d'eau qui alimentent la commune sont pratiquement à sec. C'est un vrai problème sur place, nous irons. Quel temps pour aujourd'hui? Encore une fois, le soleil, il n'y a pas de pluie, même s'il y a un peu tombé cette nuit, c'est rare.
0: Oui, alors on devrait avoir un minimum de soleil aujourd'hui. Ce matin, c'est plutôt nuageux, on ne voit pas trop le soleil, mais il y a quand même quelques éclaircies qui devraient arriver. C'est cet après-midi qui va faire vraiment beau, avec des températures entre 25 et 29 degrés au meilleur de la journée. On fait la météo ensemble tous les matins sous notre post Facebook. C'est vous qui nous dites quel temps il fait chez vous. Alors on fait le petit tour des météos de chez vous. À Noménie, il fait 15 degrés ce matin. À Sanchet, 17 degrés avec un temps plutôt nuageux au réveil. Et à Pagny-la-Blanchecôte, il fait déjà 18 degrés avec un très beau ciel bleu. On jette un coup d'œil sur la route en Meurthe-et-Moselle et dans les Vosges ce matin. Pas grand monde encore à 6h35, c'est plutôt calme. Tout est au vert sur ma carte, pas de problème particulier à signaler. Mais si vous rencontrez des problèmes sur la route, le réflexe à avoir, c'est bien sûr de nous prévenir. 03 83 36 20 20. Et puis vous avez aussi la page Facebook de notre partenaire InfoRadar 54 pour vous informer de ce qui se passe sur la route tout au long de la journée.
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0: C'est Michel Berger qui avait écrit cette chanson pour France Gall. Elle est sortie en 1981. Elle s'est vendue à plus de 850 000 exemplaires. Un hymne pour la musique chanté par France Gall. Tout pour la musique sur votre radio ici Lorraine. Il est 6h36. Belle matinée avec nous.

0: Tout pour la musique de France Gall sur votre radio Ici Lorraine.
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0: Bonjour la Meurthe-et-Moselle et les Vosges, très bon lundi avec nous. On est là pour vous réveiller ce matin, pour vous faire passer un bon début de journée, pour vous accompagner sur la route, dans votre cuisine ou dans votre salon. On est à vos côtés toute la journée. Vous avez peut-être eu envie récemment de faire un test ADN à votre chien ou à votre chat pour vérifier sa race, ses origines et peut-être les maladies qu'il pourrait avoir. Mais est-ce que c'est vraiment une bonne idée? Notre vétérinaire, le docteur Pierre Fabin, vous donne la réponse dans 3 minutes. En attendant, à 6h41, on découvre vos petits plaisirs de l'été tous les jours avec Anaïs Anton-Royer. Aujourd'hui, on enfourche nos bécanes pour faire un tour en vélo avec Gary.
2: Les points d'eau pour voir un peu se tremper les pieds ou se baigner, c'est bien agréable. Je m'appelle Gary et mes petits plaisirs de l'été, c'est de faire des rencontres au fil de mes voyages à vélo à travers la France et les canaux et les différentes routes cyclables qu'on a.
3: Comment vous avez eu cette idée de parcourir la France à vélo ?
2: En fait, j'ai un voyage prévu après l'été et du coup, je voulais passer dans certaines villes où j'ai des amis ou de la famille pour les voir un petit peu avant ce voyage qui va durer quelques années. Donc du coup, voilà, c'était l'occasion de faire un grand voyage à travers la moitié de la France.
3: Et c'est quoi les coins que vous préférez quand vous partez en vélo? Du coup, vous avez parlé des canaux, mais est-ce qu'il y a des belles petites forêts à d'autres endroits?
2: Les parcs, les points d'eau, pour voir un peu se tremper les pieds ou se baigner, c'est bien agréable.
3: Et vous avez parlé de retrouver des amis pendant ce sorte de Tour de France. Est-ce que c'est vraiment une motivation ou des fois vous vous arrêtez dans d'autres villes comme à Nancy, juste pour visiter un petit peu?
2: Oui, c'est ça. Ben, en fait, chaque jour, j'ai pas des amis dans toutes les villes de France. Donc forcément, les autres fois, je m'arrête soit en camping, en bivouac ou des fois via les applications, des gens qui vont m'accueillir en fait pour la nuit, donc pour rencontrer des gens aussi que je connais pas du coup.
3: Est-ce que je peux vous demander simplement un petit mot pour les auditeurs d'ici, pour qu'eux aussi passent un bel été?
2: Oui, bah n'hésitez pas à prendre un vélo et même si c'est pour juste quelques kilomètres, parcourir, il y a plein de canaux dans la région, en profiter pour se rafraîchir et voir du paysage.
0: Et d'autres de vos plaisirs de l'été sont à découvrir sur ici.fr et sur l'application Ici.
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0: On voit de plus en plus de tests ADN pour chiens et chats, un peu comme pour ceux proposés aux humains. Ils permettent de révéler la race, les origines, voire des risques de maladies. Mais est-ce vraiment utile? On en parle avec le docteur Pierre Fabin, notre vétérinaire, à 6h44.
5: C'est effectivement un vrai phénomène de mode. Un simple coton-tige dans la bouche de votre chien ou de votre chat, quelques semaines d'attente et vous recevez un rapport complet avec ses origines, son patrimoine génétique. Sur le papier, c'est fascinant. On découvre que son golden a un grand-père border collie ou que son chat européen a un petit côté siamois. Mais attention, tous ces tests ne se valent pas. Certains ont une vocation plaisir, d'autres un vrai intérêt médical. Et la différence est énorme. Les tests purement ludiques, ceux qui promettent de révéler la race, restent souvent approximatifs. Les bases de données ADN ne sont pas uniformes et les croisements rendent les résultats vraiment difficiles à interpréter. On peut donc les voir comme une curiosité amusante, pas comme une vérité scientifique.
0: D'accord, mais pour la santé, est-ce que c'est plus sérieux ?
5: Alors oui, pour la santé, c'est beaucoup plus sérieux. Les tests de dépistage génétique, eux, sont beaucoup plus fiables, à condition de passer par un laboratoire reconnu. Ils permettent de détecter des mutations responsables de maladies cardiaques, rénales ou neurologiques, parfois même avant que les symptômes n'apparaissent. C'est une vraie avancée, car on peut adapter la prévention, la reproduction ou certains traitements en conséquence. Et pour certaines races, ces tests devraient même être systématiques. Par exemple, pour les chiens bergers australiens, les collets, les border collies, le test MDR1 est indispensable pour moi. Il permet de savoir si le chien risque de mal réagir à certains médicaments. Et ça, c'est une information vitale.
0: Donc concrètement, quand est-ce qu'il faut en faire un ?
5: Alors, en fait, ça dépend du but que vous recherchez. Si c'est juste pour la curiosité, pour connaître les origines de son animal, pourquoi pas, tant qu'on ne le prend pas pour un diagnostic précis. Mais si on a un animal de race, c'est différent. Il faut se renseigner sur les prédispositions génétiques connues et faire les tests quand ils existent. Les éleveurs sérieux le font systématiquement avant de reproduire leurs animaux, justement pour éviter de transmettre certaines maladies. Chez le chat, par exemple, certaines races comme le Maine Coon sont prédisposées à la cardiomyopathie hypertrophique. C'est une maladie du cœur qui peut être dépistée par un test ADN qui est fiable. Ces analyses permettent d'anticiper, de mieux suivre votre animal et parfois d'adapter les soins tout au long de sa vie.
0: On note tous ces bons conseils. Merci docteur Pierre Fabin. À demain 7h moins le quart pour de nouveaux conseils pour nos animaux. On part en 1997 retrouver Sting, Englishman in New York. Merci d'écouter ici Lorraine ce matin.

Sting avec Englishman in New York sur votre radio, ici Lorraine. 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Vous allez vivre un moment exceptionnel au château de Fléville devant Nancy. Terra Lorraina 2, le spectacle son et lumière sensationnel est de retour depuis le 15 juin. Vous en avez entendu parler sur Ici Lorraine. Eh bien, on nous annonce qu'il joue les prolongations. Après plus de 18 000 billets déjà vendus, Terra Lorraina 2 revient avec 4 représentations supplémentaires. Les 29, 30, 31 juillet et aussi le 1er août. Alors si vous voulez voir un spectacle grandiose, un spectacle en plus qui parle de notre duc de Lorraine, notre cher Stanislas, rendez-vous sur la billetterie de Terra Lorraina. Dépêchez-vous parce que les places partent vite. Pensez à donner votre sang. Et oui, l'été, c'est la période où on donne le moins et pourtant, on a toujours autant besoin de sang. Sur le site dondesang.efs.santé.fr, vous avez un questionnaire pour savoir si vous pouvez donner et vous pouvez prendre directement rendez-vous dans un établissement français du sang. Il y a souvent aussi des collectes un peu partout en Meurthe-et-Moselle et dans les Vosges. Par exemple, rendez-vous à Arches demain de 16h à 19h30 dans la salle des fêtes et aussi ce vendredi 31 juillet à la salle de l'Arsenal à Toul de 8h30 à 19h30. Donner votre sang permet de sauver des vies, alors pensez-y. Dans un mois et demi, c'est la rentrée. Bon, rassurez-vous, vous avez encore le temps de profiter des vacances, mais ça y est, le mois de juillet se termine, alors il faut déjà penser à la rentrée scolaire. Tout l'été, on a notre beau calendrier, alors chaque jour, on vous offre un cadeau, et puis le 24 août, on sélectionnera l'un d'entre vous qui va repartir avec un gros cadeau. 500 euros en carte cadeau, c'est le gros cadeau de cet été qu'on vous offre sur votre radio ici Lorraine pour préparer la rentrée ou pour vous faire plaisir, peut-être partir en vacances. C'est vous qui voyez. 03 83 36 20 20, vous nous appelez ce matin et vous repartez avec vos lunettes pour l'éclipse. Et puis vous êtes inscrit bien sûr pour cette belle sélection. Bonne chance à tous! Allez, un beau petit duo à 6h52, c'est Bernard Lavillier et Jimmy Cliff avec Mélodie, Tempo, Harmonie.

0: Jimmy Cliff avec Mélodie, Tempo, Harmonie sur votre radio ici Lorraine. Il est beau le calendrier de l'été avec ses 500 euros en carte cadeau, n'est-ce pas André? Bonjour.
1: Oui, bonjour Elisa.
0: Alors André, ce matin vous repartez avec vos petites lunettes pour l'éclipse. Vous savez, l'éclipse là qui arrive très bientôt, c'est le 12 août. Des lunettes homologuées, certifiées, vous n'aurez pas de problème. Vous pourrez les porter avec toute la famille pour observer cette belle éclipse.
1: D'accord.
0: Et puis vous êtes sélectionné aussi, vous participez en tout cas à la sélection du 24 août pour peut-être repartir avec ces beaux 500 euros en carte cadeau, André. Donc vous gardez votre téléphone à portée de main le 24 août, André?
1: Bah oui, il faudra y penser.
0: Oui. Ah bah oui, il faudra le noter dans le calendrier là pour le coup.
1: Oui.
0: Passez une bonne journée, André, et un bon lundi.
1: Merci, j'étais en train de remplir la météo du jour.
0: Eh bien, dites-nous quel temps il fait chez vous et puis on regardera ça tranquillement de notre côté. Passez une bonne journée.
1: Oui.
0: L'actu locale, ça arrive dans moins de 5 minutes avec Mathieu Barbier. Avant ça, préparez-vous parce que les meilleurs moments de la quiche des champions de cette année arrivent.
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0: Toute l'année, vous jouez avec nous à la quiche des champions par équipe de 3 et vous repartez toujours avec des bons souvenirs. On se remémore ça ce matin à 7h-2.
6: Question géographique, quel est le département, le numéro du département de la Manche?
7: 50.
6: Bonne réponse de Martine. Bonne réponse. 50, la Manche qui se trouve en
7: Normandie.
6: Attends, tu peux pas me balancer mon hymne comme ça tant que je me lève. Attends, je suis normand moi. Alors 590 points pour Martine et voici l'hymne normand. Je vous demande de vous lever.
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6: belles de Normandie.
7: Chardin.
6: Il y avait aussi J'irai revoir ma Normandie, ça c'était ma grande tante qui chantait ça au mariage aux communions. Tu sais, j'irai revoir ma Normandie. Elle faisait comme ça.
9: Et le pays
6: qui m'a donné le jour. Et on a deux hymnes en Normandie.
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6: Vous imaginez, si les gosses entendent ça, ils vont croire que Rocamadour c'est en Normandie, le boulot pour l'office du tourisme.
7: Oui, voilà. Elle voulait revoir sa Normandie.
6: Ah, elle voulait revoir sa Normandie. Oui. Ah oui, elle voulait revoir sa Normandie. Bon, on peut peut-être travailler quand même un peu là. Alors Corentin, première chanson. Top.
10: YouTube, The Name of Love.
7: Bravo.
6: Ah, il est bon, hein. Ouais. Alors ça va être plus difficile. Bon, en tout cas, c'est pas de son âge. Mais il a trouvé Joséphine Ange Gardien et je ne sais plus quelle série en 1973. Il est redoutable, Corentin. Top chrono.
11: C'est bon pour le moral.
10: Compagnie Créole.
6: Voilà. Oh, il est bon. La Compagnie Créole. Troisième et dernière chanson.

0: Ah non, en fait.
1: Ah non.
0: Ouais, non, vous lui ressemblez pas du tout.
1: Oh bah, j'espère pas.
0: Alors, il est tellement doué, ce garçon, qu'il aurait pu être Vosgien, quand même.
2: Et, oui. Et inscrivez-vous pour la prochaine saison de la Quiche des Champions par téléphone 03 83 36 20 20. 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
2: Il est 7h, vous écoutez votre radio locale en Meurthe-et-Moselle et dans les Vosges, ici Lorraine. À 7h, vos infos, c'est avec Mathieu Barbier. La récolte de l'or jaune démarre cette semaine en Lorraine.
4: Mais c'est de plus en plus tôt. Rendez-vous compte, il y a 30 ans, les saisonniers commençaient leur travail sur les mirabelliers mi-août. Mais depuis le dérèglement climatique, s'est accentué. Les périodes sans pluie se sont multipliées. Les sécheresses se sont allongées, se sont aussi multipliées. Alors à quoi doit-on s'attendre dans les années à venir? Quelles conséquences sur le fruit? Nous sommes allés poser la question à Hervé Imbert, l'un des gérants d'une exploitation dans la Meuse, sur la commune d'Annonville sous les Côtes. C'est à l'est de Verdun.
5: On vit quelque chose d'exceptionnel, évidemment. Moi, je me rappelle très bien de 76 ou de 2003, par exemple. Mais là, c'est quand même largement pire. Et on souhaite que, évidemment, ce ne soit pas la même chose l'année prochaine et que ce ne soit pas pire les années à venir.
6: Vous réfléchissez quand même à diversifier votre production de fruits.
5: Je crois que, comme beaucoup, on se pose des questions sur l'existant. Donc, est-ce que nos mirabelles, nos quetchs, nos poires, nos pommes et nos Scooby-Doo tiendront, on ne sait pas. Donc, en attendant, on réfléchit à implanter des nouvelles espèces, comme le kaki qu'on va essayer, comme l'abricot, qui a un bon début de production dans les côtes de Meuse. Voilà.
4: Et dans cette exploitation, ce sont une centaine de tonnes de mirabelles qui sont récoltées chaque année chez Vega Fruits, hein, qui regroupe plus de 150 producteurs en Lorraine. La récolte débutera mercredi. Cette sécheresse, malheureusement, est partie pour durer. D'après les derniers modèles météo, quasiment aucune goutte de pluie n'est attendue en Lorraine d'ici le 15 août, alors que nos départements sont déjà en alerte avec tout un tas de restrictions. Dans certains villages, l'eau manque déjà, comme à Clodon, petite bourgade de 200 habitants près de La Vosges. Le niveau du château d'eau devient préoccupant. Autre exemple, en Meurthe-et-Moselle, dans le Saintois, à Domary-Olmont, 80 habitants alimentés d'ordinaire par 3 cours d'eau. Mais là, ils sont pratiquement à sec. C'est donc une citerne qui, depuis 10 jours, l'alimente. Des bouteilles sont distribuées aux habitants. Le président du syndicat des eaux de Puligny, Maurice Barbezan, s'inquiète maintenant du niveau de la Moselle, hein, qui alimente une grande partie des communes du Sud-Saintois.
7: Les étiages qu'on voit actuellement sont ceux qu'on a fin août, début septembre. Qu'est-ce qui va se passer dans les semaines qui arrivent? Parce que si on continue à avoir une baisse de précipitation, on ne sait pas ce que ça va devenir. Donc on prélève l'eau dans des puits en bordure de Moselle. Pour l'instant, les puits de la Moselle tiennent. La nappe n'est pas effondrée, mais elle peut baisser puisqu'elle n'est plus alimentée. Et si ce problème arrive, on aura des difficultés non seulement au syndicat des eaux du Saintois, mais également tous les syndicats entre Épinal et Pont-à-Mousson. Ceci dit, la Moselle ne nous a jamais lâchés. Hein. Ça serait une des premières, mais si vraiment là, ça durait, ça pourrait exister. C'est pas sûr qu'on aura la capacité de citerner. Je veux dire, s'il n'y a plus d'eau, il n'y a plus d'eau.
4: Et cette absence de précipitation liée au retour de la chaleur, c'est une catastrophe pour les milliers de pompiers qui luttent depuis 5 jours et 5 nuits contre un feu d'une ampleur exceptionnelle dans le sud-ouest face à cet incendie. 2500 militaires et 1200 policiers et gendarmes sont arrivés en renfort pour aider les sapeurs. Sur place, c'est un paysage apocalyptique, des forêts dévastées, 240 maisons détruites. Rien qu'en Gironde, plus de 220 000 personnes évacuées. Emmanuel Macron tient ce matin une cellule de crise. Depuis le début de l'année en France, 115 000 hectares de forêts ont brûlé. C'est du jamais vu dans le pays, avec au total plus de 13 000 départs de feu cumulés. C'est un phénomène dont se plaignent de plus en plus d'habitants du massif des Vosges. Le bruit des motos dans les cols, notamment à Vert. Pour tenter d'enrayer ce phénomène, la Fédération française des motards en colère organise des ateliers de prévention à Belfort. Ça s'appelle les relais Calmos. L'objectif, c'est évidemment de les sensibiliser, les amateurs de deux roues, aux bonnes pratiques sur la route. Chloé Lavoisard.
8: Ce bruit, les habitants du Ballon d'Alsace le connaissent bien. Parmi la centaine de motards qui passent sur cette route chaque jour, un groupe d'amis venus d'Épinal dans les Vosges.
1: Je m'appelle Rémi, je suis un peu le motard du dimanche. La moto, sensation de liberté, on se sent un peu puissant quoi.
8: Il l'avoue, ça lui arrive de faire trop de bruit.
1: Faut quand même se faire entendre en moto, parce qu'on arrive vite. Et du coup, si on fait pas de bruit, ben c'est là qu'on peut créer un accident.
8: Sur la route jusqu'en haut, plusieurs tags sur les murs. Motard, ça suffit, ou encore interdire les motards. Pour désamorcer ces tensions, un stand de la Fédération des motards en colère est installé au sommet.
9: Je suis Monsieur Jardot, Marcel, coordinateur de la FFMC 90. Faire du bruit pour faire du bruit, ça sert à rien du tout. Alors les gens disent, ouais, mais c'est pour ma sécurité. À quel moment un motard qui nous double, à quel moment on l'entend ? Quand elle est à côté. Donc avant, ça sert à rien.
8: La prévention passe avant tout par la discussion avec les motards de passage, mais aussi par le rappel de la loi.
10: Moi, c'est adjoint-chef Lebert Lévy, peloton motorisé de Belfort.
8: Des motards qui font trop de bruit, il en croise chaque jour.
10: Quand on verbalise un, on en profite pour dire à l'autre, attention, faut pas rentrer dans ce jeu-là. La route, elle est à tout le monde doit la partager.
8: La crainte de la Fédération de motards en colère, c'est que les tensions mènent à une interdiction totale du ballon d'Alsace pour les motos.
4: Un reportage signé Chloé Lavoisard.
2: La base aérienne de Chamblay en Meurthe-et-Moselle est pleine de monde depuis ce week-end.
4: Avec la première édition du Chamblay Air Passion, vous pouvez y admirer des montgolfières, des avions, encore des ULM et même faire un tour dans les airs avec des baptêmes. Lou Attard s'est rendu sur place.
11: Sur la piste de l'aérodrome de Chamblay, les décollages pour les baptêmes de l'air en planeur se succèdent.
12: Une fois que ça c'est bon, l'ULM accélère avec le planeur. L'aide de piste court en tenant l'aile du planeur pour pas qu'il s'affaisse sur le côté. Et après, une fois que c'est bon, il le lâche et le planeur et l'ULM sont partis.
11: Thomas, 23 ans, vient d'atterrir après un vol d'une vingtaine de minutes, malheureusement écourté.
13: On a raccourci un peu le temps de vol suite à quelques nausées.
11: De votre part ?
13: Oui. Sinon, non, on a survolé un petit peu le secteur. On est passé par Mars-la-Tour, Metz-Gorze, Metz au loin. Et on a vu le lac de la Madine aussi. Donc c'était sympa.
11: Les enfants peuvent aussi avoir un aperçu des airs grâce au casque de réalité virtuelle.
14: Tourne la tête de l'autre côté, il y a un village. Est-ce que tu le vois ?
15: Oui.
11: Théophane, 5 ans, voit une simulation de parapente guidée par la voix de son père. C'était bien ?
15: Oui.
11: Qu'est-ce que t'as vu ?
15: Des nuages.
11: Certains visiteurs préfèrent admirer les objets volants depuis le sol. Grégory, 50 ans, voue une admiration pour les montgolfières.
16: Je les vois depuis tout petit, je fais « Ah, qu'est-ce que c'est beau, qu'est-ce qu'ils sont bien ?» Vous êtes vraiment en totale liberté. Parce qu'il n'y a rien autour de vous, il y a, mis à part ce panier, il n'y a rien d'autre autour de vous. T'es seul et en même temps libre.
11: Peut-être sera-t-il le chanceux tiré au sort pour monter à bord d'une montgolfière pour le vol du soir et admirer le coucher de soleil.
4: Ce rendez-vous, c'est aussi un moyen d'entretenir l'héritage du mondial air ballon, hein, ce rassemblement de centaines de montgolfières du monde entier dont l'ultime édition s'est tenue à l'été 2023. Cinquième Tour de France remporté par Tadej Pogacar, le Slovène, hier sur les Champs-Élysées. La dernière étape complètement folle a été remportée par Mathieu Van Der Poel qui a résisté jusqu'au dernier moment au retour des sprinteurs sur la plus célèbre avenue du monde. Place maintenant au Tour de France féminin. C'est à partir de samedi, 9 étapes au total. Aucune ne passera par chez nous.
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4: Après quelques malheureuses gouttes tombées dans le Grand Nancy cette nuit, c'est reparti pour une longue période de sécheresse, a priori.
2: C'est ça, ça va être un temps plutôt sec aujourd'hui. Alors, on a quelques nuages ce matin qui masquent un peu le soleil, mais ils ne vont pas rester très longtemps. Cet après-midi, le ciel va être très dégagé. Un beau début de semaine, pour le coup, en Lorraine, mais pas une goutte de pluie, en effet, à l'horizon. Ce matin, les températures à Bain-les-Bains, 15 degrés. À Lunéville, 16 degrés. Et à Saint-Dié-des-Vosges, 17 degrés. On attend pour cet après-midi entre 25 et 29 degrés au maximum, selon Météo France. Sur les routes de Meurthe-et-Moselle et des Vosges ce matin, ça commence à bouchonner sur la 33, ça y est, à 7h08. Vous êtes nombreux à emprunter cet axe chaque matin. En ce moment, il y a des travaux sur la côte de Rosières-aux-Salines qui réduisent la circulation à une voie de chaque côté de la route. Donc forcément, ça crée de sacrés bouchons chaque matin. Courage à vous qui êtes sur la route et sur cet axe en particulier. Sur le reste des routes de Lorraine, pas de problème à signaler, mais si vous voyez par exemple un accident, un bouchon ou bien un véhicule en panne, vous nous appelez 03 83 36 20 20 et nous on se chargera de relayer l'info à tous ceux qui sont aussi dans leur voiture.
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2: Une bonne chanson à chanter à plein poumon, à chanter dans sa voiture ce matin, c'est Elton John, I'm Still Standing. Ici Lorraine, il est 7h09.

0: Il est toujours debout, Elton John, I'm still standing sur votre radio, ici Lorraine.
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0: Bonjour la Lorraine, bon début de semaine avec nous, il est 7h12, vous êtes peut-être en train de vous préparer, peut-être que vous êtes déjà sur la route du travail si vous n'êtes pas en vacances cette semaine. Allez, c'est lundi, c'est la journée la plus dure, mais une fois qu'on est dedans, ça passe un petit peu plus vite. Et pour préparer vos vacances, ici Lorraine est là avec toutes les bonnes idées de sortie, direction Verdun dans moins de 10 minutes pour voir un magnifique spectacle. Et puis dans mon œil ce matin, Mathieu Barbier, de quoi on parle?
2: On regarde dans le rétro tout ce qui nous s'est passé depuis le début de l'année, mais en fait, on regarde aussi devant nous, parce qu'avec Gérald Deroux, on va parler de l'augmentation du prix de l'essence. Ça date depuis le début mars, mais on n'est toujours pas sorti.
0: Et on y revient justement sur cette montée du prix de l'essence. Ça arrivera juste après ça.
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2: Et c'est reparti pour une nouvelle semaine de Mon œil dans le rétro avec vous, Gérald Deroux. On voit ce qui nous a marqué depuis le début de l'année. Et évidemment, les prix de l'essence qui s'envolent, ça vous a pas échappé.
8: Ça nous accueillit à froid, début mars, sous l'effet de la guerre en Iran, les prix à la pompe flambent pendant 3 mois et dépassent nettement les 2 euros le litre. Ça nous a fait mal. Mais cette nouvelle hausse a comme un air de déjà-vu. Est-ce que vous avez déjà essayé de vous souvenir combien de fois on vous a annoncé à la radio, à la télé, des prix de carburant qui décollent? Peut-être pas. Alors j'ai regardé pour vous. J'ai scruté les soubresauts du sans-plomb 95 depuis des années et c'est très instructif. La dernière fois que le litre a été très cher en France, c'était il y a peu de temps, il y a 2 ans, au printemps 2024, plus de 1,94€ le litre, et les mois précédents c'était déjà cher. En fait, ça durait depuis le déclenchement de la guerre en Ukraine. En 2022, au début des combats en Ukraine, on a même vu un pic à 2,12€ pour le sans-plomb 95. Vous vous en souvenez? Pas moi. On remonte encore un peu. Avril 2012, 1,67€. Ça semble peu aujourd'hui, mais c'était une forte hausse. Pourquoi ce coup de chaud? Encore des problèmes géopolitiques, notamment des tensions avec l'Iran. Eh oui, déjà. On continue. Juin 2008, 1,50€, alors qu'on était à 1,30€ quelques mois avant. Le baril de pétrole a battu son record historique. Pour quelle raison? Des tensions avec l'Iran sur le nucléaire. Maintenant, un grand bond en arrière pour se retrouver en 1980. Dans l'essence, il y avait encore du plomb et dans les porte-monnaies, des francs. Cette année-là, les prix étaient montés très vite à cause de la révolution iranienne, un an avant. Pour terminer notre voyage dans le temps, arrivons fin 1973. Le prix de l'essence grimpe de 30% en 3 mois. C'est la conséquence de la guerre entre Israël et les pays arabes. Déjà à l'époque, dans les reportages, on entend la plainte des automobilistes. Ils disent qu'ils vont moins rouler, ne pas partir en week-end ou acheter une petite R5 pour remplacer la R12 un peu trop gourmande. Vous le voyez, ça fait plus de 50 ans que ça dure. Nos modes de transport subissent toujours les conséquences des guerres, des crises internationales, surtout celles du Moyen-Orient. C'est pas nouveau, mais on en sort quand?
2: Gérald Deroux, on vous retrouve demain.
0: Le jour se lève tout doucement en Lorraine et le jour s'est levé avec téléphone sur votre radio ici Lorraine. 7h16, passez un très bon lundi avec nous.

0: l'entreprise EHOP. Le système de Benoît Lavial et Stéphane Jégou permet aux employés de continuer de travailler comme si de rien n'était. Ils ont répondu à un besoin, par exemple dans un hôpital.
1: S'ils ont un problème informatique, comment on fait pour accéder aux données des patients du bloc? Bah, ils peuvent plus opérer, quoi. Donc le souci qu'on a en commun avec nos clients, c'est vraiment d'assurer le suivi des opérations. Et là, en l'occurrence, c'est d'assurer les soins des patients.
0: Alors, un système ingère ce qu'on appelle des données essentielles. Ce sont les dernières informations, les plus importantes et urgentes, celles avec lesquelles les gens travaillent en ce moment même. Comme ça, lors d'une rupture numérique, ils peuvent les récupérer sur Archify et continuer de travailler.
2: Nous, on ne va pas stocker des tonnes et des tonnes de fichiers, on va stocker uniquement la donnée essentielle.
3: Donc ça veut dire que moi, s'il m'arrive un problème sur mon téléphone, je ne pourrai pas avoir Instagram?
2: Non, vous ne pourrez pas avoir Instagram, non, parce que ce n'est peut-être pas essentiel.
0: Les données sont enregistrées dans un boîtier installé par les deux informaticiens directement sur place.
2: Dans cette valise-là, en fait, on fournit l'ensemble du dispositif. Si à un moment, il y a, par exemple, il y a un incendie ou une coupure électrique ou quelle que soit la raison, il peut facilement ranger tout le matériel dans cette mallette et sortir avec notre produit et le brancher à un autre endroit. Et comme il est totalement autonome, il pourra accéder facilement à son information, à ses données.
0: Ils ont rendu leur innovation publique il y a 2 semaines. Déjà 3 contrats de signés avec le port autonome de Strasbourg, la ville de Vendeuvre-les-Nancy et l'hôpital européen de Marseille. L'hôpital, d'ailleurs, est tellement grand qu'ils ont dû s'adapter.
1: C'est qu'on a doublé notre dispositif. C'est deux dispositifs qui sont jumeaux, qui fonctionnent en parallèle. Et donc, les données essentielles vont être emmagasinées sur un des dispositifs. En fait, ça va être dupliqué sur l'autre dispositif en même temps. Même s'ils ont un problème sur un des dispositifs, l'autre système va pouvoir prendre le relais sur le premier qui a été cassé.
0: Le prix d'un boîtier est de 4 400 € pour l'année.
4: Un reportage d'Océane Dupuis.
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4: 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Vous voulez passer un moment d'exception? Le plus grand spectacle historique du Grand Est revient encore cet été avec son son et lumière d'un réalisme impressionnant. Des flammes à la lumière, c'est le spectacle pour revivre la bataille de Verdun avec 200 acteurs sur scène, 900 costumes et plus de 1000 projecteurs pour vous faire passer un moment unique. Vos places pour ce magnifique spectacle le 1er août, c'est donc ce samedi à partir de 19h. C'est ici que ça se passe sur votre radio, ici Lorraine, si vous trouvez le mot qu'on a enlevé dans cette chanson de François Valéry.

Le temps d'une quoi? Le temps d'un refrain? Le temps d'une chanson? Le temps d'une matinale d'ici Lorraine? 03 83 36 20 20, vous venez jouer avec nous pour vos places pour aller voir des Flammes à la Lumière, le spectacle, ce magnifique spectacle à Verdun. 7h24, l'heure de vous offrir un bon entendeur. Et Isabelle Pierre, le temps est bon. Et le temps est très bon ce matin sur votre radio ici Lorraine.

0: Et Isabelle Pierre, le ton est bon sur votre radio ici Lorraine. Dans une minute, on joue avec vous à la quiche aux chansons.
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0: À 7h28, on joue avec vous, Catherine Avillé-les-Nancy. Bonjour.
5: Bonjour.
0: Qu'est-ce que vous avez prévu de beau aujourd'hui, Catherine?
5: Ah ben, j'ai prévu d'aller au travail. Je suis prête. Donc, ouais. Pour 2 jours avant les vacances.
0: Ah, vous allez bien profiter. Qu'est-ce que vous avez prévu là pour les vacances? Alors, vous allez partir un petit peu?
5: Alors, je vais partir un peu, oui, ouais. Chez ma sœur à Mulhouse et avec mon frère. Et on a prévu d'aller à Europa Park, Atlantica surtout.
0: Ah bah alors là, vous allez passer des très très bonnes vacances, Catherine.
5: Voilà, voilà.
0: C'est un peu, bon, plus que 2 jours de travail. Courage, ça va passer très vite.
5: Merci.
0: Alors Catherine, vous jouez avec nous à la quiche aux chansons à 7h29. Vous avez entendu la chanson de François Valéry, Aimons-nous vivants, il y a quelques minutes. C'était quoi le mot qui manquait? Est-ce que c'était d'un refrain, d'une chanson, d'une matinale d'ici Lorraine?
5: C'était une chanson.
0: On vérifie.
6: Franchir le mur du son, le temps d'une chanson.
0: Et oui, c'était bien le temps d'une chanson. Catherine, ce matin, vous repartez avec vos places pour aller voir des flammes à la lumière à Verdun.
5: Très bien, c'est gentil. Merci. Ça va être un beau spectacle.
0: Ça va être très très beau. Merci Catherine d'avoir joué avec nous. Bonne journée.
5: Merci, bonne journée, au revoir.
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0: Dans l'info d'ici à 7h30, Mathieu, la sécheresse s'amplifie en Lorraine et les prévisions météo sont inquiétantes.
7: Aucune pluie dans les 15 prochains jours annoncés, les cours d'eau s'assèchent. Les réserves des communes s'amenuisent. Illustration dans un instant dans le Saintois, à Domariolmont.
0: Ça arrivera juste après le 7h30, le 90 secondes, toute l'actu en France et dans le monde. C'est avec ce matin Cyril Ardo-Redon.
8: Pas d'évolution majeure à signaler et des secours qui restent pleinement mobilisés, dit ce matin la préfecture de Gironde, face à l'incendie erratique qui a déjà parcouru 42 000 hectares en 5 jours. 220 000 personnes ont été évacuées et 84 sapeurs-pompiers ont été blessés. Dans ce contexte, et alors que les trains au départ de Bordeaux vers Arcachon, Hendaye ou Tarbes sont supprimés, la SNCF prolonge jusqu'à vendredi l'annulation et l'échange sans frais des billets de train dans la région. La préfète de Gironde appelle les touristes à ne pas venir et à changer de destination. À l'échelle du pays, déjà 115 000 hectares parcourus par les flammes cette année. Plusieurs autres incendies sont en cours. 4 500 hectares touchés dans le Var, sur le massif du Gros-Bessillon. 3 600 hectares parcourus à Biscarrosse dans les Landes. 900 à Corté en Corse. Ce matin, Emmanuel Macron préside une cellule interministérielle de crise. Par ailleurs, 7 départements du pourtour méditerranéen, des Pyrénées-Orientales au Var, sont placés en orange face au risque élevé de feux de forêt aujourd'hui. L'avenir de 670 salariés de l'entreprise Fibre Excellence se joue aujourd'hui. Le principal fabricant français de pâte à papier possède 2 sites à Saint-Gaudens en Haute-Garonne et à Tarascon dans les Bouches-du-Rhône. Le tribunal de commerce de Toulouse se prononce sur l'offre déposée par l'homme d'affaires Mathieu Pigas. Et puis le Slovène Tadej Pogačar rejoint le cercle très fermé des quintuples vainqueurs du Tour de France après sa victoire hier. Le jeune prodige français de 19 ans, Paul Sexas, décroche la 4e place.
7: On vous retrouve à 8h30, Cyril Ardo-Redon. Et cette sécheresse dont vous parliez, à l'origine de ces centaines, voire de ces milliers de départs de feu partout en France depuis 3 mois, a aussi des conséquences sur l'eau disponible, notamment dans les milieux ruraux ou périurbains. Illustration en Meurthe-et-Moselle, à Domary-Eulmont, dans le Saintois, un village de 80 habitants alimenté par 3 cours d'eau, mais ils sont pratiquement à sec ce matin. Depuis 10 jours déjà, une partie de la commune est alimentée par citernes, julos, et les distributions de bouteilles pour les habitants ont déjà commencé.
9: Les packs d'eau sont entassés dans un petit bâtiment en pierre, au frais, à côté de l'église.
10: Il y a déjà une palette de livrée, il en reste un petit peu, mais je pense que oui, ça va faire une semaine et demie, quoi, pour une palette. Quoi.
9: Le maire de Domary-Eulmont, Éric de Prunier, est plutôt inquiet de les voir arriver si tôt dans l'année.
10: L'étiage était plutôt fin août ou septembre, mais là, c'est vrai que Et on ne peut pas dire que la météo qui soit annoncée soit propice à récupérer beaucoup d'eau.
9: La commune a plusieurs sources, trois cours d'eau qui sont presque tous complètement à sec.
10: Ah ben, on a le maillot, ben il ne mouille plus le maillot, quoi, comme si on peut dire. Le Brennon qui commence à diminuer sec et qui a quelques trous d'eau, mais qui ne coule plus. Quoi.
9: En plus de la distribution de bouteilles pour la consommation d'eau potable, le syndicat des eaux envoie aussi des camions-citernes pour que les habitants puissent se doucher et se laver les mains.
10: Si ça dure, ça va être de plus en plus compliqué. Quoi. C'est la météo qui va tout faire. Quoi.
9: Mais ça peut durer jusqu'en, je sais pas, septembre, octobre
10: Oui, oui, malheureusement, oui.
9: De gros travaux à 5 millions d'euros financés par la communauté de communes vont permettre d'ici 3 ans de sécuriser l'apport en eau du village et lui éviter d'autres étés comme celui-là.
7: Et cette commune de Domary-Aulmont, Jules, fait partie du syndicat des eaux de Puligny qui gère une soixantaine de communes dans et autour du Saint-Ouen, un syndicat qui surveille de près les conséquences de cet été hors norme.
9: Oui, sur son écran, dans les locaux du syndicat, la technicienne principale, Pauline Hetz, surveille les remontées des capteurs pour contrôler les débits des cours d'eau.
11: On peut avoir et les débits de consommation et le niveau d'eau dans le réservoir.
9: C'est l'accumulation de petites et grandes sécheresses avec les années qui assèchent les cours d'eau.
11: On observe des plus grandes fractures dans les sols. Hein. Je pense que les particuliers savent tous, dans leur jardin, on a tous des grosses fissures qui sont apparues au milieu de l'herbe brûlée. Du coup, en fait, ça change aussi la recharge de ces sources-là. On observe des étiages qui arrivent de plus en plus tôt, alors que techniquement parlant, normalement, les périodes qu'on appelle d'étiage sécheresse, où les ressources sont les plus faibles, sont la fin de l'été.
9: Pour l'instant, ce sont les communes du sud Saint-Ouen qui sont sous surveillance. Le reste est à alimentée par la Moselle, mais elle affiche des niveaux pas franchement rassurants selon le président du syndicat des eaux de Puligny, Maurice Barbezan.
12: On est à 3 mètres cubes seconde de débit, alors qu'habituellement on est à 70. Donc c'est quand même énorme. Et en dessous de ça, on a la nappe de la Moselle. Et cette nappe-là, on la surveille de très près, parce que si elle s'effondrait, eh bien on n'aurait plus d'eau. Quoi.
9: Il faudra plusieurs jours de pluie consécutifs pour alimenter durablement les cours d'eau et éviter des problèmes de pénurie dans les communes.
7: Le département des Vosges est évidemment aussi touché par ce phénomène de sécheresse. À Clodon, les 200 habitants du village sont priés d'économiser un maximum l'eau car le niveau du château d'eau est particulièrement inquiétant, prévient la municipalité. Quel temps pour aujourd'hui ?
0: On devrait avoir un petit peu de soleil aujourd'hui. Ce matin, c'est plutôt nuageux. On voit pas trop le soleil, mais il y a quand même quelques éclaircies ce matin. C'est cet après-midi qu'il va faire vraiment beau, avec des températures entre 25 et 29 degrés au meilleur de la journée, selon Météo France. On fait la météo ensemble tous les matins sur notre post Facebook. Vous venez mettre vos petits commentaires pour nous dire quel temps il fait chez vous. À Haracourt, il fait 15 degrés ce matin. Un beau ciel bleu et du soleil à Blainville-sur-Lot, où il fait déjà 16 degrés et 17 degrés à Haicourt, avec un grand soleil. Ça bouchonne un petit peu là sur les routes ce matin, surtout sur l'A33 où il y a des travaux sur la côte de Rosières-aux-Salines qui réduisent la circulation à une voie de chaque côté de la route. Comme vous êtes très très nombreux à passer par là chaque matin, forcément ça crée des bouchons. Sur le reste des routes, pas de problème particulier à signaler, ça reste au vert sur ma carte, mais si vous rencontrez des problèmes, 03 83 36 20 20.
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0: Et la bonne humeur en musique pour vous réveiller ce matin, c'est Étienne Dao avec Épaules Tatou.

0: Épaule tatou d'Étienne Dao sur votre radio Ici Lorraine.
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0: Bonjour les Lorrains, il est 7h40, on passe un très bon lundi tous ensemble sur votre radio Ici Lorraine, avec de l'actu locale, de la musique et de la bonne humeur. J'espère que vous avez passé un bon week-end en famille, que vous avez profité du beau temps pour faire des activités en Meurthe-et-Moselle ou dans les Vosges. On vous réveille ce matin jusqu'à 9h, et puis l'invité de ce matin, 8h moins le quart, Mathieu Barbier.
2: C'est François Bigor, le référent gestion quantitative de la ressource en eau à l'Agence de l'eau. Il fera point avec Jules Haus sur l'état de nos ressources. Il faut savoir que dans le Grand Nancy, par exemple, il a quasiment pas plu depuis le début du mois.
0: On en parlera dans quelques minutes. En attendant, direction la Plastane. Ce matin, on apprend un peu plus sur elle grâce à Jérôme Prodhomme. Chaque jour, il nous fait découvrir ou redécouvrir les petites et grandes merveilles de notre région.
3: La plus belle place du monde. Je le dis souvent et on me dit que je suis chauvin, mais je le pense sincèrement. Et l'été, avec l'hiver froid et sec, c'est le meilleur moment de l'année pour aller place Stanislas. Enfin, place Stan, comme on dit par apocope en coupant le mot. Arriver quand le soleil brille et s'amuse avec les dorures au point qu'on a l'impression qu'elles dansent. Écouter le brouhaha qui résonne en permanence, fruit de tant de conversations futiles ou passionnantes, riches ou dramatiques, qui ont lieu de ci, de là, sur les terrasses tout autour de Stanislas, bien dodu, habillé chaudement avec son costume de sacre, à côté de sa couronne de roi de Pologne, et qui pointe du doigt l'arc erré où se trouve le médaillon de Louis XV, à qui il a dédié cette place. Les autres réverbères qu'on voit sur la place sont arrivés après les réverbères qui sont sur les fontaines et les Nancéiens de l'époque ont eu l'intelligence de les vouloir en accord avec la place. L'arc erré est sublime, avec sa renommée rayonnante, toute dorée, qui souffle dans sa trompette le bonheur d'être à Nancy. Amusez-vous à regarder les sculptures en hauteur. La Plastane, c'est le bonheur de la fraîcheur dans le musée des Beaux-Arts et vous pouvez profiter de l'été pour aller redécouvrir les collections comme les œuvres des peintres Lorrain, Le Lorrain justement, Émile Friant, mais aussi l'étonnante collection de verreries, dômes ou baccarat. Et la Plastane, c'est aussi, pas très loin, la place d'Alliance où on peut se poser un peu à l'écart pour voir les façades austères et écouter murmurer la fontaine. C'est aussi, tout près, 20 hectares pour la pépinière avec sa roseraie et le seul rodin qui soit dans un lieu public. Enfin, la Plastane ne serait peut-être pas si belle si la place de la Carrière n'était pas là, plus discrète, pour la prolonger, donner l'élégance après la folie, le calme après la foule, un lieu unique qui vous apaise le soir quand il fait frais, après une chaude journée d'un été nancéien, d'un été fin bien, d'un été lorrain.
0: Et dans ce parc de la Pépinière, vous pouvez danser cet été d'ailleurs. Et oui, il y a des cours de danse gratuits sur l'espace devant l'auditorium jusqu'à fin août. C'est sans réservation, vous avez un petit peu de tous les styles. Par exemple, des danses à deux, c'est tous les mardis de 19h à 22h.
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2: La station Météo France d'Essel et Nancy a enregistré 7 mm de pluie seulement depuis le début du mois. C'est 9 fois moins que la moyenne pour un mois de juillet. Alors, quel est l'état de nos rivières, de nos cours d'eau? Quelles sont les adaptations nécessaires? On fait le point avec François Bigor, le référent gestion quantitative de la ressource en eau à l'Agence de l'eau. Il est interrogé par Jules Haus.
8: On est à la fin du mois de juillet et tout le sud de la Lorraine déjà est en alerte sur l'état de ses cours d'eau. C'est d'habitude des situations qu'on voit au mois d'août, hein.
9: Ah oui, bien sûr. Les Vosges sont passées en crise récemment. Tout le sud de la Lorraine, globalement, est en tension forte. La Meurthe-et-Moselle est en alerte renforcée. On est dans les standards des valeurs les plus basses qu'on ait jamais observées. Et on a un étiage qui est très sévère, surtout qu'il y a un mois d'avance.
8: Si on zoome un peu sur le territoire du sud de la Lorraine, est-ce qu'il y a des zones plus sensibles que d'autres?
9: Effectivement, il y a des... tension très forte sur toutes les têtes de bassin. Donc les têtes de bassin, en fait, c'est les tout petits ruisseaux qui après alimentent les grandes rivières, donc, notamment dans les Vosges où il y a aujourd'hui énormément d'assec. Quand on n'a pas d'eau dans les petits ruisseaux, et ben dans les grandes rivières qui sont en aval de ces petits ruisseaux, on n'en a pas non plus. Et la Moselle aujourd'hui est en tension très forte, on a des débits qui sont extrêmement bas.
8: Vous disiez que la situation dans les Vosges était particulièrement inquiétante, ou enfin, du moins elle était significative. Pourquoi plus les Vosges que la Meurthe-et-Moselle par exemple ?
9: On a dans les Vosges perdu entre 20 et 40% de débit en été selon les secteurs. Et il y a 50 ans, les Vosges, en fait, on avait un manteau neigeux très important. Cette neige, elle fondait au printemps assez tardivement, parfois jusqu'au début du mois de juin. Et elle permettait de soutenir le débit du cours d'eau et de réalimenter les nappes accompagnement des cours d'eau. Et dans ce secteur, les Vosges, en fait, c'est du granit, et le granit, ça retient pas l'eau, et le stock d'eau souterraine est assez faible. Et donc, comme on a plus ce phénomène de stockage de l'eau par la neige, et ben, en fait, on a des sources qui s'assèchent plus rapidement. On a un deuxième phénomène qui a complètement fait changer les choses, c'est la température. Les températures augmentant, la végétation a besoin de plus d'eau, et donc, elle évapore plus d'eau. Et donc, même si en 50 ans, le régime des puits, il a très peu changé dans les Vosges, c'est à peu près le même, il pleut 2 mètres d'eau sur les sommets, en fait, cette eau, elle repart à l'atmosphère.
8: À quoi on peut s'attendre, François Bigorre, s'il ne pleut pas de façon significative dans les semaines à venir ?
9: Alors, heureusement, on découvre pas ça aujourd'hui. Les phénomènes de pénurie d'eau, ça a démarré, je dirais, à peu près en 2018. On a eu les premières sécheresses et à l'Agence de l'eau, on a eu un gros programme d'action pour aider les collectivités à se sécuriser. Mais ça passe aussi, ça, par la sobriété de chacun. Il faut que tous les usagers fassent des efforts, prennent conscience que l'eau qu'on a au robinet, il faut pas la gâcher.
8: Quand on vous écoute, François Bigorre, on a quand même l'impression que les pouvoirs publics et les gros consommateurs d'eau, hein, les industriels, les agriculteurs, ont conscience du problème et font déjà des efforts.
9: Pas forcément à hauteur de ce qu'on aimerait. Moi, je vous avoue qu'une situation comme on la vit aujourd'hui, c'est inquiétant, mais ça m'arrange. Nous, ça fait longtemps qu'on alerte en expliquant ce qui va se passer dans le futur. Ça commence à être bien ancré dans la tête des décideurs. On commence à voir, oui, une réelle préoccupation sur le sujet.
8: Merci François Bigorre d'avoir été l'invité d'Ici Lorraine. Bonne journée.
9: Je vous en prie, merci à vous, bonne journée.
0: Interview à retrouver sur ici.fr. 8h20, bientôt, voilà Alex Warren avec Ordinary.

0: Alex Warren avec Ordinary sur votre radio ici Lorraine. Ici Lorraine est partenaire officiel du Tour de France. Le Tour de France homme s'est terminé hier. Place au Tour de France femme dès ce samedi. Et en attendant, on s'intéresse aux futurs champions français. Ici, cette semaine, Olivia Leray met en lumière les sportifs et sportives qui compteront dans les années à venir nos champions de demain. Et pour commencer, Olivia, vous nous parlez d'un footballeur très prometteur.
1: Marnès Akiouche, 22 ans, un prénom berbère qui veut dire homme de lettres, des cheveux bruns, bouclés et des yeux bleus qui vous transpercent. Marnès, il est magnétique et patient, parce qu'il a éclos un peu plus tard que les autres, plus doucement que les copains, plus discrètement et peut-être plus sereinement du coup. D'abord, il va au parc, en Ile-de-France, avec son père et il fait des gestes techniques comme ses idoles Zidane, Iniesta ou Ronaldo. Et puis il y a ses premiers entraînements à Villemomble. Il est un peu frêle, il n'a pas le gabarit des géants. Lui, il est très fin. Du coup, il la développe, sa finesse, dans la tête, dans la vision. C'est lui qui mène. Pourtant, il est discret aussi, Marnès. Mais ça ne l'empêche pas d'emmener tout le monde avec lui, de vous secouer si vous n'êtes pas en place, d'haranguer si vous n'êtes pas dedans. Parce que lui, il aura vu le jeu avant vous. Son premier contrat pro, il y a 4 ans. Son premier match en Ligue des Champions en septembre dernier avec son club de Monaco face à Barcelone. Son premier but aussi à la 16e minute de jeu. Contrôle, enchaînement, frappe. Vous ne le savez peut-être pas, mais il est aussi vice-champion olympique avec l'équipe de France de foot aux Jeux de Paris. Cet été, il était avec les grands, avec l'équipe de France au Mondial en Amérique. Jolie première fois. À part tout ça, il aime couper du monde du foot dès qu'il peut. On le retrouve à lire des mangas, il adore Dragon Ball Z et pas étonnant que partout où il passe, on l'appelle le magicien. Alors que tous les petits disent déjà minuscules qu'ils veulent être footballeurs pro, Marnès, lui, il répondait « kiné ». Je veux être kiné. Bah quoi ? On a quand même bien le droit de changer d'avis, non ?

on continue à vous faire découvrir des portraits de nos sportifs de demain toute la semaine. Et puis de ce samedi 1er août jusqu'au 8 août, on suivra bien sûr avec vous le Tour de France Femmes sur votre radio, ici Lorraine. Cookie Dingler est là, 8h-7 sur votre radio ici.

0: Cookie Dingler, femme libérée sur votre radio ici Lorraine.
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0: Chaque jour avec Ici Lorraine, un peu d'histoire avant l'actu avec Stéphane Bern. Ce matin, on voyage au début du 19e siècle dans les ruelles animées de Lyon.
4: Imaginez une petite boutique où l'on vient à la fois pour se faire soigner et pour se moquer. Un dispensaire du rire. Remontons en 1808 à Lyon. Laurent Mourguet est un arracheur de dents, un métier rude et souvent mal payé. Pour distraire ses patients entre deux molaires qui sautent, pendant les soins donc, il improvise des spectacles de marionnettes dans sa boutique.
5: Moi, je construis des marionnettes.
4: Histoire de faire rire avant de faire crier. Suspendue par des ficelles, elle raconte des histoires drôles, parfois absurdes, souvent acerbes. C'est là qu'apparaît Guignol, petit héros sous un bonnet et armé de son fidèle gourdin. Une sorte de CRS, mais version bonne humeur. Dans les ruelles et les foires, Mourguet installe son théâtre miniature. Souvent un simple rideau tendu entre deux chaises, on est plus brocante que Broadway. Mais l'ambiance est au rendez-vous. Les enfants s'attroupent, les adultes rient et derrière le comique se glisse une critique des puissants. Maître sévère, fonctionnaire trop zélé ou riche patron. Tout le monde en prend pour son grade. Les dialogues improvisés, les répliques vives et les situations absurdes transforment chaque représentation en un moment de connivence avec le public. Guignol devient vite célèbre. Les cabarets lyonnais accueillent les spectacles et les marchands ambulants invitent Mourguet à jouer pour attirer la clientèle. Guignol n'est plus seulement un divertissement, il devient une vraie voix du peuple, un moyen de rire de la société à hauteur de marionnette. Aujourd'hui encore, Guignol traverse les générations. Et finalement, il n'a jamais vraiment quitté son métier d'origine, sauf qu'il arrache des rires plutôt que des dents.
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0: Vous êtes sur votre radio locale en Meurthe-et-Moselle et dans les Vosges. Ici Lorraine, il est 8h. À 8h, les infos, c'est avec vous, Mathieu Barbier. L'eau commence à manquer dans certains villages lorrains.
6: C'est le cas dans les Vosges. À Clodon, un peu plus de 200 habitants, le niveau du château d'eau est préoccupant. La mairie demande donc aux ses administrés de réduire le plus possible leur consommation. En Meurthe-et-Moselle, c'est la commune de Domary-Eulemont dans le Saintois qui est dans le même cas de figure. Elle est alimentée par trois ruisseaux, mais ils sont pratiquement à sec. C'est une citerne qui l'alimente et le syndicat des eaux distribue des packs d'eau aux 80 habitants. Une situation totalement inédite aussitôt dans l'année, regrette le maire Éric de Prugny.
7: Alors une citerne, c'est-à-dire que nous avons un réservoir, donc un sur Eulemont et un sur Domary. Et donc on ravitaille en eau le réservoir de Domary. Ce qui permet de pouvoir prendre des douches, de pouvoir se laver, faire le linge et tout ça. Et donc pour la consommation, le syndicat des eaux de Puligny organise une distribution d'eau en bouteille. Quoi. Mais bon, on sait quand ça commence, mais malheureusement, on ne sait pas quand ça va finir. Faut pas se voiler la face. Hein. Je veux dire, si ça dure, ça va être de plus en plus compliqué. Quoi. On est tout à fait dans l'inconnu. C'est vrai qu'on peut avoir un mois d'août sans pluie, même septembre, des fois l'arrière saison qui est sec. Et c'est pas à souhaiter, mais malheureusement, ça peut arriver. Quoi. Et donc, on va trouver l'été long. Quoi. Si ça continue comme ça, ça va être long.
6: C'est pas fini, hein. Les prévisions météo n'annoncent pas de pluie significative, voire pas du tout, avant la mi-août. Pire, les chaleurs devraient faire leur retour dès demain et pour la fin de semaine avec des pointes à 34, 36. Alors, si vous allez vous rafraîchir, n'oubliez pas de vous rendre dans des points d'eau et des plans d'eau sécurisés. Hein. N'allez surtout pas dans des endroits interdits à la baignade. Depuis le début de l'été, on déplore, et c'est un record, 142 noyades mortelles en France. Cette nouvelle vague de chaleur attendue, particulièrement dans le sud-ouest, est une très mauvaise nouvelle pour les milliers de pompiers, dont quelques-uns venus en renfort de Lorraine, qui luttent depuis 5 jours et 5 nuits contre ce brasier incontrôlable. Désormais aux portes de la métropole bordelaise, le feu reste erratique. Encore encore à l'heure où je vous parle. Malgré le renfort de 2500 militaires et plus d'un millier de gendarmes et policiers, la situation reste critique sur le terrain et les sapeurs vivent un enfer sans être suffisamment protégés, Féline Leloir-Duhaut.
8: C'est en tout cas l'alerte lancée par la CFDT. Il faut nous donner des moyens pour nous protéger, réclame le syndicat. Le principal problème, le manque de protection respiratoire face aux fumées toxiques et aux particules cancérogènes. La CFDT pompiers réclame la généralisation de nouvelles cagoules filtrantes plus efficaces que les masques, notamment contre les particules fines. Selon le syndicat, au moins 4 pompiers ont été placés en caisson hyperbare après une intoxication au monoxyde de carbone. En outre, 84 sapeurs-pompiers ont été blessés par le feu, 10 d'entre eux ont dû être évacués. Plus généralement, les personnels sont confrontés à des feux hors normes, parfois incontrôlables, chaleur étouffante, air irrespirable et surtout des scènes de désolation qui marquent les esprits. Les pompiers sont épuisés, soulignent différents syndicats, car les temps de repos sont très rares. Peu d'heures de sommeil, surtout peu d'endroits pour se laver et manger avant de repartir sur le terrain.
6: Plus de 200 maisons sont détruites, rien que en Gironde, des dizaines de milliers de personnes ont dû quitter leur domicile. Emmanuel Macron tient ce matin une cellule de crise depuis le début de l'année en France. 115 000 hectares de forêts ont brûlé. C'est du jamais vu dans le pays, avec au total plus de 13 000 départs de feu cumulés.
0: La récolte des mirabelles de Lorraine va-t-elle souffrir justement des conditions climatiques exceptionnelles ?
6: Réponse en partie cette semaine avec le coup d'envoi du ramassage pour certaines exploitations. Le top départ sera donné aujourd'hui, c'est le cas en Meuse, dans l'exploitation bio de la Grange aux Mirabelles à Annonville sous les Côtes. C'est à l'est de Verdun, 50 hectares de vergers, près de 100 tonnes. Chaque année, le propriétaire Hervé Imbert espère une production comparable à celle de l'an dernier malgré cette météo compliquée.
9: Cette année, avec les conditions caniculaires que l'on vient de subir et qu'on subit encore, la récolte s'avance d'une semaine environ par rapport à une date, on va dire, dite normale ces dernières années, mais qui a déjà avancé d'une quinzaine de jours par rapport à ce qu'on a pu connaître il y a 20 ans. Il faut savoir que les arbres ont bien sûr souffert de ces conditions de sécheresse, mais la mirabelle est une espèce qui est quand même rustique, et jusque maintenant, les arbres, même s'ils ont eu des périodes de latence, la mirabelle sera plutôt prometteuse. Bon, il y aura un peu de vert au niveau de la coloration, mais le sucre est en train de monter rapidement lié aux conditions, bien sûr météo, et donc on aura des fruits qui seront sucrés.
6: Hervé Imbert, arboriculteur dans la Meuse, répondait aux questions de Marie Roussel.
0: Les passionnés d'aéronautique sont réunis depuis ce week-end sur la base aérienne de Chamblay, en Meurthe-et-Moselle.
6: Pour la première édition du Chamblay Air Passion, vous pouvez admirer des montgolfières, mais aussi des avions, des ULM, vous pouvez même faire des baptêmes de l'air. Pour l'organisateur Georges Humeau, c'est une façon en fait de perpétuer l'héritage du mondial air ballon. Vous savez, c'est ce rassemblement de montgolfiers réputé dans le monde entier qui n'existe plus depuis 2023 et la liquidation de l'entreprise qui l'organisait.
10: C'est pour tout le monde. C'est-à-dire qu'on veut qu'ils découvrent tout ce qui peut voler. Mais vraiment tout. Ça part du cerf-volant, les mini-montgolfières, les planeurs, les parapentes, les avions, les ULM évidemment, et le bouquet, les montgolfières. Le but, c'est vraiment de faire une belle fête familiale. On a vu plein d'enfants, ils étaient tous ravis. Généralement, on est habitué à voir les enfants qui disent « on rentre ». Là, c'était plutôt le contraire, ils voulaient rester. Donc, c'est plutôt cool. L'aéronautique, c'est vraiment quelque chose d'exceptionnel. Bien souvent, quand il y a des gens qui essayent, je dis « faites attention, il y a quand même un gros danger, c'est que c'est très addictif ». Franchement, on voit la planète d'une autre façon, on sort de notre bulle.
6: Et Chamblay Air Passion, c'est jusqu'à dimanche, donc, sur l'ancienne base aérienne de Chamblay. Tadej Pogacar, le Slovène, a sans surprise remporté hier sur les Champs-Élysées son 5e Tour de France. Le jeune prodige français de 19 ans, Paul Sexas, termine lui 4e. Une dernière étape complètement folle remportée par Mathieu Van Der Poel, le petit-fils de Raymond Poulidor. Il a résisté jusqu'au bout au retour des sprinteurs dans la dernière ligne droite. Place maintenant au Tour de France féminin. C'est à partir de samedi. 9 étapes au total. Aucune ne passe par notre Lorraine. Tout est pratiquement concentré sur le Jura, la Suisse et le quart sud-est.
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6: Une journée sèche aujourd'hui malgré quelques gouttes de pluie. C'est un miracle tombé cette nuit.
0: Et oui, le temps va se radoucir aujourd'hui. On a quelques nuages ce matin qui masquent temporairement le soleil. Il reste pas très longtemps là pour le coup cet après-midi. Le ciel va être plutôt dégagé avec un beau ciel bleu, un grand soleil. soleil. Ce matin, les températures à Gérardmer, il fait 15 degrés, à Vittel 17 degrés et à Nancy 18 degrés. On attend entre 25 et 29 degrés cet après-midi au maximum selon Météo France. Il y a du monde sur les routes ce matin à 8h07, ça bouchonne sur la 33 sur la côte de Rosières-aux-Salines où il y a des travaux en ce moment, des travaux pour une durée de 2 mois qui réduisent la circulation à une voie de chaque côté de la route. Ça bouchonne de Rosières-aux-Salines jusqu'à Lunéville en allant à Nancy, donc soyez prudents si vous devez passer par là et bon courage surtout. Sur le reste des routes, pas de problème particulier à signaler, pas trop de bouchons à part autour des métropoles ce matin. Tout reste au vert sur ma carte. 03 83 36 20 20, c'est le numéro à appeler si vous rencontrez des problèmes sur la route. Alors ça peut être un accident, un véhicule en panne ou bien des bouchons inhabituels. Vous nous appelez 03 83 36 20 20 et puis nous on préviendra tous ceux qui sont aussi sur la route. Vous avez aussi la page Facebook de notre partenaire Info Radar 54 si vous voulez vous informer de ce qui se passe sur la route tout au long de la journée.
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0: C'est le premier extrait qui est sorti pour le troisième album de Mylène Farmer en mars 1980. C'est aussi son plus gros succès parce qu'il est resté numéro 1 du top 50 pendant 9 semaines. Et la chanson aussi la plus diffusée de cette année 1991, Désenchantée de Mylène Farmer.

0: Désenchantée, c'était Mylène Farmer sur votre radio Ici Lorraine.
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0: Bon réveil les Lorrains, c'est lundi, c'est le début de la semaine, le week-end vient de passer, c'était le dernier de juillet, ça y est. Et le week-end, c'est le moment pour faire le plan de sortie en famille. Alors avec Ici Lorraine, ce matin, on vous invite à visiter l'un des plus beaux sites de la région, un très bel endroit pour s'amuser et se détendre, c'est le Fort Pélissier. Vous pouvez vous dépasser, partager de belles aventures sur place, et il se peut qu'on vous offre vos entrées pour aller le visiter cet été. Rendez-vous dans moins de 10 minutes. En attendant, vous vous êtes déjà fait piéger sur des sites de rencontres amoureuses. Et oui, les arnaques amoureuses sont nombreuses, elles aussi. On en parle dans un instant avec Aude Razo.
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0: C'est pas vrai, votre rendez-vous anti-arnaque à 8h15. Les affaires d'arnaque amoureuse fleurissent sur Internet. Aude Razo, ce matin, vous nous donnez les bons conseils pour ne pas se faire avoir.
5: Mais on va se pencher sur ces histoires parce que ça peut tous nous arriver, c'est ce que je dis toujours, mais j'insiste. Alors on sourit un peu forcément quand on entend l'histoire de cette Japonaise qui est tombée amoureuse d'un faux astronaute. Il lui dit que son vaisseau spatial est attaqué, qu'il a besoin d'oxygène. Il lui demande son aide pour acheter de l'oxygène. Il lui a extorqué comme ça près de 6000 euros. Plus grave encore, on a toujours en tête Anne, cette Française qui a donné plus de 800 000 euros à un faux Brad Pitt. Histoire assez folle là aussi. Mais parlons-en parce que vous, les auditeurs, vous êtes quelques-uns à me demander conseil. Vous aussi, vous tombez parfois dans ces arnaques amoureuses. Et non, ce n'est pas drôle, non, ce n'est pas honteux. Oui, il faut en parler, ça touche beaucoup plus de monde que ce qu'on croit.
0: Aude, vous avez notamment reçu le mail d'une auditrice assez désespérée.
5: Oui, elle s'appelle Catherine. Elle me dit qu'elle est harcelée par un faux Joël Lambert. Alors, petite recherche parce que je ne connaissais pas. C'est le nom d'un acteur, en fait. Il a joué, entre autres, dans American Sniper, le film de Clint Eastwood. Catherine est assez désespérée, effectivement. Elle me dit qu'elle a donné beaucoup d'argent à cet imposteur. Donc, comment faire pour ne pas se faire avoir? Premier conseil, c'est la règle d'or. Ne donnez jamais d'argent sur Internet à quelqu'un que vous ne connaissez pas. Même si vous l'aimez bien, que vous discutez depuis des mois, qu'il est gentil, attentionné. Dès qu'il commence à parler d'argent, vous arrêtez tout. Deuxième conseil, si quelqu'un trouve toujours une bonne excuse pour ne pas vous rencontrer ou vous parler de vive voix, ce n'est pas votre âme sœur, c'est un menteur et puis c'est tout.
0: Merci Aude pour toutes ces bonnes astuces anti-arnaque. On vous retrouve demain matin. Vous connaissez des Lorrains remarquables qui font de la musique. Véronique Laure part à leur rencontre toute la semaine. On va voir une violoniste une violoniste dans un instant. À 8h16, voilà Renaud avec Marche à l'ombre sur votre radio Ici Lorraine.
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0: On marche à l'ombre ce matin avec Renaud. C'était une fois des Lorrains qui font de la musique cette semaine sur votre radio ici Lorraine. Éléonore Darmon est nancéienne d'origine. Elle a retrouvé il y a quelques mois sa ville pour intégrer l'orchestre de l'Opéra National de Lorraine. Elle est super violoniste, une vie pleine d'émotions et d'exigences.
1: Un violoniste qui ne travaille pas tout seul pendant une semaine, il va se mettre à jouer faux.
2: Même vous ?
1: Ah mais bien sûr, je crois que c'est Nathan Milstein, un célèbre violoniste, qui disait « Moi si je ne fais pas mes gammes un jour, je le ressens. Deuxième jour, ma femme l'entend. Et troisième jour, c'est le public. » Moi, pourquoi j'ai choisi le violon ? Parce que quand j'étais toute petite, j'avais un disque de Yoska Nemet, qui est un violoniste tzigane, et j'adorais le fait qu'il mette des choses entre les notes. On peut faire évoluer le son comme la voix, avec le vibrato, avec les glissades. Et ça, je le prévois pas forcément avant. Ça va être par rapport à ce que je vais ressentir dans le public, l'émotion que j'aurai envie de faire passer. Et c'est ça qui va se créer sur le moment. Donc là, je ne sais même pas encore comment ça va sortir.

0: une vie de discipline ?
1: Alors en fait, on a à la fois la même vie que les sportifs de haut niveau. C'est-à-dire, moi, j'ai pas de semaine de congé. Si je travaille pas à l'opéra pendant une semaine, je suis quand même sur mon violon tout le temps. Si je ne suis pas sur mon violon physiquement, dans ma tête, j'ai toujours les œuvres. Mon cerveau travaille perpétuellement. On n'a pas vraiment, on n'a pas d'horaire. C'est pas, je rentre chez moi, je ferme la boîte et bon bah à demain où je laisse mon violon au casier.

0: Bon appétit, merci. Au revoir.
1: Au revoir.
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Sous la Meurthe? Sous la pluie? 03 83 36 20 20. Allez, si vous avez la réponse, appelez-nous pour repartir avec vos entrées pour le Fort Pélissier ce matin. 8h23, l'heure de s'écouter un bon petit Phil Collins pour passer un bon début de journée. Voilà, Too Hurts sur votre radio ici, Lorraine.

0: danser ce matin. Phil Collins avec Two Hearts sur votre radio, ici Lorraine. Vous retrouverez toute l'actu en France et dans le monde, le 90 secondes avec Cyril Ardo-Redon. Ça arrive dans 3 petites minutes. Avant ça, on va jouer avec vous à la quiche aux chansons.
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5: Et c'est vous qui jouez avec nous à la quiche aux chansons ce matin à 8h28. Jean-Michel à Oudemont, bonjour.
6: Bonjour Elisa.
5: C'est quoi pour vous, Jean-Michel, the place to be en Lorraine, en famille, là, pendant l'été, une activité à faire incontournable en Lorraine?
6: Passer les vacances avec mes petits-enfants, entre autres.
5: Voilà. Oui, à la maison, tranquillement.
6: Pas forcément, oui, on fait aussi un petit peu de tourisme et puis la découverte du patrimoine.
5: Vous allez voir quoi en général? Vous êtes plutôt musée, parc, parc d'attractions peut-être?
6: Alors avec les plus grands petits-enfants, c'est plutôt les musées, et ouais. Puis avec les plus petits, c'est plutôt les parcs.
5: Vous avez combien de petits-enfants, Jean-Michel?
6: 7.
5: Ah oui, ah, c'est pas mal. Donc faut trouver de quoi régaler tout le monde.
6: Absolument.
5: Alors Jean-Michel, il y a quelques minutes, je vous ai fait écouter un extrait de Weekend à Rome d'Étienne Dao. C'était quel mot qui manquait?
6: C'était Paris sous la pluie.
5: On vérifie.
7: Paris est sous la pluie.
5: Eh oui, Paris est sous la pluie, Jean-Michel, bravo. Vous repartez avec votre passe-famille pour aller au Fort Pélissier avec vos petits-enfants.
6: C'est vraiment formidable. Merci beaucoup Elisa, merci ici je suis de Lorraine. Je pense qu'on va faire des heureux.
5: Là, vous allez faire des heureux cet été, Jean-Michel. Passez un bel été avec ici Lorraine.
6: Merci beaucoup Elisa.
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5: À 8h40, on partira à Nancy avec Maxime Verrier pour vous faire découvrir tout ce qui s'y passe cet été. Et puis dans l'info d'ici, à 8h30, c'est notre fierté en Lorraine. Sa récolte commence cette semaine, Mathieu.
8: La Mirabelle tombe de l'arbre un peu plus tôt chaque année, une conséquence du dérèglement climatique. Nous irons dans une exploitation meusienne qui récolte dès ce matin.
5: Ça arrivera à 8h30, juste après le 90 secondes. Toute l'actu en France et dans le monde avec Cyril Ardo-Redon.
9: Les secours restent pleinement mobilisés ce matin, dit la préfecture de Gironde, face à un feu qui a parcouru 42 000 hectares en 5 jours. Pas d'évolution majeure à signaler dans la nuit. Au total, 220 000 personnes ont été évacuées. Dans ce contexte, la SNCF prolonge jusqu'à vendredi l'annulation et l'échange sans frais des billets de train dans la région. La préfète appelle les touristes à ne pas venir et à changer de destination. 30 à 40 incendies combattus simultanément, dit sur France 2 le ministre de l'Intérieur Laurent Nunez. Parmi les plus gros feux en ce moment, 4500 hectares touchés dans le Var sur le massif du Gros Bessillon, 3600 hectares parcourus à Biscarrosse dans les Landes, où 5000 habitants supplémentaires ont pu rentrer chez eux hier soir. Aujourd'hui, ce sont 7 départements du pourtour méditerranéen des Pyrénées-Orientales au Var qui sont en orange face au risque élevé de feux de forêt. Emmanuel Macron préside ce matin à 10h une cellule interministériel de crise consacré aux incendies. Dans le reste de l'actualité, on est très anxieux, dit la CGT de Fibre Excellence. 670 salariés de Saint-Gaudens en Haute-Garonne et de Tarascon dans les Bouches-du-Rhône fixés aujourd'hui sur leur avenir. Le tribunal de commerce de Toulouse se prononce sur l'offre de reprise du principal fabricant français de pâte à papier par l'homme d'affaires Mathieu Pigas. Et puis une quatrième place sur le Tour de France pour le jeune prodige français de 19 ans, Paul Sexas. C'est le Slovène Tadej Pogacar qui s'impose et remporte la grande boucle pour la 5e fois. Le Tour de France Femmes débute samedi prochain.
8: 8 Mirabelles sur 10 ramassées dans le monde le sont ici en Lorraine. L'or jaune qui fait notre fierté est récolté dès ce matin, dès cette fin juillet dans les exploitations Lorraine. Il y a encore 30 ans, elle commençait autour de 15 août ses récoltes. La sécheresse et les canicules à répétition sont évidemment les causes de ce calendrier bouleversé. À Annonville, sous les côtes, en Meuse, c'est près du lac de Madine, l'exploitation bio La Grange aux Mirabelles ont subi les conséquences, Marie Roussel.
10: Sur les arbres d'Hervé Humbert, les Mirabelles arrivent à maturité, mais tirent encore sur le vert.
11: On est sur ce fond vert persistant, mais voilà, il faudra dire à nos consommateurs que c'est pas pour autant que les Mirabelles ne seront pas bonnes à manger. elles seront bonnes.
10: Cette particularité, elle s'explique par les coups de chaud répétés.
11: Notamment parce que les conditions météo sèches dès le matin n'ont pas permis à la rosée de mettre en évidence les pigments que l'on a habituellement sur nos mirabelles. Ce sont ces conditions sèches qui font qu'aujourd'hui, on est sur un vert dominant au niveau de la couleur.
10: Les fruits, gorgés de soleil depuis des semaines, sont bien sucrés, mais ils ont perdu quelques millimètres à cause du manque d'eau.
11: On sera sur du 24, on va dire, alors qu'on avait facilement du 26-28 régulièrement chez nous.
10: Il faut dire que la pluie se fait désespérément attendre dans les 50 hectares de cette exploitation familiale.
11: Depuis début mai, on n'a pas eu d'eau du tout dans le secteur, même pas un orage.
10: D'ailleurs, l'herbe jaunie craque sous les pieds d'Hervé Humbert.
11: C'est un vrai paillasson. On a un matelas au sol d'herbe complètement grillée et ça va être long à redémarrer quelque chose de plus vert. Voilà.
10: Ce sera long aussi pour les mirabelliers qui auront du mal à s'en remettre.
11: En manquant d'eau, les tissus de l'arbre sont affaiblis et donc les risques de casse des branches sont plus importants. C'est malheureusement un stress qui aura des conséquences sur les années à venir, bien sûr, bien sûr. L'arbre devra capitaliser sur de meilleures saisons pour se refaire un peu son état de végétation.
10: Il est fragilisé.
11: Il est fragilisé, bien sûr.
10: Hervé Humbert se console en se disant que la production devrait tout de même rester stable autour de 100 tonnes de mirabelles cette année.
8: Une production de mirabelles qui se maintient donc. En revanche, la récolte de quetsch d'Hervé Humbert sera quasi nulle.
11: On est aussi producteur de quetsch dans des volumes relativement importants et cette année, la quetsch, qui est une espèce plus sensible que la mirabelle, a laissé tomber ses fruits et on est aujourd'hui en train de constater qu'il ne restera pas de quetsch sur les arbres dans notre région. L'arbre se met, lui, en position de survie et lâche sa fructification.
8: C'est un phénomène inédit pour cette exploitation bio. Elle s'est donc diversifiée avec une production de poires, de cerises, de pommes, plus récemment d'abricots et même de kakis.
5: À la une du journal de 9h, des problèmes d'eau, Mathieu, liés justement à cette sécheresse.
8: Oui, il y a de plus en plus de communes qui ont du mal à alimenter les logements où on demande aux habitants de réduire à leur plus strict minimum leur utilisation de l'eau. C'est le cas dans les Vosges, à Clodon, mais aussi dans le Saint-Ouen, dans la commune de Marie-Eulemont, où nous irons à 9h. Quel temps pour aujourd'hui, justement, après quelques gouttes tombées cette nuit, c'est reparti pour pratiquement au moins 15 jours de sécheresse.
5: Oui, là pour le coup, ce matin on a des éclaircies, un petit peu de nuages, un petit peu de soleil, ça alterne ce matin. C'est cet après-midi qui va faire vraiment beau pour le coup, avec des températures entre 25 et 29 degrés au meilleur de la journée selon Météo France. On fait la météo ensemble aussi tous les matins. Vous avez notre post Facebook qu'on vous poste tous les matins assez tôt. Vous pouvez nous dire quel temps il fait chez vous, nous envoyer aussi des petites photos. Vous avez un peu de pluie à Marbache. Ce matin, il fait 15 degrés, mais ça y est, il commence à faire beau. 16 degrés à Malzéville, un beau ciel bleu sans nuages avec un petit peu de vent. 16 degrés aussi à Haracourt avec un ciel dégagé ce matin. Courage si vous êtes dans votre voiture à 8h35. Ça continue de boucher sur la 33 à cause des travaux sur la côte de Rosières-aux-Salines. Des travaux qui vont durer 2 mois et qui réduisent la circulation à une voie de chaque côté de la route. Ça bouchonne de Rosières-aux-Salines justement jusqu'à quasiment Lunéville. Donc soyez prudents si vous empruntez cette axe. Et sur les autres routes de Lorraine, pas de problème ce matin. Tout reste au vert. 03 83 36 20 20. C'est notre numéro pour nous prévenir de ce qui se passe sur la route. Vous avez aussi la page Facebook de notre partenaire Info Radar 54. Vous avez des infos sur ce qui se passe sur la route tout au long de la journée.
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5: L'une des plus grandes voix francophones, et je dis bien francophone, pas française, parce qu'elle est québécoise, c'est Céline Dion, on ne change pas sur votre radio ici, Lorraine. Bon lundi matin, il est 8h36.

0: On ne change pas la grande Céline Dion sur votre radio Ici Lorraine.
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0: Et bonjour la Lorraine, merci de nous écouter ce matin, on vous réveille tranquillement jusqu'à 9h avec de l'actu locale, de la musique et de la bonne humeur pour passer un bon lundi 27 juillet tous ensemble. C'est les vacances scolaires et c'est toujours l'occasion de dépenser, parfois sans compter, parce qu'on veut se faire plaisir aux enfants, à la famille et profiter d'un bel été. Mais comment on peut faire des économies avec des astuces toutes simples? Valère Coréard vous explique tout dans 3 minutes. En attendant, 8h40, c'est l'heure de découvrir vos petits plaisirs de l'été. Tous les jours avec Anaïs Anton-Royer. Un petit tour du côté des parcs et des guinguettes avec Rachel.
2: Les guinguettes, je trouve que c'est vraiment une excellente idée. Ça donne de la vie, c'est intéressant, ça met de l'animation. Et c'est vrai que, en tout cas, pour les gens qui ne partent pas, c'est vraiment une chouette idée. Je m'appelle Rachel et mon petit plaisir de l'été, c'est de pouvoir, sur Nancy, fréquenter les parcs. Parce que je trouve qu'on a cette chance extraordinaire d'avoir de très jolis parcs sur Nancy. Et également, je suis très intéressée par les guinguettes. Je trouve que c'est vraiment une excellente idée. Ça donne de la vie, c'est intéressant, ça met de l'animation. Et c'est vrai que, en tout cas, pour les gens qui ne partent pas, c'est vraiment une chouette idée. Celle qui est à la porte de la CRAF est vraiment très agréable. La cure d'air pour la vue.
3: Que dans les parcs, vous en profitez aussi pour des fois vous asseoir en terrasse, prendre un petit verre aussi.
2: Absolument. J'avais proposé d'ailleurs initialement donc à ma copine de s'installer en terrasse, parce que ce serait à la PEP. Autrement, moi j'habite près du parc Sainte-Marie, je vais souvent au parc. Hier soir, j'étais au parc Sainte-Marie à profiter du frais, quoi. C'était vraiment agréable.
3: Et est-ce que vous allez dans les fontaines comme les enfants?
2: Non. Non, mais ça pourrait, pourquoi pas? Why not? Je pourrais le faire. Je pense que je pourrais le faire, oui. Mais je n'ai pas encore essayé. Mais why not?
3: Au-dessus de 36 degrés, ça peut se tenter.
2: C'est ça, exactement. Là, je suis d'accord. C'est why not? Je peux faire ce genre de choses, sans problème.
3: Et bien, est-ce que je peux vous demander un petit mot pour les auditeurs d'ici, pour qu'eux aussi passent un bel été à l'ombre, au frais, comme vous?
2: À la cure d'air. Et y aller à pied, comme ça, quand vous aurez monté les escaliers, vous serez très content de vous asseoir pour boire un coup. Et en plus, ça fait un peu apéritif et digestif, hein, la montée et la descente des escaliers. Et surtout, ne pas oublier la guinguette du parc Olry, qui effectivement est un peu plus loin, mais qui est tenue par des associations. Et ce qui est fait, et l'argent qui est récolté, c'est au profit des associations. Et ça, je trouve ça chouette aussi.
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0: Chaque jour, avec Valère Coréard, un bon plan pour notre pouvoir d'achat. Vous vouliez vous adresser ce matin aux propriétaires de camping-cars, de vannes ou encore de fourgons.
6: Oui, parce que la plupart du temps, lorsqu'on est propriétaire d'un camping-car par exemple, il faut regarder les choses en face, on l'utilise très peu. Il reste dans le garage au mieux ou parfois dans le jardin à attendre les prochaines vacances qui mettent parfois un certain temps à arriver. Hein. Et je suis certain que vous me voyez venir, vous commencez à me connaître. Un véhicule qui sert peu peut devenir du jour au lendemain quasiment un revenu d'appoint en puissance à condition d'utiliser les bons outils et les bons services disponibles. Et là, on va commencer par la mise en location de votre véhicule sur des plateformes entre particuliers. Alors, comme toujours, prenez le temps d'échanger avec le locataire potentiel. Vérifiez auprès de votre assurance que vous êtes bien en règle. Hein.
0: Et sinon, certains acteurs proposent un service de gestion de votre véhicule lorsque vous ne vous en servez pas.
6: Oui, et c'est par exemple le cas de monhangar.fr qui vous propose de gérer la location, mais toute l'année. En tout cas, lorsque vous ne vous servez pas, bien sûr, de votre véhicule, avec une promesse intéressante. Jusqu'à 5000 euros de revenus supplémentaires par an. 5000 euros juste en leur confiant votre van, votre camping-car ou votre fourgon. Alors, le site dispose d'un certain nombre de lieux hein, où les véhicules vont être stockés. Et ce qui est intéressant, c'est que c'est la plateforme qui s'occupe de tout. Qu'il s'agisse de l'assurance, le choix des locataires, l'état des lieux, l'encaissement des loyers. Il faut bien sûr que votre véhicule soit en bon état. Et évidemment, ce type de plateforme va vous permettre de le retrouver en bon état. Mais il faut qu'il ait moins de 10 ans et pas plus de 90 000 km au compteur. Mais voilà, vous savez désormais comment rentabiliser votre véhicule véhicule lorsque vous ne vous en servez pas. À la clé, une petite somme rondelette qui pourrait bien améliorer vos fins de mois. Si vous aussi, vous avez des bons plans budget, pouvoir d'achat, pensez à m'écrire. Par ici, leséconomies@radiofrance.com.
0: Merci Valère Coréard. Vous avez envie de faire une belle sortie cette semaine, et forcément pas très très loin. Dans 3 minutes, direction Nancy. On vous dira tout ce qu'il y a de beau à y faire cet été. Ce sera juste après Jérémy Frérot avec Frérot.
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0: Ici Lorraine, c'était Jérémy Frérot avec Frérot. Nancy, il y a toujours plein de choses à faire en été. Destination Nancy vous prépare une programmation à chaque fois aux petits oignons. On en parle ce matin avec Maxime Verrier.
1: Vincent Dubois, bonjour.
2: Bonjour Maxime.
1: Vous êtes directeur adjoint de l'Office de tourisme de Destination Nancy. Cet été, la Cité Ducale propose de nombreuses animations et sorties. Si vous deviez une idée générale, pourquoi la ville est-elle une bonne destination pour passer l'été sans forcément partir loin ?
2: Eh bien parce que c'est une destination qui a des choses à proposer pour tout le monde. Du patrimoine, la place Stanislas, des événements, le mapping vidéo, la place de Rive pour les familles. On a vraiment une offre très riche et très complète.
1: On va commencer justement par les familles. Vincent, à Nancy, on trouve de nombreuses activités comme la plage des Deux Rives, adaptées aux enfants et aux parents. Quelles sont selon vous les sorties incontournables à faire en famille cet été ?
2: Eh bien, effectivement, il y a des incontournables comme la plage des Deux Rives, les belles balades dans les parcs et jardins. Nous avons également une application Baludique qui, comme son nom l'indique, propose des balades ludiques à faire en famille dans toutes les communes de la métropole. Mais il y a aussi des événements, donc profitons-en cet été. Et je pense notamment à l'exposition Moche qui est présentée au Musée des Beaux-Arts, même jusqu'au 3 janvier. Donc vous avez le temps. En tout cas, profitez dans l'été. C'est aussi un lieu frais en cas de chaleur. Et cette exposition, en fait, c'est la deuxième puisqu'il y avait déjà une première édition de l'exposition Moche qui fait la part belle aux animaux, qui sont considérés justement comme pas très agréables à la vue, on va dire. Mais voilà, l'idée, c'est de sensibiliser en fait aux spécificités de ces animaux, toujours de manière très pédagogique et ludique. On est au Muséum Aquarium, qui est très fort dans ce domaine, et qui propose de comprendre l'intérêt des moustiques, par exemple, ou des chauves-souris. Voilà, c'est des animaux dont on a peur, comme les mygales, parfois aussi, et qui sont aussi utiles et qui présentent un intérêt. Donc, il s'agit de comprendre tout cela.
1: Et ça, c'est pour celles et ceux qui souhaitent découvrir les animaux moches en famille. Nancy, c'est une ville aussi très appréciée pour les balades et les moments à deux. Quels sont les lieux ou les ambiances que vous pourriez nous recommander pour une sortie en amoureux pendant la période estivale ?
2: Il y a beaucoup de lieux qui s'y prêtent. La place Stanislas, bien sûr, profiter d'un verre ou d'un déjeuner, d'un dîner sur la plus belle place du monde, parcourir les parcs et jardins, profiter d'un spa à Nancy Thermal, ou profiter également de notre Love Tour qui est en ligne sur notre site internet destination-nancy.com, où on va retrouver tout un tas d'anecdotes. En fait, il y a des histoires d'amour, donc c'est aussi une belle opportunité de découvrir l'histoire de Nancy avec un autre regard. Et puis on peut aussi aller se réfugier dans des coins comme au Jardin Botanique, Jean-Marie Pelt par exemple, qui est à Villers-les-Nancy, et pourquoi pas profiter de l'exposition mystérieuse Bergamote, qui est sous forme d'enquête et qui permet de comprendre un petit peu mieux les fruits, l'agrume qui est la bergamote, mais aussi le bonbon. Donc c'est une expo qui est un peu interactive et qui sollicite les sens, donc ce sont aussi des choses à partager à deux.
1: En plus, c'est les 30 ans de l'IGP Bergamote. Merci beaucoup Vincent Dubois, directeur adjoint de l'Office de tourisme de Destination Nancy, d'avoir été avec nous. Belle journée.
2: Belle journée à vous.
0: Et restez à l'écoute de votre radio ici Lorraine, parce que cet été, on vous offre des entrées, par exemple, pour aller à Nancy Thermal dans l'espace bien-être. La musique à 9h-10, c'est Simple Minds avec Don't You Forget About Me.

0: Simple Minds avec Don't You Forget About Me sur votre radio ici Lorraine. Comme chaque matin cet été, on passe en pleine forme sur votre radio ici Lorraine et grâce au conseil santé du docteur Kirzek. Et ce matin, le coup de chaleur. Et oui, ça peut arriver plus vite qu'on ne le croit.
1: Bonjour à toutes et à tous. L'été, la chaleur peut être désagréable, mais des températures trop élevées, c'est plus que désagréable. C'est très dangereux quand on ne sait pas reconnaître les premiers signes, notamment le coup de chaleur. C'est pas juste un coup de fatigue. C'est une urgence médicale qui peut être mortelle et on sous-estime souvent la violence de ce coup de chaleur. Le corps submergé n'arrive plus à baisser sa température. Elle peut monter à 40 degrés en très peu de temps et dans un cas sur cinq, c'est fatal. Le problème, c'est qu'on ne le voit pas toujours venir. D'où l'importance de savoir détecter très tôt les signaux d'alerte. Il y a deux types de signes. Des signes précoces, ceux qui doivent mettre la puce à l'oreille, une soif intense, des maux de tête, des vertiges, une fatigue extrême, parfois des crampes ou une peau chaude et sèche et on ne transpire plus. Et surtout un changement de comportement. La personne tient des propos incohérents, semble désorientée, confuse. Et ensuite, si on ne réagit pas, viennent la deuxième catégorie, les signes graves, perte de conscience, convulsion. Et à ce stade, le pronostic vital est engagé. La règle, c'est dès que vous voyez quelqu'un qui ne réagit pas normalement dès les premiers signes et qu'il fait très chaud, il va falloir appeler les secours.
0: Appeler les secours, oui, mais en attendant, que fait-on ? Les gestes de premier secours sont-ils simples ?
1: Les gestes sont très simples, ils peuvent sauver la vie en quelques minutes. Voici la conduite à tenir. On transporte immédiatement la personne à l'ombre, dans un endroit frais, voire climatisé. On va enlever les vêtements ou au moins on les desserre. L'idée, c'est d'enlever toutes les couches qui retiennent la chaleur. On refroidit ensuite le corps, on l'asperge d'eau fraîche, on applique des serviettes ou des linges humides sur tout le corps, surtout la nuque, les aisselles et l'aine. On ventile avec un ventilateur ou un journal et si elle est consciente, on lui donne de l'eau fraîche à boire par petite quantité. J'ai pas dit de l'eau glacée. Et pendant ce temps, on a bien sûr déjà appelé les secours, le 15, le 18 ou le 112. Et on ne laisse jamais la personne seule. Évidemment, je le rappelle quand même, pas d'alcool, pas de café parce que ça aggrave la déshydratation. Les plus à risque sont les personnes âgées, mais pas seulement à les coups de chaleur et on le voit dès les premières chaleurs. C'est les sportifs qui se croient un peu invincibles ou les gens qui travaillent ou qui font du jardinage aux heures les plus chaudes. Donc ne surestimez pas vos capacités. Le coup de chaleur, ça peut vraiment toucher tout le monde. Allez, bon été, bonne santé, à l'écoute d'ici bien sûr.
0: Vous notez tous ces petits conseils. Dans tous les cas, le docteur Kirzek revient demain à 8h54 pour vous donner de nouveaux conseils pour passer un été serein. Bientôt 9h. À 9h, vous retrouverez toute l'actu avec la rédaction d'ici Lorraine. Belle matinée avec nous.
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0: Bienvenue chez vous. Cet été, on se remémore ces belles émissions avec Nathalie Million qu'on a faites tout au long de l'année. Et pour vous accompagner ce matin, Véronique Laure, bonjour.
5: Oui, bonjour. Effectivement, Nathalie Million sera avec Jean-Jacques Herpstein, notre médecin à nous ici sur Radio Ici Lorraine. Comment bien vieillir ? C'est l'objectif. Voilà, entre
6: nous. Je vais écouter alors.
5: Ah oui, vous avez intérêt à prendre de bons conseils, Mathieu Barbier. Voilà, votre émission. Et puis tout au long de cette matinée, on va partager plein de choses, le jardin, la cuisine. Et on jouera à la quiche aux chansons entre 11h et midi avec le plein de cadeaux pour vous et notamment la possibilité de gagner votre place pour le tirage à la fin de l'été, notre grosse carte cadeau de 500 euros. Vous jouerez avec nous tout à l'heure. Bonne journée, Elisa.
0: Bonne journée, Marie.
5: À demain, 6h.
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5: Il est 9h, nous sommes le lundi 27 juillet. C'est votre radio en local, en Lorraine. Ici Lorraine et les infos de 9h présentées par Mathieu Barbier. Bonjour Mathieu.
6: Bonjour, la récolte de l'or jaune démarre cette semaine dans notre région. C'est de plus en plus tôt, rendez-vous compte, il y a 30 ans, les saisonniers commençaient leur travail sous les mirabelliers mi-août. Mais depuis, le dérèglement climatique s'est accentué, les périodes sans pluie se sont multipliées et allongées. Alors à quoi doit-on s'attendre dans les années à venir ? Quelles conséquences sur le fruit ? Nous sommes allés poser la question à Hervé Imbert, l'un des gérants d'une exploitation dans la Meuse sur la commune d'Annonville sous les Côtes. C'est à l'est de Verdun.
7: On vit quelque chose d'exceptionnel, évidemment. Moi, je me rappelle très bien de 76 ou de 2003, par exemple. Mais là, c'est quand même largement pire. Et on souhaite que, évidemment, ça ne soit pas la même chose l'année prochaine et que ce ne soit pas pire les années à venir.
8: Vous réfléchissez quand même à à diversifier votre production de fruits ?
7: Je crois que, comme beaucoup, on se pose des questions sur l'existant. Donc, est-ce que nos mirabelles, nos quetchs, nos poires, nos pommes et nos scoubidous tiendront, on ne sait pas. Donc, en attendant, on réfléchit à implanter des nouvelles espèces, comme le kaki qu'on va essayer, comme l'abricot, qui a un bon début de production dans les côtes de Meuse. Voilà.
6: Et dans cette exploitation, ce sont une centaine de tonnes de mirabelles qui sont récoltées chaque année. Chez Vegafruit, qui regroupe plus de 150 producteurs dans notre région, la récolte débutera mercredi. Cette sécheresse, malheureusement, est partie pour durer. D'après les derniers modèles météo, quasiment aucune pluie n'est attendue en Lorraine d'ici le 15 août. Alors que nos départements sont déjà en alerte avec des restrictions tous azimuts, dans certains villages, l'eau manque déjà. Comme à Clodon, village de 200 habitants près de la Vosges, le niveau du château d'eau devient préoccupant. Autre exemple, en Meurthe-et-Moselle cette fois, dans le Saint-Ouen à Domarieulmont, 80 habitants alimentés d'ordinaire par 3 cours d'eau, mais là ils sont pratiquement à sec. C'est donc une citerne qui depuis 10 jours l'alimente. Des bouteilles sont distribuées aux habitants par le syndicat des eaux de Puligny, où s'est rendu Jules Hausse.
9: Les packs d'eau sont entassés dans un petit bâtiment en pierre, au frais, à côté de l'église.
10: Il y a déjà une palette de livrée, il en reste un petit peu. Mais je pense que oui, ça va faire une semaine et demie, quoi, pour une palette.
9: Le maire de Domarieulmont, Éric de Prunier, est plutôt inquiet de les voir arriver si tôt dans l'année.
10: L'étiage était plutôt fin août, septembre. Mais là, c'est vrai que, et on ne peut pas dire que la météo qui soit annoncée soit propice à récupérer beaucoup d'eau, quoi.
9: La commune a plusieurs sources, 3 cours d'eau qui sont presque tous complètement à sec.
10: Ah bah, on a le maillot, bah, il ne mouille plus le maillot. Quoi, comme si on peut dire. Le Brennon qui commence à diminuer sec et qui a quelques trous d'eau mais qui ne coule plus. Quoi.
9: En plus de la distribution de bouteilles pour la consommation d'eau potable, le syndicat des eaux envoie aussi des camions-citernes pour que les habitants puissent se doucher et se laver les mains.
10: Si ça dure, ça va être de plus en plus compliqué. Quoi. C'est la météo qui va tout faire. Quoi.
9: Mais ça peut durer jusqu'en, je sais pas, septembre, octobre
10: Oui, oui, malheureusement, oui.
9: De gros travaux à 5 millions d'euros financés par la communauté de communes vont permettre d'ici 3 ans de sécuriser l'apport en eau du village et lui éviter d'autres étés comme celui-là.
6: Un reportage signé Jules Hausse. Cette météo avec cette nouvelle vague de chaleur, donc attendue dès demain en Lorraine, pourrait malheureusement entraîner de nouvelles noyades mortelles. Soyez extrêmement vigilants, n'allez que sur des plans d'eau sécurisés et autorisés. 274 décès recensés depuis 2 mois et demi en France liés à des noyades. Cette absence de précipitation et le retour de la chaleur, c'est une catastrophe aussi pour les milliers de pompiers qui luttent depuis 5 jours et 5 nuits contre un feu d'une ampleur exceptionnelle dans le sud-ouest. Face à cet incendie d'une ampleur inédite, 2500 militaires et 1200 policiers et gendarmes sont arrivés en renfort pour aider les milliers de pompiers sur place. C'est un paysage apocalyptique, 220 000 personnes évacuées, des forêts dévastées, plus de 240 maisons détruites en Gironde. Emmanuel Macron tient ce matin une cellule de crise. C'est un phénomène dont se plaignent de plus en plus d'habitants du massif des Vosges. Le bruit des motos dans l'école notamment. Pour tenter d'enrayer le phénomène, la Fédération française des motards en colère de Belfort organise des ateliers de prévention auxquels participent des motards vosgiens. Chloé Lavoisard.
11: Ce bruit, les habitants du Ballon d'Alsace le connaissent bien. Parmi la centaine de motards qui passent sur cette route chaque jour, un groupe d'amis venus d'Épinal dans les Vosges.
12: Je m'appelle Rémi, je suis un peu le motard du dimanche. La moto, sensation de liberté, on se sent un peu puissant quoi.
11: Il l'avoue, ça lui arrive de faire trop de bruit.
12: Faut quand même se faire entendre en moto, parce qu'on arrive vite. Et du coup, si on fait pas de bruit, ben c'est là qu'on peut créer un accident.
11: Sur la route jusqu'en haut, plusieurs tags sur les murs. Motard, ça suffit, ou encore interdire les motards. Pour désamorcer ces tensions, un stand de la Fédération des motards en colère est installé au sommet.
13: Je suis Monsieur Jardot, Marcel, coordinateur de la FFMC 90. Faire du bruit pour faire du bruit, ça ne sert à rien du tout. Alors les gens disent, ouais, mais c'est pour ma sécurité. À quel moment un motard qui nous double, à quel moment on l'entend quand elle est à côté? Donc avant, ça ne sert à rien.
11: La prévention passe avant tout par la discussion avec les motards de passage, mais aussi par le rappel de la loi.
14: Moi, c'est adjoint-chef Lebert Dévy, peloton motorisé de Belfort.
11: Des motards qui font trop de bruit, il en croise chaque jour.
14: Quand on verbalise un, on en profite pour dire à l'autre, attention, il ne faut pas rentrer dans ce jeu-là. La route, elle est à tout le monde doit la partager.
11: La crainte de la Fédération de motards en colère, c'est que les tensions mènent à une interdiction totale du Ballon d'Alsace pour les motos.
6: Reportage signé Chloé Lavoisard.
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6: C'est vrai, quand on est dans les cols vosgiens, qu'on marche, on est obligé d'avaler des couleuvres. Un coup d'œil sur les conditions météo de ce jour.
5: Assez ensoleillé et encore supportable si vous allez vous promener, notamment dans les clubs, les cols vosgiens ou dans les Vosges, puisque nous aurons 24 à 27 au meilleur de cette journée, avec un soleil qui va briller sans partage dans le ciel. Vous annonciez les températures qui vont augmenter. On suivra ça, bien sûr, de très très près au fur et à mesure avec votre radio en Lorraine. Sur les routes, pas de difficultés spécifiques à vous signaler ce matin. On est au mois de juillet, ça roule très très bien. Vous pouvez toujours nous appeler au 03 83 36 20 20 pour partager une info météo ou une info route.
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5: En plein cœur de l'été, toute l'équipe de Ici Lorraine à vos côtés, mobilisés, ceux qui rentrent de vacances, ceux qui partent, et vous, là aussi, qui est peut-être en transit entre deux destinations, entre les vacances, entre le boulot. En tout cas, votre radio est avec vous, hein, en Lorraine, sous le soleil, avec la musique que vous aimez tant, vos chansons préférées, Daniel Balavoine et Laziza.

0: L'Aziza avec Daniel Balavoine. Tout au long de cet été, le best-of de nos émissions est toujours de bons conseils avec Nathalie Millon, accompagnée aujourd'hui du docteur Jean-Jacques Herbstein.
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0: Avoir un cœur de rocker le plus longtemps possible, c'est le thème de cette émission avec le doc Jean-Jacques Herbstein. Bonjour doc.
3: Bonjour Nathalie.
0: Bien vieillir.
3: Ah, très important.
0: Et parce qu'on parle toujours de l'espérance de vie. Mais il y a l'espérance de vie en bonne santé.
3: C'est pas la même. Vous avez totalement raison, c'est ça qui est important. Et comme disait ma grand-mère, on creuse sa tombe avec sa fourchette.
0: C'est-à-dire?
3: C'est-à-dire qu'il faut regarder un peu ce que vous mangez déjà pour commencer, et vous verrez combien de temps vous allez vivre.
0: Et alors?
3: Il faut avoir une alimentation alors de qualité, riche en protéines, pauvre en graisse, pas trop sucrée. Et à ce moment-là, tout ira bien.
0: Donc c'est la première chose, c'est l'alimentation, mais on va voir dans cette émission que c'est peut-être pas la seule chose.
3: Hein. Ah non, c'est un tout, c'est multifactoriel, bien sûr.
0: Vous, le médecin de campagne, pendant de nombreuses années, qu'est-ce que vous disiez à vos patients qui venaient vous voir, qui vieillissaient en même temps que vous, parce que vous êtes un docteur vieillissant aussi.
3: Alors je leur disais déjà que je connaissais pas centenaires obèses.
0: Ouais.
3: Les centenaires, et ce sont tous des gens qui sont... Il y a des jeunes calmants.
0: Oui.
3: Si vous connaissez des gens qui sont des nonagénaires, voire des centenaires, ils sont tous très fins. Or maintenant, toutes les études qui ont été faites démontrent que pour vivre vieux, c'est la restriction calorique. Faut pas manger gras. Faut manger intelligemment, faut manger des protéines, mais ça je vous dirai un peu ce qu'il faut faire pour surveiller justement si la charge protéique est qualité, et surtout éviter le sucre, éviter naturellement le tabac, l'alcool. Et à ce moment-là, c'est l'autoroute pour devenir centenaire.
0: L'activité physique, on en parle beaucoup, on en parlera dans cette émission certainement. Marcher,
3: il y a
0: des recommandations d'ailleurs, de nombre de pas. Maintenant ça change,
3: parce qu'au départ on disait 15 000 pas, puis on s'est rendu compte que personne n'y arrivait. Ouais. Maintenant l'OMS préconise au moins 4 000.
0: 4 000.
3: Et ça va à 4 000, c'est vraiment pas non plus le record du monde. Hein. Vous avez un petit chien-chien, vous le sortez deux fois, trois fois, vous avez vos 4 000 pas.
0: Vous garez un petit peu plus loin sur un parking pour marcher
3: un
0: peu plus.
3: Ça c'est un super truc. Mmh. Hein. Ne rentrez pas avec votre voiture dans le supermarché. Ouais. Garez-vous à l'autre bout, il y a plein de places pour se garer. Et vous irez à pied au supermarché.
0: Le lien social, on pourra en parler aussi dans cette
3: émission. Ça fait partie du bien vivre. Hein. Ouais. On s'imagine que pour éviter les maladies neurodégénératives, faut faire des sudoku et des mots croisés. Ça, c'est n'importe quoi. Bon, c'est très bien. Mais c'est les relations sociales. Faut parler, c'est la discussion, c'est voir du monde. Alors, on arrive maintenant dans un endroit qui est un peu touchy, c'est tout ce qu'il y a. C'est-à-dire, on est en train de réfléchir à des structures, des modules d'IA qui permettent de faire des conversations avec des personnes âgées pour les stimuler.
0: Et vous, qu'est-ce que vous faites pour rester en bonne santé le plus longtemps possible? C'est la question qu'on vous pose ce matin au 03 83 36 20 20. Bonjour Pascal.
4: Bonjour Nathalie, bonjour docteur.
3: Bonjour.
0: Quel âge Pascal, si c'est pas indiscret?
4: J'aurai 65 ans.
0: Ah oui, donc on est au tout début. Voilà, on a une gamine avec nous. Mais déjà, vous pensez à vos vieilles années, Pascal. Vous pensez au futur.
4: Ça fait déjà 8 ans que je suis en retraite.
0: Ouais.
4: Donc oui, j'y pense sérieusement, effectivement.
0: Et alors, qu'est-ce que vous mettez en place pour bien vieillir?
4: L'entreprise dans laquelle je travaillais avant, je faisais à peu près 10 km par jour entre mon trajet et le temps dans l'entreprise. Donc quand je suis partie en retraite, j'ai décidé de maintenir ce cap-là au minimum.
0: 10 km par jour à pied?
4: Ouais.
0: Mais c'est énorme.
4: À pied. Non, parce que je les dépasse allègrement.
0: Ah oui, mais donc là on est loin des 10 000 pas. Hein.
4: Je pars 2 heures, je m'octroie de 2 heures tous les matins de marche.
0: D'accord. Toute seule?
4: Déjà. Toute seule, en forêt, dans les champs. En plus,
3: j'ai fait
4: la photo, donc
0: voilà. Et? Donc 2 heures de marche.
4: Je me sens très bien.
0: Mais c'est tous les jours. Moi, j'en reviens pas.
4: Si, c'est tous les jours.
0: Quel que soit le temps, aujourd'hui il pleut, c'est pas un souci.
4: Je suis en train de marcher dans les champs.
0: D'accord.
4: Voilà.
0: Donc vous êtes emmitouflé, vous êtes protégé et.
4: J'ai mis une veste de pluie, quoi. Ça broussine tranquillement. Donc,
0: Alors c'est marrant parce que quand vous m'avez dit ça, Pascal, je sais pas si c'est un réflexe, mais moi j'ai tout de suite vu ce qui n'allait pas, c'est-à-dire le mauvais temps, être toute seule une femme au milieu des champs. Moi, je suis une froussarde. Hein. Les deux heures, je me suis dit, oh là là, deux heures, j'ai tellement de choses à faire dans ma journée.
3: C'est exactement. Ce que vous dites est très intelligent, Nathalie, parce que vous êtes une femme très intelligente. C'est qu'on n'a pas tendance à dire, ouais, mais deux heures, surtout dans la société qui va tellement vite aujourd'hui, j'ai deux heures, mais comment je peux trouver deux heures dans une journée? Eh bien, il faut empiler le temps. Bah, pendant que vous marchez, vous écoutez un podcast, vous mettez un écouteur sur les oreilles, vous écoutez de la musique, vous écoutez ici, Nancy, vous écoutez. Je sais pas moi, il y a des romans maintenant, des audiolivres. Enfin, il y a un moyen de pouvoir cumuler déjà un développement intellectuel et se faire plaisir dans la tête et de se faire plaisir dans le corps.
0: Mais on peut aussi juste regarder et puis,
3: c'est ce que j'allais vous
0: discuter
3: dire aussi,
0: avec les gens qu'on rencontre.
3: C'est que c'est très agréable comme se promener dans la nature. On voit des choses merveilleuses, on voit des animaux, on voit des plantes, on voit des paysages qui sont chouettes. Et puis effectivement, on croise des gens. Vous n'avez jamais vu les gens qui se promènent? Il y a un bonjour qui est très naturel, et puis ensuite une conversation qui se lance. Alors si en plus vous avez un petit chien-chien, alors là
0: vous
3: c'est
0: avez un chien-chien, Pascal, ou pas?
4: Oui, j'ai un chien. Alors en plus de ma balade de deux heures, je fais quatre sorties avec le chien.
0: Donc là, c'est lui qui vous promet.
3: Vous allez finir centenaire, madame.
0: Ah, on vous le souhaite.
4: Alors après, je ne sais pas si c'est aussi efficace. Je fais deux cures de magnésium par an, une à l'automne, une au printemps. Oui. Et je mange une poignée d'amandes tous les matins.
3: Ah, très bien. Les amandes, très, très bien.
0: Pourquoi les amandes?
3: C'est très bon pour le cœur. C'est des très, très bons fruits, les amandes.
0: C'est pas un peu gras, tous ces oléagineux?
3: Non, les fruits à coque, c'est très, très bon. Okay. Attention, faut pas en abuser, parce que c'est comme ça qu'on fait les calculs, rénaux. Mais non, les amandes, c'est très bien.
0: Ah, donc calcul rénaux, c'est aussi les oléagineux?
3: Les amandes, les noisettes, les cacahuètes, ça peut filer des calculs.
0: Vous saviez ça, Pascal?
4: Non, je savais pas, par contre.
0: Et vous n'êtes pas sujette au calcul?
4: Non, jusqu'à présent, non.
0: Bon, bah Pascal, on se rappelle dans 10 ans, puis on voit où on en est.
4: Eh ben, comme la chanson de Patrick
3: Bruel.
0: Moi, je sais pas si ça serait bien en forme, mais je crois que Pascal si. Hein. Bravo à vous, puis bonne balade, Pascal. On vous embrasse.
4: Merci beaucoup.
3: Au revoir.
0: Bonne journée. Au revoir.
2: Avec d'autres témoignages à venir ce matin dans cette émission, ce best-of que l'on vous propose tout au long de l'été, des meilleures émissions, de vos témoignages, de vos bons conseils sur comment bien mieux vieillir. Benjamin Biolay est là. Bon, il est toujours là, lui. Hein. La bonne gueule, même en vieillissant. Avec son tout dernier titre, Écran total. Un titre de saison, j'ai envie de dire, en plein cœur de l'été.

0: Le très très productif Benjamin Biolay, c'est vrai qu'il n'arrête pas, hein, quasiment un album tous les ans, tous les deux ans, en tournée au mois de juillet, bien sûr, sur la route des vacances, comme beaucoup d'artistes que vous entendez sur votre radio. Ici, Lorraine, votre radio en Lorraine, avec toujours de bons conseils. Hein. Entre 9h et 10h, c'est un petit peu le club des auditeurs. En tout cas, c'est bienvenue chez vous avec Nathalie Millon, qui tout au long de l'année vous a interpellé sur votre vie, vos bons conseils chaque jour. Et aujourd'hui, ce best-of, c'est comment bien vieillir.
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3: Bon, vous, comment vous préparez vos vieux jours? Comment est-ce que vous faites pour bien vieillir? On en parle ce matin avec le docteur Jean-Jacques Herbstein, qui est donc avec moi jusque 10h, et surtout vos témoignages au 03 83 36 20 20. Docteur, nous allons accueillir Brigitte, qui est à Thiaville-sur-Meurthe. Bonjour Brigitte.
4: Bonjour.
3: Quel âge? Une jeunette, Brigitte?
4: Une jeunette, oui, je vais avoir 60 ans au mois de septembre.
3: Et alors, comment on prépare cette échéance? C'est difficile.
4: Ah non, c'est pas difficile du tout. Non. Après, il faut vivre avec son temps. Exactement. On sait que ça passe. Ouais. On peut rien y faire.
3: Ben voilà.
4: Et en plus, je m'occupe de ma maman avec ma sœur, donc on voit un petit peu les
3: affres du temps. Ouais. Elle a quel âge votre maman?
4: Elle a 87 ans.
3: 87, ok.
4: Ouais.
3: Alors
4: ouais.
3: Qu'est-ce que vous mettez en place, vous, Brigitte, pour bien vieillir?
4: Alors moi, il n'y a pas très longtemps, je suis allée chez le médecin pour une visite de routine. Et quand je suis montée sur la balance, en fait, j'étais montée à 78 kilos, alors que j'avais jamais atteint ce poids. Pour moi, mon poids de croisière, c'est 72, 73. Donc là, je me suis dit, ah non, c'est pas possible. Donc,

0: me permet, hein, comme vous disiez tout à l'heure, bon, ce matin c'est un peu mort. J'ai du monde à midi, donc je suis en train de faire à manger. Et pareil, donc marche, vélo, je fais aussi mes 7 kilomètres, pas tous les jours quand le temps le permet, parce que je vais au pain à la ville d'à côté.
1: Il y a un monde, Brigitte, entre décider de se prendre en main et le faire sur la durée.
0: Ah ben on est d'accord.
1: Voilà, comment vous faites-vous pour
0: alors,
1: cette diète?
0: En fait, on a toujours marché avec mon conjoint, ouais. Donc partir dans les bois, faire des petits tours, parce que voilà, pour dire sortir, des fois même quand le temps n'y est pas, mais on a toujours marché beaucoup. Donc moi toute seule, en plus, je suis pas quelqu'un qui a peur de partir toute seule derrière chez nous dans les bois ou dans les champs, comme madame disait tout à l'heure. Ouais. Donc ça me pose aucun problème, de partir à pied ou en vélo toute seule.
1: Et voilà. Votre maman là, 87 ans, elle a fait des choses aussi pour bien vieillir ?
0: Non, pas plus que ça. C'est vrai que c'est un bel âge. Après, peut-être elle a fait attention à son alimentation, c'est possible. Elle a beaucoup travaillé, donc je pense que ça endurcit peut-être aussi.
1: Après, on n'est pas tous égaux.
2: Ah, devant vous avez la génétique, hein, ouais. Malheureusement. Mais vous avez l'épigénétisme. Oui.
1: La génétique, et il y a l'épigénétisme, c'est quoi? C'est l'environnement?
2: C'est l'environnement qui permet de moduler de manière positive, et malheureusement négative également, ouais. Le patrimoine génétique. Ouais. Le fait de marcher, si vous avez des parents diabétiques, vous avez un risque sur deux d'être vous-même diabétique, vous marchez tous les jours, votre risque tombe à zéro.
1: Ok. Ouais.
2: Donc c'est l'épigénétisme, c'est très intéressant de voir comment on peut moduler l'expression des gènes.
1: Donc on peut aussi agir sur son patrimoine, même si on a quelques casseroles.
2: Il faut devenir acteur de sa santé. C'est ça le message le plus important.
1: Et alors Brigitte, si je comprends bien, monsieur marche avec vous du coup, il n'y a pas le choix.
0: Oui, bon là ils sont partis sortir le bois, donc voilà, il remue aussi pas mal, même sans marcher,
1: Ça, il n'a pas le choix. Brigitte, vous embrasse.
0: Effectivement, comme disait le docteur, s'entourer, et je pense qu'une fois un certain âge, on ne s'embête plus avec des gens qui nous pourrissent la vie. Quoi.
1: Oui, alors ça, c'est une vérité aussi, Brigitte. Et le docteur est tout à fait d'accord avec vous.
2: Ah oui, totalement.
1: Voilà. Bon, on vous embrasse, Brigitte. Bonne journée à vous.
0: Merci.
3: Au revoir. Et avec Brigitte, et après Brigitte, peut-être vous, votre témoignage, d'autres conseils dans ce best-of que l'on vous propose pour la musique. Rhythmix, William Scheller, Chagrin d'amour, c'est votre radio. 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
9: 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On en parle dans un instant avec Arnaud Fontanet, chercheur.
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0: Eurythmics avec Sweet Dreams à l'écoute de votre radio en Lorraine avec votre émission tous les jours de témoignages. Aujourd'hui en compagnie de notre docteur et de Nathalie Millon, comment se préparer à mieux ou à bien vieillir?
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0: Que faites-vous pour vous maintenir, pour bien vieillir, pour préparer, comment on pourrait dire ça, vos vieilles années,
3: le quatrième âge.
0: Maintenant on va au quatrième?
3: Au cinquième,
0: d'accord. 03 83 36 20 20, venez nous le dire. Je suis avec le docteur Jean-Jacques Herbstein jusque 10h, c'est-à-dire pour encore une vingtaine de minutes. Bonjour Chantal.
4: Bonjour Nathalie, bonjour docteur.
0: Bonjour. Dombasle-sur-Meurthe.
4: Voilà, tout à fait.
0: Est-ce que c'est la ville de Philippe Claudel, c'est le Sur-Meurthe?
4: Oui, tout à fait.
0: Il habitait près de la voie ferrée ou est-ce qu'il habitait...
4: Dans les petits coins-là, oui.
0: Donc déjà, Chantal, vous lisez pour vous maintenir.
4: Ah oui, je lis beaucoup aussi, oui.
0: Du Philippe Claudel. Et quoi d'autre?
4: Je bricole. Ouais. Voilà. Mais je voulais demander au docteur... Voilà, j'ai un certain âge déjà, je peux même vous le dire.
0: Allez-y.
4: J'ai 82 ans.
0: D'accord, vous ne les faites pas à la voix en tout cas, hein, Chantal.
4: Merci bien. Le problème, c'est que j'ai eu des prothèses, j'ai pas mal de prothèses, et pour aller me promener, c'est pas stable. Vous voyez, les petits sentiers, les petits cailloux, j'ai toujours peur de tomber.
0: Oui.
4: Et ce que j'ai fait, je me suis acheté un tapis de marche.
0: Oui. Donc c'est quelque chose qui marche toute seule, c'est ça? Vous le mettez en route et puis vous tenez?
4: C'est-à-dire que c'est moi qui fais marcher mes pieds, voilà.
0: D'accord. Et?
4: Je voulais savoir si... c'est sûr que ça ne fait pas exactement la même chose qu'en nature, quoi. Mais est-ce que ça fait quand même du bien?
3: Alors, c'est tout aussi efficace.
0: Oui, on marche de toute
3: façon. On marche. Si vous mettez votre tapis de marche dans le jardin, vous profitez quasiment de tous les bonheurs de marcher dehors, oui. Mais vous avez aussi... Et c'est très juste ce que vous dites. C'est ça qui est compliqué, c'est qu'il faut aussi passer un certain âge. La marche, c'est bien, sauf si on est bien entraîné. Il faut quand même éviter les marches en montée et en descente. Hein.
0: Pourquoi?
3: Parce que c'est comme ça qu'on se fait des luxations de hanches, qu'on peut se faire mal. Quoi, hein.
0: D'accord, ok.
3: En revanche, marcher à plat... Nickel.
4: Oui.
0: Donc le tapis marche.
3: Mais moi, je conseillais à mes patients de marcher dans la maison, ouais. De faire des tours de table de cuisine.
0: Oui, ça va vite.
4: Oui, parce que là, je l'ai installé devant une fenêtre, donc ma fenêtre, je l'ouvre comme j'en fais. Et puis là, j'arrive à faire, dans ma petite matinée ou l'après-midi, 2 à 3 kilomètres.
3: Ah, c'est drôlement bien.
0: Donc ça veut dire que vous vous imposez, c'est une hygiène de vie, vous vous imposez de marcher sur votre tapis.
4: Voilà, je m'impose ça tous les jours.
0: D'accord.
3: Mais c'est très bien, parce que vous savez, quelquefois, de temps en temps, on se vautre un peu bovin devant la télé à regarder des trucs.
4: Oui.
3: On peut faire deux choses en même temps. Vous mettez votre je sais pas, votre téléphone, votre tablette avec votre émission, votre feuilleton préféré, et vous marchez.
0: D'accord.
4: Voilà, c'est ce que je fais. Je mets un petit feuilleton devant moi. Je ne regarde pas le temps, je ne regarde pas le kilomètre que je fais. Quand mon petit feuilleton est arrivé, j'arrive à 3 kilomètres.
0: Et vous pouvez régler la vitesse, Chantal?
4: Ah oui, je la règle comme je veux, oui.
0: D'accord.
4: Mais là, je la mets à mon allure, à moi. Voilà.
0: Ok. Et vous avez choisi votre tapis comment? Vous avez.
4: C'est une idée. Ouais. J'ai dit, si je m'achète un tapis,
0: d'accord,
4: que d'aller tomber dehors ou quoi ce soit. C'est une idée. Comme ça qui m'est venu.
3: C'est très, très, très, très bien.
0: 82 ans, Chantal. Merci beaucoup. On vous embrasse, Chantal. Bonne journée à vous.
4: Moi aussi, je vous embrasse.
3: Au revoir.
0: Anne-Marie, je vous dis bonjour, mais je vais vous faire patienter. C'est pas
5: bonjour
0: grave.
5: Bonjour Nathalie.
0: Bonjour Anne-Marie. Le temps de mettre mon maillot de bain, parce que j'en aurais besoin pour Anne-Marie. Et on revient. On fait comme ça?
5: On fait comme ça.
0: À tout de suite. Et vous, comment vous faites pour bien vieillir? Un petit coup de fil pour nous le dire ce matin avec le docteur Jean-Jacques Herbstein au 03 83 36 20 20.

0: Les filles de l'aurore, c'était William Scheller dans les années 80. Il nous a laissé quelques précieuses chansons, hein, des petits bijoux de la chanson française.
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0: Allez, bonne nouvelle, le Conseil métropolitain, la métropole du Grand Nancy, étend la gratuité des transports aux personnes en situation de handicap. Ça commencera le 1er août prochain et vous pouvez déjà demander votre carte pour avoir cette gratuité. Avec le réseau Stan, c'est la solidarité, le pouvoir d'achat qui sont en jeu, avec une gratuité accordée pour une durée de 1, 3 à 5 ans selon la validité dont vous bénéficiez. C'est le moment, hein, de demander votre carte, effectivement, pour pouvoir voyager gratuitement dans la métropole du Grand Nancy. Renseignez-vous sur le site de la métropole.
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0: On l'a dit, on le redit, ça serait le premier rap français. Oui, Chagrin d'amour, avec Chacun fait ce qui lui plaît.

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0: 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C'était Chagrin d'amour à l'écoute de votre radio avec toutes vos chansons préférées tout au long de la journée. Vous pouvez aussi les retrouver sur l'appli Ici Lorraine. Ici, tous les jours, à cette heure-ci, hein, on partage de bons conseils avec nos experts, le docteur Jean-Jacques Kerpchan, aux côtés de Nathalie Millon, et tous vos témoignages hein, pour partager vos instants de vie. Et ce matin, comment bien se préparer à vieillir.
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0: Au 03 83 36 20 20, on essaie tous ensemble de mieux vieillir en se donnant des petits trucs, des petites astuces, des petites choses que vous faites au quotidien avec le docteur Jean-Jacques Herbstein, 03 83 36 20 20. Rebonjour Anne-Marie.
3: Bonjour Nathalie, bonjour docteur.
4: Bonjour.
3: Herbstein.
4: Bonjour.
0: Je vous ai pas mis en retard pour la piscine?
3: Pas du tout, non. Je me suis dit que j'allais témoigner dans l'émission de la gamine, comme a dit l'auditeur précédent.
0: C'est quel âge voilà. Vous avez Anne-Marie, vous?
3: Moi, j'ai 66 ans.
0: D'accord, 66 ans, ok. Bon, jeune aussi, quand même.
4: Ah bah, oui.
0: On est dans le troisième âge à 66 ans?
4: Ben, on est dans la post-adolescence.
0: Dans la post, c'est ce qui me semblait. Alors, qu'est-ce
3: je suis
0: que
3: bien
0: vous,
3: d'accord.
0: Qu'est-ce que vous faites pour vous maintenir en forme, Anne-Marie?
3: Alors, je fais une fois par semaine de l'aquagym, oui. Une fois par semaine de l'aquabike, oui. Une fois par semaine des pilates, et une fois par semaine, de la relaxation.
0: Donc un agenda de ministre, en fait, Anne-Marie, vous êtes occupée
3: exactement,
0: tous les jours.
3: Exactement, exactement.
0: Ouais. Et alors pourquoi vous avez choisi ces activités-là? C'est pour vous maintenir ou c'est simplement parce qu'il fallait faire quelque chose? Donc on a choisi une chose chaque jour.
3: Alors, parce que j'apprécie particulièrement l'activité physique en milieu aquatique.
0: D'accord. Ouais.
3: Parce que, comme on est dans l'eau, ça n'est pas traumatisant pour les articulations et j'apprécie beaucoup. Mais je faisais déjà de l'aquagym il y a 15 ans, 20 ans. Oui. Bon là, j'ai repris depuis à peu près 6 bons mois régulièrement et j'aime beaucoup. Voilà.
0: C'est vrai ce que dit Anne-Marie. Moi, je vois ça avec mon papa qui a beaucoup de mal à se déplacer, on va dire, dans l'espace normal. Mais dès qu'il est dans l'eau, bah, ça va mieux. Ça porte l'eau.
4: Tous les mouvements sont plus faciles à faire.
0: Ouais. Mais ça ne veut pas dire qu'on ne fait pas de gym. Quand on fait de l'aquagym, on ressort, on est crevé.
4: C'est comme une pression au niveau des muscles. Ouais. Il faut comme y aller. Quoi.
0: Et vous avez toujours envie de vous mettre dans la piscine parce que parfois, il fait froid, c'est mouillé.
3: Oui, parce que en fait, j'ai pris un abonnement dans un club. Oui. Et le fait de payer, je me dis quand même, je vais y aller.
0: Et vous y allez seule ou vous y allez qu'une copine?
3: J'y vais toute seule.
0: D'accord.
3: J'y vais toute seule parce que la copine ne souhaitait pas y aller. Donc je me suis dit, il faut que je me bouge. Et comme ça me plaît, en fait, j'ai envie de dire, c'est pas pesant. Voilà. Et le fait d'être en groupe, c'est aussi porteur. Je trouve que c'est beaucoup plus facile de faire de la gym en groupe. Parce que régulièrement, au fil des décennies, je faisais par exemple 10 minutes d'abdos tous les jours à la maison. Mais au bout d'un moment, quand on est tout seul,
0: c'est difficile,
3: on lâche.
0: Vous êtes fait des copines, Anne-Marie, à l'aquagym ou à la relaxation? Vous discutez un petit peu avec les autres?
3: Alors, à la relaxation, oui.
0: Ouais.
3: On est un groupe d'amis entre 62 et 75 ans. On est... de copines, on va dire.
0: Ouais.
3: On est 7 et on rigole comme des baleines.
0: Ouais.
3: Mais oui. Oui, à la relaxation, oui. À l'aquagym, en club, ce que j'apprécie aussi au niveau du club, c'est que je peux choisir mes créneaux. En fait, j'y vais en fonction de mes autres activités. Je ne suis pas assujettie à un créneau fixe. Sur la semaine. Donc là, non, j'ai sympathisé avec certaines personnes, mais de là à dire que j'ai des copines, non.
0: Mais ça crée un lien social.
3: Oui.
0: Merci beaucoup Anne-Marie. Oui. Merci en tout cas pour votre témoignage à la gamine que vous êtes également et pour l'idée effectivement aller faire de l'aquagym et puis payer, ça peut aussi motiver. 03 83 36 20 20 et vous, qu'est-ce que vous faites pour vous maintenir en forme? On en parle jusque 10h.
5: Oui, voilà, avec la fin de cette émission qui approche bien sûr pour la musique, on aura Yann Muller qui nous rejoindra, le DJ français aux millions de streaming avec Les Oies Sauvages et puis Earth, Wind & Fire à 10h.
0: les infos en Lorraine.
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0: Et bienvenue chez vous avec Nathalie Millon et le docteur Eckstein. Chacun a son petit secret pour bien vieillir, hein?
7: Moi, je connais votre secret pour bien vieillir, docteur Jean-Jacques Erpstein. C'est les chiens, justement.
4: Ah, mais oui.
7: Ça peut servir, ça, les animaux?
4: Bah, forcément, compagnie. Ça fait marcher, hein.
7: Ça fait marcher, effectivement. Alors, qu'est-ce qu'on retient de cette émission? On arrive au bout.
4: Alors,
7: comment on vieillit le plus correctement possible?
4: Alors, on a beaucoup insisté sur l'activité physique. Oui, c'est fondamental. N'oubliez pas l'alimentation, qui est très importante.
7: Les protéines, ça, on
4: Et puis, c'est le dépistage.
7: C'est-à-dire?
4: C'est-à-dire faire tout ce qu'on vous propose comme test de dépistage, c'est-à-dire le cancer du côlon, la mammographie, des bilans sanguins régulièrement, c'est-à-dire taper sur la maladie avant qu'elle ne devienne plus embêtante.
7: C'est-à-dire que faire l'autruche, se dire si j'y vais pas, j'aurai rien.
4: Il faut le faire.
7: Ça marche pas. Parce
4: que oui, parce que grosse saleté commence par petits trucs qu'on peut enlever.
7: Et qu'on peut enlever.
4: Sans trop de bobos. Hein.
7: D'accord, donc dépistage, ça oui.
4: Oui.
7: Et puis c'est tout.
4: C'est dépistage, prévention.
7: Oui, et puis l'assiette. Et puis écoutez, ici Lorraine.
4: Et la sieste.
7: Tiens, le sommeil, on n'en a pas parlé.
4: Souvent,
7: on dort moins bien d'ailleurs quand on vit. Vous faites la sieste, vous?
4: Ah, moi, j'essaie de faire une sieste tous les jours.
7: Mais il paraît qu'il ne faut pas trop dormir.
4: Non,
7: il ne faut pas dormir à 2 heures. D'accord, comme Salvador Dali.
4: Et qu'est-ce tombé,
7: voilà, mais sur la moquette, ça ne marche pas. Bon, merci beaucoup. On va se retrouver très vite sur votre radio ici Lorraine avec le docteur Jean-Jacques Erpstein. Puis si vous avez envie de parler de quelque chose en particulier, ça, je le dis rarement dans cette émission, eh bien, n'hésitez pas. Vous nous appelez, vous nous soumettez un sujet. Et puis on essaiera d'en parler tous ensemble. C'est ça, c'est votre émission, bienvenue chez vous. Une émission qui ne marche que grâce à vous et grâce à vos témoignages au 03 83 36 20 20.
0: Voilà, une émission que vous pouvez retrouver bien sûr en podcast sur l'application Ici Lorraine. On finit avec Yann Muller, le DJ producteur français de la génération Soleil. Vous voyez, entre nostalgie et modernité, lui, il réunit toutes les générations sur le dance floor.
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0: Yann Muller avec Les Oies Sauvages, c'est une nouveauté que vous entendez sur votre radio, ici Lorraine, pour danser sur le dance floor. Aujourd'hui, le conseil veto du jour, c'est avec vous, docteur Kirzek, soyez le bienvenu. Une nouvelle fois, il y a un truc qui est assez tendance en ce moment, c'est les tests d'ADN pour chiens et chats, un peu comme ceux qu'on s'en proposait pour les humains et qui nous promettent de révéler la race, les origines, voire les risques de maladies. Mais est-ce vraiment utile, Pierre Fabin?
1: C'est effectivement un vrai phénomène de mode. Un simple coton-tige dans la bouche de votre chien ou de votre chat, quelques semaines d'attente et vous recevez un rapport complet avec ses origines, son patrimoine génétique. Sur le papier, c'est fascinant. On découvre que son golden a un grand-père border collie ou que son chat européen a un petit côté siamois. Mais attention, tous ces tests ne se valent pas. Certains ont une vocation plaisir, d'autres un vrai intérêt médical. Et la différence est énorme. Les tests purement ludiques, ceux qui promettent de révéler la race, restent souvent approximatifs. Les bases de données ADN ne sont pas uniformes et les croisements rendent les résultats vraiment difficiles à interpréter. On peut donc les voir comme une curiosité amusante, pas comme une vérité scientifique.
0: D'accord, mais pour la pensée, la santé, est-ce que c'est plus sérieux?
1: Alors oui, pour la santé, c'est beaucoup plus sérieux. Les tests de dépistage génétique, eux, sont beaucoup plus fiables, à condition de passer par un laboratoire reconnu. Ils permettent de détecter des mutations responsables de maladies cardiaques, rénales ou neurologiques, parfois même avant que les symptômes n'apparaissent. C'est une vraie avancée, car on peut adapter la prévention, la reproduction ou certains traitements en conséquence. Et pour certaines races, ces tests devraient même être systématiques. Par exemple, pour les chiens bergers australiens, les collets, les border collies, le test MDR1 est indispensable pour moi. Il permet de savoir si le chien risque de mal réagir à certains médicaments. Et ça, c'est une information vitale.
0: Merci beaucoup Pierre Fabin, vous retrouvez votre chronique sur l'application ici Lorraine. Earth, Wind & Fire arrive aussi.
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0: Avec Earth, Wind & Fire, pardon, et Let's Groove. Dans 3 minutes maintenant, ça sera toute l'actualité en Lorraine. Et puis juste après les infos, la salade vosgienne, mais la vraie s'il vous plaît. C'est la recette que vous aurez ce matin grâce à votre radio en Lorraine ici.

0: Avec Earth, Wind and Fire. C'est votre radio ici, Lorraine, en plein cœur de l'été. On a des idées de sortie pour vous, on a de la bonne humeur, on a des bonnes recettes, du jardinage, enfin tout ce qui fait votre quotidien entre 10h et 11h.
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0: Il est 10h, très très bon lundi à vous, en plein cœur de l'été. C'est ici Lorraine et les infos sont présentées par Mathieu Barbier. Bonjour Mathieu.
2: Bonjour. L'eau commence à manquer dans certains villages lorrains à Clodon dans les Vosges. Les 200 habitants doivent réduire le plus possible leur consommation. Le château d'eau est à un niveau préoccupant. En Meurthe-et-Moselle, la situation devient critique à Domary-Eulemont dans le Saintois. Cette commune qui regroupe deux villages est alimentée par trois ruisseaux, mais ils sont pratiquement à sec. Une citerne est arrivée en renfort. Des packs d'eau sont distribués aux 80 habitants de Domary. Le syndicat des eaux redoute que le problème ne s'élargisse si la Moselle continue à baisser. Cette absence de précipitations et surtout cette sécheresse, c'est une catastrophe pour les milliers de pompiers qui luttent depuis 5 jours et 5 nuits contre un feu d'une ampleur exceptionnelle dans le sud-ouest face à cet incendie. 2500 militaires et 1200 policiers et gendarmes sont arrivés en renfort. Sur le place, c'est un paysage d'apocalypse, des forêts dévastées, 240 maisons détruites en Gironde, plus de 220 000 personnes évacuées. Emmanuel Macron tient ce matin une cellule de crise. De son côté, le Secours populaire lance un appel aux dons. Les pompiers vosgiens sont intervenus hier pour éteindre un incendie dans une habitation du village de Xous. Une personne gravement brûlée est actuellement hospitalisée. Des travaux réalisés dans le bâtiment seraient à l'origine du sinistre. La récolte de la Mirabelle démarre cette semaine en Lorraine. C'est de plus en plus tôt. Rendez-vous compte, il y a 30 ans, les saisonniers commençaient leur travail sous les mirabelliers mi-août. En Meuse, une exploitation bio commence le ramassage aujourd'hui. Chez Vega Fruits, qui regroupe plus de 150 producteurs en Lorraine, la récolte débutera mercredi. Après le Tour de France, remporté hier à Paris par Tadej Pogacar pour la 5e fois, tous les regards se tournent maintenant vers le Tour de France féminin. À partir de samedi, 9 étapes au total. Aucune ne passe par notre Lorraine. Tout est pratiquement concentré sur le Jura, la Suisse et le quart sud-est.
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2: Quel temps pour aujourd'hui, Véronique Laure?
0: Une journée estivale pas trop chaude avant les températures qui vont grimper en milieu de semaine. Aujourd'hui, on aura 24 à 27 en Lorraine avec un ciel bleu. Il y a peut-être encore quelques nuages, mais ils vont disparaître et le soleil va briller sans partage tout au long de la journée. Sur la route, rien de spécial à vous signaler. Au 03 83 36 20 20, bien sûr, vous pouvez nous signaler toutes les difficultés que vous rencontrez, notamment s'il y avait un accident, notamment ce que l'on ne souhaite pas. Bonne route avec nous.
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0: Il y en a eu trois des succès pour Jan Mas. Toute première fois en rouge et noir. Et puis Johnny, voilà, qui a fini de nous conquérir. De nous conquérir, oui, c'est ça. C'était les années 80, en plein cœur des années 80. Toutes vos chansons préférées sur votre radio en Lorraine.

0: Johnny, Johnny avec Jeanne Mas à l'écoute de votre radio en Lorraine.
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0: Et au cœur de l'été, on va être très très estival ce matin avec Jérôme Prodhomme qui dans un instant va nous rappeler, pour ceux qui l'ignoraient bien sûr, la vraie recette de l'unique salade vosgienne. Et comme nous serons en cuisine, nous y resterons avec le secret aussi d'une bonne vinaigrette. Voilà, ça c'est la première partie de cette heure que nous passerons ensemble autour de votre quotidien, des choses qui nous font plaisir, la bonne bouffe, le jardinage. C'est votre radio ici Lorraine avec Pierre Demer et son tout nouveau titre « Je pense à vous ».

0: sera en tournée à la fin de l'année, Pierre Demaere, et il passera par Metz le 14 novembre prochain du côté de la Boîte à Musique, un artiste que vous entendez sur France Bleu comme tous vos artistes préférés tout au long de la journée sur Ici Lorraine. Allez, la cuisine maintenant avec Jérôme Prodhomme, toujours en très bonne compagnie à cette heure-ci.
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3: C'est lundi, nouvelle semaine pour passer un petit moment en cuisine avec Philippe Larouette. Bonjour Philippe.
4: Bonjour Jérôme, bonjour à tous.
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4: Oh, tout à fait.
3: Depuis 1830. Les légumes, le lundi on aime bien tout ce qui est un peu salade, légumes, etc. Là, on va faire une place royale à The Salade.
4: Ben, on ne peut pas, là en plus... dernière semaine de juillet, première d'août, on a beaucoup de touristes, donc il faut leur dire vraiment ce qu'est une vraie salade vosgienne, s'il
3: voilà,
4: vous plaît.
3: Voilà, les touristes hollandais, qui sont souvent rouges comme des écrevisses,
4: oui.
3: Qui se demandent, salade. Alors, une salade vosgienne, je vais vous dire, moi, c'est un moyen génial de d'être gourmand, de vous en mettre plein la panse, mais de dire les yeux dans les yeux à votre médecin ou à votre belle-mère que vous avez mangé une salade. Une salade d'ailleurs. Alors, c'est quoi une salade vosgienne? Est-ce qu'il y a des ingrédients types ou est-ce qu'on fait un peu comme on veut?
4: Non, il y a comme toute salade. Après, il y a l'interprétation de chacun, mais l'élément de base. Alors. Là, on n'est plus en période. En période, c'est les pissenlits. Mais là, on va prendre les cœurs de frisés. Il faut une salade un petit peu frisée, enfin qui puisse garder bien la vinaigrette.
3: Ouais.
4: Et puis qui ait de la mâche surtout. Donc une bonne salade frisée. Moi, j'aime bien prendre le cœur qui est bien jaune, qui est bien tendre, bien joli. Je vais commencer avec des lardons, du lard fumé.
3: Attends. Lardons et lard fumé?
4: Non, des lardons de lard fumé.
3: Ah, d'accord.
4: Des lardons de lard fumé qu'on va faire revenir à la poêle. On les égoutte, on garde la matière grasse. Cette matière grasse, on la remet dans la poêle une fois qu'ils sont bien grillés. On va faire les croûtons dans cette graisse de lard.
3: Ouais.
4: Une fois que ça c'est fait, on enlève les croûtons, on garde la matière grasse. On va remettre les lardons pour les réchauffer. On va déglacer avec un petit vinaigre de Melfort. On va remettre la matière grasse qui va faire la vinaigrette, la chaude merotte. On va terminer par une bonne cuillère de crème double dedans, une fois le feu éteint.
3: Un peu jaune de la crème de printemps, on adore.
4: Voilà, on va mettre ça sur notre salade frisée, dans le saladier. Comme ça, comme la vinaigrette est un peu chaude, elle va un petit peu attendrir, pas cuire, mais un petit peu attendrir la salade.
3: Elle la fatigue un peu.
4: Voilà. Un bon œuf poché dessus, et pour moi, ça, c'est la salade vosgienne. Alors, on peut rajouter des tomates, d'autres choses, mais pour moi, la salade vosgienne, c'est lardon, crouton, frisé, chaude merotte.
3: Pissenlit à la saison.
4: Voilà, pissenlit à la saison. Et cette chaude merotte avec cette crème et un œuf poché dessus.
3: C'est ce qui fait le bonheur de cette salade, c'est que, en fait, elle est nourrissante. Moi-même, je poupoute un peu de pain dedans à la fin.
4: Il faut le reste de vinaigrette, il faut bien manger.
3: On n'a pas fait une chaude merotte pour rien.
4: Non. Alors voilà, œuf poché, il y en a qui mettent des œufs durs parce que c'est moins compliqué que l'œuf poché, c'est pas compliqué du tout. Il suffit d'une casserole d'eau frémissante dans laquelle on va mettre du vinaigre, surtout pas de sel.
3: D'accord.
4: Parce que le sel a tendance à liquéfier le blanc d'œuf, donc il va déliter dans la cuisson. Donc vous mettez simplement du vinaigre, vous faites bouillir. Quand ça bout, vous laissez frémissant. Avec une cuillère, vous faites un tourbillon. Et au centre du tourbillon, vous mettez un œuf extra frais. Et là, le tourbillon va bien enrober le blanc d'œuf autour du jaune. Quand il remonte à la surface, vous comptez 2-3 minutes et vous l'égouttez, et là, il est parfait.
3: L'astuce de Philippe, donc n'oubliez pas que c'est un œuf
4: poché
3: qu'on doit mettre dans la salade vosgienne. Merci Philippe, on vous retrouve sur ici.fr.
0: Et on continue d'être en cuisine ce matin avec vous, Jérôme. Tous les secrets d'une très bonne vinaigrette, ça sera les petits plats dans les grands. À venir juste après Eddie Mitchell, mais aussi Alphaville, Big in Japan. Vous vous souvenez, dans les années 80, ça arrive.

0: Il ne rentre pas ce soir avec Eddie Mitchell, Alphaville Begin Japan, et puis la recette de la vinaigrette, ça c'est à venir. On a aussi Johnny Hallyday, Thierry Pastor, bref, vous voyez, la chanson française est vraiment à l'honneur une nouvelle fois ce matin sur votre radio ici Lorraine. D'ailleurs, si vous cherchez une radio 100% années 80, rendez-vous aussi sur l'application ici Lorraine.
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0: gastronome n'est plus à faire. C'est donc tout naturellement qu'à un dîner où il est invité, on propose au chevalier d'agrémenter la salade. Gourmet et très inspiré ce jour-là, le chevalier d'Albignac a l'idée d'ajouter à la salade un petit mélange de son invention, un mélange d'huile et de vinaigre dans lequel il ajoute une petite pointe de moutarde. La recette fait un carton auprès des convives. Bientôt à Londres, tout le monde veut goûter le fameux mélange du chevalier d'Albignac qui se spécialise carrément. On l'invite à des soirées où on le voit débouler contre monnaie sonnante et trébuchante avec une sorte de coffre dans lequel il met plusieurs huiles, des vinaigres et de la moutarde. Vous remarquerez d'ailleurs que dès le départ, le chevalier d'Albignac, l'inventeur, a eu l'idée d'alterner les huiles et les vinaigres, d'ajouter ou non des fines herbes, découvrant le premier les infinies possibilités qu'offre une vinaigrette pour les gourmets créatifs que vous êtes. En fonction du goût et des textures, on peut s'offrir une foule de recettes de vinaigrette. Huile d'olive, mais aussi de tournesol, de noix ou de noisettes. Variation des vinaigres, on peut même alterner les moutardes, mais en respectant toujours la proportion inventée par le chevalier. Une cuillère à soupe de vinaigre pour 3 cuillères à soupe d'huile, une cuillère à café de moutarde et une bonne pincée de sel. La cuisine se fait avec pas mal d'ingrédients, comme une bonne vinaigrette, mais elle se fait surtout avec le cœur.
1: Et c'est tout l'été qu'on cuisinera avec vous et avec le cœur, bien évidemment, Jérôme Prodhomme. Les petits plats dans les grands, vous pouvez déjà les retrouver sur l'application Ici Lorraine, star du top 50 des années 80. Ouais, 85 très exactement. Voici Noé Wheeler maintenant avec sa chanson « Toi, femme publique ». ».

0: Wheeler avec toi, femme publique à l'écoute de votre radio. 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
0: Avec Ici Express et ce parcours lumineux, une idée de sortie, rayonnance à Toul. C'est jusqu'au 31 août, une balade féerique et poétique pour vos soirées d'été. La ville de Toul s'illumine, c'est un spectacle artistique, lumineux et gratuit de 21h30 à minuit. Ainsi, vous allez pouvoir déambuler dans le centre-ville historique, découvrir les lieux emblématiques, le jardin de l'hôtel de ville, la place des Trois Évêchés ou encore le cloître de la collégiale Saint-Gégou. Une expérience, on va dire, sensorielle. Et c'est un événement Ici Lorraine.
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0: Et pour la musique, Johnny Hallyday avec Diego.

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0: est belle, non, cette version symphonique de Johnny Hallyday, Diego, libre dans sa tête. Vous êtes à l'écoute de votre radio en Lorraine. Alors, on a fait la cuisine, je vous l'ai dit tout à l'heure, ça y est, ça c'est fini. Mais maintenant, il nous reste le jardin avec Maxime Verrier et Roland Motte.
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3: Avec nous, l'homme qui parle couramment le géranium, le rosier et parfois même les tomates. Bonjour Roland Motte.
4: Bonjour Maxime.
3: Sans oublier les tournesols, parce qu'on s'occupe des tournesols aujourd'hui.
4: On s'en occupe plus, on va les regarder, on va les admirer, on va les observer, parce que du tournesol, on en voit plein pendant l'été. Alors, pas que dans les jardins, on en voit dans les champs aussi, puisqu'il y a de l'huile de tournesol, comme vous le savez, qui entraîne des champs complets. Mais c'est une plante assez fascinante. Alors, il y a plusieurs variétés de tournesol, il y a même des tournesols avec une fleur pratiquement double. Il y a des petits, il y a des grands, il y a des moyens. Je crois que le record du plus grand tournesol était établi à 9 mètres de haut. Alors rassurez-vous, on n'aura pas ça dans nos jardins, mais quand même, c'est une belle bête, quoi.
3: Alors, vous avez parlé des champs. Je pense que c'est les champs C-H-A-M-P-S, c'est ça?
4: Oui.
3: Parce que vous n'arrêtez pas de chanter depuis tout à l'heure, hein, une chanson sur les tournesols.
4: Le tournesol n'a pas besoin d'une boussole. Mais oui, c'est qui c'était qui chantait ça?
3: Vous savez quoi, je vais
4: parce que vous qui avez une culture d'il y a 500 ans, vous devriez savoir.
3: Je vais vous retrouver ça dans quelques instants. Pourquoi on les voit souvent près des potagers, ces tournesols?
4: Parce qu'ils attirent les insectes pollinisateurs d'abord, ça c'est extrêmement plaisant, et puis ça permet de donner un petit peu d'ambiance, de structurer un peu le potager, de donner de la hauteur. On peut même faire grimper des haricots sur les grands tournesols, puisque je vous le disais, il y a des grands tournesols, alors pas leur corps du monde évidemment, mais quand même on peut arriver à 2-3 mètres de hauteur avec du grand tournesol. Bon, rassurez-vous, il y en a aussi des plus petits qu'on peut semer ici. Et puis, c'est sympa, facile à semer d'abord. Donc là, la culture est très simple, pourvu qu'il y ait un peu d'arrosage. Et puis, les oiseaux, une fois que les fleurs vont faner, ça laisse pas mal de graines qui vont attirer les oiseaux.
3: Alors justement, est-ce que c'est une plante facile à réussir ?
4: Trop facile, oui, parce qu'une fois que vous avez réussi le semis, vous arrosez un peu au départ, on peut continuer d'arroser quand même. Alors, avec les périodes de canicule qu'on a eues, si on paille le sol, si c'est semé, en général, ça reprend bien et ça va se débrouiller.
3: Je crois que c'est une chanson de Nana Mouskouri hein, que vous avez chantée.
4: Très bien, voilà, Nana Mouskouri, vous êtes allé chercher, c'est pour ça que vous étiez absent là pendant que
3: j'ai dans ma mémoire,
4: ouais, c'est ça,
3: en 1970.
4: Ouais.
3: Allez, le conseil vert du jour sur les tournesols.
4: Eh bien, laissez les fleurs faner lorsqu'elles sont là. Vous laissez les fleurs se faner parce que vous allez voir les oiseaux qui s'en occupent.

0: beaucoup de folie avec Thierry Pastor dans les années 80. Il y avait aussi sur des musiques noires, hein, toutes ces chansons qui ont marqué effectivement les années 80. Votre vie, notre vie que l'on partage tous les jours sur votre radio. Ici Lorraine, on a aussi toutes les chansons d'aujourd'hui, hein, avec One Republic notamment, que vous entendrez avant 11h, ou encore Vianney. Bah oui, la jeune garde de la chanson française avec Beau Papa. Ça sera juste avant les informations de 11h. Et puis nous, on aime bien, partout en Lorraine, aller voir ce qui se passe, ce qu'il y a de nouveau. C'est le GTC du jour qui arrivera avec Damien Colombo et un tout nouveau campus pour la CIC, le CIC du côté de Nancy.
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0: Yeah, One Republic avec Run Away. Nous sommes en Lorraine, nous habitons à côté de chez vous. Nous sommes peut-être même voisins ou voisins avec les collègues de la radio. Et on a la chance effectivement d'habiter ici, en Lorraine, à Nancy particulièrement, ou à tout le Pont-à-Mousson. Mais c'est à Nancy que nous allons nous arrêter maintenant avec Damien Colombo pour le GTST du jour. Si vous connaissez quelqu'un qui cherche une formation, qui cherche un campus pour la rentrée, c'est le moment de tendre l'oreille.
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3: En octobre dernier, la CCI de Meurthe-et-Moselle a inauguré son nouveau campus à Laxou, dans les anciens ateliers Kléber. On est allé le visiter. Un nouvel outil pédagogique qui se veut plus grand et plus moderne pour accueillir au mieux les formations qui y sont dispensées. C'est le deuxième organisme de formation après l'Éducation nationale. On peut donc y trouver de nombreux apprentissages. Je suis allé découvrir ces formations avec Claire Haas. Elle est responsable du CFA pour la CCI Formation, c'est-à-dire le centre de formation des apprentis.
4: Ce sont des formations qui sont destinées aux jeunes, et peut-être aux moins jeunes aussi, qui ont envie d'allier pratique professionnelle et études. On propose des formations qui vont du CAP au master, et toutes se font en alternance, c'est-à-dire qu'il y a une période en entreprise et une période en centre de formation. Alors, il y a plusieurs types de rythmes, si je puis dire. Il y a des rythmes qui sont 2 jours, 3 jours par semaine, et il y a des alternances plus longues, 1 semaine par mois, par exemple, ou 1 semaine tous les 15 jours. Tout dépend du diplôme et des spécificités de celui-ci.
3: Alors, on alterne les périodes pour être au plus proche des entreprises, mais les formations aussi sont très diversifiées.
4: On a des formations autour de la filière restauration, puisque nous avons un plateau technique spécifique en rapport avec cette filière. Tous les métiers supports, tels que la gestion, le management, assurance, RH, tout ce qui est qualité, environnement et sécurité au travail, mais également toutes les formations, bien sûr, par notre filiation, tout ce qui est en relation avec le commerce.
3: La CCI Formation, c'est souvent l'alternative hein, quand des jeunes ont quitté le parcours scolaire traditionnel et pour se rapprocher au mieux du marché du travail.
4: Le public, ce sont alors des jeunes qui ont envie d'être dans une position plus active et qui ont aussi une envie de gagner un peu d'argent, donc c'est un moyen de faire des études et d'être rémunéré, mais c'est aussi un moyen de ne pas être 7 jours sur 7 statique dans une salle de classe et de pouvoir apprendre en entreprise tout ce qui a été acquis en centre. C'est-à-dire que ça délivre une posture professionnelle dès le démarrage de la formation.
3: Et comme je vous le disais au début, le centre de formation est tout beau, tout neuf. Il a donc été totalement pensé pour répondre aux exigences de formation et d'accueil d'aujourd'hui.
4: Déjà, on a des espaces dédiés pour le regroupement, du coworking, des labs, des chill zones, c'est-à-dire des endroits où les jeunes peuvent jouer au baby-foot, se retrouver, jouer aux cartes. Donc, on allie aussi tout ce qui a trait aussi à passer du temps ensemble.
3: Donc, si une formation ou une reconversion vous tente, Claire Haas vous donne rendez-vous pour vous rencontrer.
0: C'est le GTST du jour signé Damien Colombo que vous retrouverez sur l'application Ici Lorraine. Tous nos programmes, hein, tout ce que vous entendez sur l'antenne, vous pouvez le retrouver sur notre site internet ici.fr ou sur l'application, sur l'occasion de réécouter la radio, bien sûr, mais aussi de la partager avec les gens que vous aimez et qui ont besoin peut-être de cette info autour de la CCI à Nancy. Pour la musique, il y a aussi la radio des années 80. Vous retrouvez toute la radio d'Ici Lorraine sur notre application. Mais là, maintenant, en live, France Gall, souvenez-vous, dans les années 80, on n'était pas encore branchés comme on était aujourd'hui. Hein. Et pourtant, elle nous invite à débrancher.

0: Des branches avec France Gall au plein cœur des années 80-1981. C'est l'époque aussi de Tout pour la musique, la grande époque, bien sûr, où France Gall était encore aux côtés de Michel Berger.
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0: Et ça, c'est le rendez-vous que vous retrouvez toute l'année sur votre radio Ici Lorraine. C'est Tendance avec Muriel Jourdan pour bien rester à la page. C'est quelque part entre l'information et l'humour. Et on se penche aujourd'hui sur ce phénomène, Muriel, qui concerne les seniors.
3: Ouais, vous avez vu tous ces seniors qui soulèvent de la fonte, voyagent partout et sont totalement hyperactifs. On les appelle les teenagers. Ils cassent les codes du troisième âge. La maison de retraite, le tricot, les pantoufles, très peu pour eux. Je vous présente Alain Perrault, plus connu sous le nom de Alain Gustave, influenceur sport sur Instagram. 270 000 abonnés. Alain a 80 ans et les biceps d'un mec de 30 piges. Je l'ai découvert grâce à un reportage de nos confrères de France 3 Alpes.
4: Bon, il y a longtemps que je dis qu'on peut bien vieillir et que la vieillesse est une nouvelle liberté. Instagram, c'est purement par hasard. Je n'ai pas du tout prévu ça. Mais c'est vrai que ça a répondu à un message. Donc le message est bien passé. Et j'étais surpris moi-même.
5: Donc là, il y avait 120 kilos sur le chariot, puis on va se rapprocher de la... du poids de compétition, donc on va mettre 150, je pense que ça va aller.
4: 150, oui.
5: Allez.
3: Ces teenagers, mi-seniors, mi-ados, vivent leur retraite comme une seconde adolescence, sauf qu'ils ne réclament pas d'argent de poche, ne portent ni bague dentaire, ni gouttière, et ils ne réclament pas un téléphone à 800 balles pour Noël.
0: Alors Muriel, ils ont plus de 65 ans, ils ont quitté la vie active et ils en ont assez, un peu des clichés qui leur collent à la peau. Hein.
3: C'est ça, alors ils sont tout de même bien contents de rafler les réductions seniors, hein, payer moins cher le ciné, les transports, mais ils veulent s'affranchir de l'étiquette senior troisième âge, car ils se sentent jeunes et énergiques, soit tout l'inverse de ce jeune de 30 ans que je croise par hasard dans la rue.
6: Moi, je me sens vieux, déjà, à 28 ans. Je tiens moins l'alcool, déjà, un petit peu. Ça commence déjà un petit peu à se durcir de ce côté-là.
3: Oui, parce que vous savez qu'il existe des jeunes vieux, hein. On en trouve pas mal dans les universités d'été des Républicains. Laurent Wauquiez, par exemple, ça fait bien, je sais pas, 30 ans qu'il fait vieux. Sur TikTok aussi, il existe des milliers de vidéos de jeunes de 25-30 ans qui assument kiffer les activités de mamie et rester à la maison en pantoufles pour jouer au Scrabble.
7: Bah ça, on peut être vieux à 40 ans comme on peut l'être, ne pas l'être à 80, ou c'est dans sa tête, mais bon, les articulations sont là quand même. Hein. Moi, j'ai un médecin qui m'a dit gentiment, vous faites 8 ans de moins. On n'avait pas vu au saut du lit. Je suis dans ma 80e année sur ma tombe. Non, je rigole.
3: Alors, je croise aussi Michel, 77 ans, qui habite dans les Bouches-du-Rhône. Elle, son kiff, c'est la danse. Elle est un peu teenager sur les bords.
8: Alors, donc, c'est quoi
9: nos danses à nous de notre génération. Valse, Java, cha-cha-cha.
8: Oh, génial.
9: Ah oui.
3: Ah, bah, dites-moi alors ce que vous ressentez quand vous dansez. Qu'est-ce que ça vous fait?
9: On est bien après. C'est comme si on avait fait de la gymnastique.
3: Donc, la philosophie de vie des teenagers pourrait se résumer à ce que raconte ce monsieur.
10: Ma philosophie, je fais ce que je veux, où je veux, quand je veux.
3: Bref, être un teenager aujourd'hui, ça devient tendance. Moi, de toute façon, je me considère jeune tout court parce que...
11: Madame,
3: oui,
11: vous voulez vous asseoir?
3: Oh, non, mais j'hallucine. On vient de me proposer une place dans le métro. Mais vous me donnez quel âge? Bon, bah, je suis passée dans la catégorie senior direct.
0: Eh bah ouais, c'est ça. Ça fait mal, ça. Effectivement. Merci beaucoup, Muriel. On vous retrouvera demain à la même heure ou tout de suite sur l'application ici. Dans 5 minutes, un peu plus de 5 minutes, toute l'actualité locale. Hein.
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15: L'Institut Pasteur œuvre pour un monde en meilleure santé. On en parle dans un instant avec Florence Desparmet, chargée des relations avec les testateurs.
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0: Liane et ses petites chansons qui racontent le quotidien, les relations avec beau papa, un bel hommage à tous ceux qui ont adopté les enfants de ceux et celles qui rentrent dans leur vie aujourd'hui.
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0: Et oui, c'est votre radio en Lorraine, à Nancy, à Toul, à Pont-et-Mousson. Vous nous écoutez et on vous souhaite un très bel été. Voici les infos présentées par Julie Seignora.
2: Et d'abord cette bonne nouvelle, la jeune fille portée disparue dans le PIO depuis la semaine dernière a été retrouvée saine et sauve dans le secteur de Thionville. Cette adolescente âgée de 13 ans était recherchée par ses proches depuis le 22 juillet. La police avait lancé un appel à un témoin. Un très léger et court répit pour les pompiers mobilisés sur l'incendie XXL de Gironde. Le vent est un petit peu tombé, il y a eu de la pluie, moins de foyers actifs la nuit dernière. Mais la situation reste extrêmement compliquée, surtout qu'une nouvelle vague de chaleur est attendue dans le sud-ouest de la France dès demain. On compte ce matin toujours 220 000 personnes évacuées en Gironde et 42 000 hectares de forêt carbonisée. Le gouvernement indique que les assureurs prendront en charge les frais de relogement des personnes évacuées et que les dispositifs d'activité partielle ont été activés pour les 13 000 entreprises du département qui sont paralysées à cause de cet incendie. En Lorraine, plusieurs départs de feu mais d'habitation ces dernières heures en Meurthe-et-Moselle dans le village de Xous près de Lunéville à la frontière mosellane. Une personne a été grièvement brûlée hier par des flammes apparues visiblement après des travaux menés dans la maison. Et puis les pompiers mosellans, eux, sont intervenus hier matin à Morsbach en Moselle-Est pour un incendie débuté dans la cuisine d'une habitation. Un homme de 65 ans a lui été légèrement blessé. La sécheresse toujours aussi forte en Lorraine malgré quelques pluies ces dernières heures qui ont pu réhumidifier légèrement les pelouses, mais ça ne suffit pas à réalimenter les nappes phréatiques. À Clodon dans les Vosges, les 200 habitants du village sont invités à réduire le plus possible leur consommation d'eau du robinet. Le niveau du château d'eau est particulièrement bas. Et puis en Meurthe-et-Moselle, situation critique à Domary-Eulemont dans le Saint-Ois. Les trois ruisseaux du village sont pratiquement à sec. Une citerne est arrivée et des packs d'eau sont distribués aux 80 habitants de la commune. Zazie annonce porter plainte pour faire cesser les rumeurs et les fake news qui circulent depuis plusieurs jours sur les réseaux sociaux. Une photo de la chanteuse est notamment beaucoup partagé sur X avec des soi-disant appels à faire barrage à l'extrême droite. Et puis le coup d'envoi de la récolte de Mirabelle est donné cette semaine avec 15 jours d'avance. L'or jaune de la Lorraine représente 80% de la production mondiale. Il est 11h02 sur ICI Lorraine.
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0: L'heure de faire un petit point sur la météo avec le dernier bulletin de Météo France qui n'a pas changé depuis ce matin. En fait, on voit bien que le soleil brille absolument partout. Quelques nuages peut-être sur Nancy, Toul, Neuchâtel, un petit peu en hauteur. Mais pour tous les autres, franchement, c'est un ciel très très lumineux. Et on aura des températures cet après-midi comprises entre 25 et 27 degrés. Pas de difficultés sur la route. Ça roule très très bien en plein cœur de l'été. Bonne route avec nous. Restez bien sûr vigilants et prudents. Et appelez-nous au 03 83 36 20 s'il y a quelque chose à signaler sur les routes en Lorraine.
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0: Mais le combo parfait pour être heureux, bien sûr, à l'écoute de votre radio tout au long de l'été. On vous emmène vous balader aussi, bien sûr, ici ou là, découvrir des lieux, partir de la découverte aux quatre coins de la Lorraine de Jean. Vachement chouette et vachement sympa. Voilà, c'est tout le programme qu'on vous souhaite, la bonne humeur et puis les découvertes que l'on vous souhaite tout au long de cet été. Pour la musique, un classique, j'ai envie de dire, mais incontournable. Jean-Jacques Goldman est avec nous, bien sûr. Il changeait la vie.

0: Il changeait la vie, Jean-Jacques Goldman, les grands, l'immense, l'irremplaçable.
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0: Alors ça aussi, c'est le jeu de votre radio ici en Lorraine, inimitable aussi, mais on ne peut même pas le reproduire ailleurs, hein, ce jeu, qui pendant une heure, là, va vous régaler, ou plutôt j'ai envie de dire, vous couvrir de cadeaux, puisque vous allez repartir, avec des places pour Frépertuis City, pour... Sigoland en Alsace, des paires de lunettes pour l'éclipse, et puis aussi la sélection, votre place pour gagner les 500 euros en carte cadeau à la fin de l'été, le 24 août, tirage pour booster votre rentrée. Voilà, pêle-mêle, hein, les cadeaux qui vous attendent ce matin. Le principe est très très simple, mais bon, je le répète, imaginons que vous soyez nouveau, nouvelle dans la région, que vous venez de découvrir notre radio. Vous allez voir, on a mangé les mots de certaines chansons, il faudra nous donner le mot manquant pour repartir avec le cadeau. C'est très simple, c'est jusqu'à midi et c'est avec vous. Notez le numéro au 03 83 36 20. On va jouer juste après Karen Young. Ça, c'est une revenante aussi.
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0: les années 60, les années peut-être de votre naissance avec Karen Young et Hot Shot. On est en 1978 hein, avec ce tube, elle a 18 ans et vous, vous aviez quel âge? Et ben voilà, la radio de vos souvenirs et vos chansons préférées, c'est votre radio en Lorraine.
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0: Mais oui, de la musique, des souvenirs et des cadeaux avec notre jeu la quiche aux chansons. C'est parti jusqu'à midi. Et si vous jouez maintenant, si vous gagnez et trouvez le bon mot de cette chanson, le mot qu'on a mangé, vous repartez avec vos invitations, un pack famille 4 entrées pour aller du côté de Frépertu City. Et puis on ajoute 4 paires de lunettes pour l'éclipse hein, qui est prévue le 12 août prochain. Vous en avez entendu parler. Nous, on vous équipe. Allez, 03 83 36 20 20. Tendez l'oreille et trouvez le mot.
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0: C'est début de soirée et nuit de folie, bien sûr, que vous avez reconnu, hein.

0: Ouais, voilà, c'est à vous de jouer au 03 83 36 20 20. 4 entrées, le pack famille pour aller du côté de Frépertuis City. Bonne chance à vous avec le numéro et votre radio. Ici Lorraine, on continue en musique bien sûr avec Gauvin Serre. Oh, il est chou lui aussi, toujours poète. Avec ses petits doigts, sa petite guitare. Et c'est de la jolie chanson française. Maintenant sur votre radio, ici Lorraine.
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0: on aime bien, je sais pas vous, les petites chansons hommage aux mamans. Ça fait du bien, Gauvin Serre avec 4 enfants plus loin.
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0: Mais oui, vous vous éclatez, vous repartez avec des cadeaux et notamment votre pack famille hein, pour aller du côté de Frépertuis City, le parc incontournable en Lorraine. Et puis 4 paires de lunettes tiens, pour l'éclipse du 12 août prochain. Mariette, bonjour Mariette.
3: Bonjour.
0: Vous avez joué avec début de soirée, nuit de folie. Quel était le moment quand, Mariette?
3: Alors, c'est connaître.
0: Eh ben, on va vérifier ça.
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0: Eh, voilà la réponse en musique implacable, Mariette. Bravo.
3: Merci.
0: Bravo, bravo à vous. Vous êtes du côté du Girmont-Val d'Ajol, hein, c'est ça?
3: C'est ça, oui.
0: Donc, c'est vous irez dans le truc qui fait bzzz, comme ça, là, on arrive au bord et puis on plonge un peu dans le vide du côté.
3: Alors, moi, c'est pas sûr. Par contre, j'ai une fille qui a 17 ans et qui attendait. D'accord. Attendait d'y aller. Okay. Oui, bien sûr. Et
0: elle est fan de sensations fortes, Mariette?
3: Ah, mais elle aime bien.
0: Elle aime bien. Bon, bah, c'est cool. Bon, bah, alors, il y a une fille, elle a peut-être des copines, des copains, des cousins.
3: Eh ben, elle a une sœur aussi. Voilà. Elle a une sœur et son copain. Je pense que, voilà, les 4 sont trouvés.
0: Bon, ben, bah, c'est génial. Allez, une casquette. Hey, vous n'oubliez pas, vous leur collez la casquette et la gourde d'eau, hein, d'accord?
3: Oh, bah oui, oui, mais à l'âge-là, elle s'autogère.
0: Elle se gère. Bon, bah, c'est bien. Eh ben, super, Mariette. Félicitations à vous. Je sais pas ce que vous avez au programme aujourd'hui.
3: Ah ben moi c'est cueillette de petits fruits, je cultive des myrtilles.
0: Ah oui.
3: Myrticulture, des bleuets des Vosges.
0: D'accord, au Girmont?
3: Oui, au Girmont.
0: Ah, d'accord, et on peut les acheter chez vous alors? On peut venir à la ferme?
3: Oui, à la maison, oui, ah, mais merci. Demain je fais un marché, je fais le marché de Remiremont.
0: Ah ben demain super, matin. Demain matin avec voilà. Des bleuets tout frais.
3: Ah ben oui, bien tout frais.
0: Eh ben c'est super, on sera au rendez-vous et je suis sûre que des auditeurs d'ici Lorraine viendront vous saluer, Mariette. Vous avez bien fait d'en parler.
3: Ah ben peut-être.
0: Allez,
3: oui.
0: Bonne cueillette et merci d'avoir joué avec
3: merci
0: nous.
3: Merci à vous.
0: On continue.
3: Bonne journée.
0: Ouais, vous aussi. On continue nous comme ça jusqu'à midi à venir. Le pack famille pour aller du côté de Sigolande en Alsace, le parc idéal pour les familles avec de jeunes enfants.
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5: Cela fait 135 ans que l'Institut Pasteur œuvre pour un monde en meilleure santé. On en parle avec Florence Desparmé, chargée des relations avec les testateurs. Florence, bonjour.
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0: Michael Sembello avec Maniac, c'était Flashdance, bien sûr, hein, la bande originale du film de danse des années 80.
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0: Mais oui, jouez tout l'été avec votre radio, ici Lorraine. Et cette quiche aux chansons, ces mots que l'on a mangés dans les chansons que vous connaissez par cœur, c'est très facile. Il suffit de monter le son, écouter la musique, repérer le mot qui vous manque et nous appeler au 03 83 36 20 20 pour repartir. Donc maintenant avec vos entrées pour Sigoland. Sigoland, c'est en Alsace, un parc idéal pour les familles mais avec de jeunes enfants. Vous voyez, taille humaine, attraction, découverte des animaux, spectacle. C'est tout près de Célestat et ils mettent à l'honneur la cigogne. Allez, on y va, on joue avec Michel Delpech. Le Loir-et-Cher, à vous de trouver le mot manquant.

Que doit-il trouver Michel Delpech dans le Loir-et-Cher? C'est vous qui nous le dites au 03 83 36 20 20. Ce moment quand on va vous permettre de gagner vos invitations pour aller à Sigolande. Ce serait sympa, hein, un petit aller-retour en Alsace. En famille, bonne chance à vous, car il y a beaucoup de monde qui joue à la quiche des chansons sur votre radio, ici Lorraine. Allez, on se retrouve avec le gagnant, la gagnante, on verra bien. Juste après Étienne Dao, ça aussi c'est toute une ambiance, toute une époque. Avec Duel au soleil.

0: Duel au soleil avec Étienne Daou à l'écoute de votre radio ici Lorraine. Alors, vous êtes dans le jeu de notre jeu La Quiche aux chansons avec Sophie normalement qu'on doit rejoindre à Nancy. Sophie, est-ce que vous êtes en haut-parleur ou est-ce qu'il y a quelque chose de spécial sur votre téléphone en voiture ou je ne sais pas quoi? Bonjour.
1: Oui, je suis en voiture.
0: Bonjour. Ah, et en haut-parleur, Sophie, c'est ça?
1: Oui.
0: Oh, la coquine, Sophie, la coquine. Est-ce que vous pouvez vous arrêter
1: c'est
0: ou
1: bon,
0: pas?
1: C'est bon.
0: Ben voilà, super. Reprenez, si vous voulez bien, votre téléphone en normal, comme on dit,
1: oui,
0: quoi.
1: C'est bon.
0: Ah, voilà. C'est Sophie, bon. Vous jouez avec nous à la quiche aux chansons pour repartir. Alors, avec quatre invitations pour aller à Sigoland en Alsace. Hein. C'est ça, Sophie hein.
1: Oui, c'est ça, super.
0: Et alors, on avait joué avec Michel Delpech. Quel était le mot manquant?
1: Un poste d'essence.
0: D'essence. Allez, on vérifie en musique.
2: Je leur dis qu'il faut que je rentre sur Paris, que je ne fais pas toujours ce que je veux. Et qu'il faut que je trouve encore un poste d'essence.
0: Eh oui, exactement. C'est bien la bonne réponse. Bon, bah bravo, Sophie.
1: Oh, super, merci.
0: Voilà, vous êtes à Nancy. Célestat, c'est vachement sympa les coins là-bas. Hein.
1: Oui, comme ça on en profitera pour aller faire un petit tour.
0: Ouais, c'est ça. Avec donc des enfants plutôt jeunes, vos enfants
1: ouais. Oui, Paul et Claire, oui, deux ouais. Petits-enfants.
0: Ils ont quel âge?
1: Ils ont 5 ans et 3 ans.
0: D'accord, donc là c'est le casse-tête un petit peu des vacances d'été, non? Ils sont où?
1: Eh bien, ils sont chez les papy-mamies.
0: Ouais, voilà, qui en profitent à fond.
1: Voilà.
0: Et ça mange des glaces toute la journée, hein, voilà.
1: On essaye de limiter. En leur disant...
0: Hein?
1: C'est sucré.
0: Voilà, pas. C'est ça. Bon, eh ben super. Et vous êtes au boulot encore, Sophie?
1: Oui, bon. Je suis au boulot jusqu'à la fin du mois.
0: D'accord, ok. Et après, vous verrez bien. Des petites balades ici, de là, on est d'accord?
1: C'est parfait, merci.
0: Bon, eh ben super. Merci d'avoir joué avec nous. À très très vite, très bon été à l'écoute de votre radio en Lorraine.
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0: Oui. Avec toujours des idées de sortie, des idées de balade tous les jours à cette heure-ci. Le théâtre de Verdure à Vanier, est-ce que vous connaissez? Eh bien, à la fin du mois, les 30 et 31 juillet, ils vous attendent pour vivre les derniers jours de leur saison estivale. Le plateau ivre vous attend rue des Angles à Vanier. Alors, jeudi à 20h, le 30 juillet, vous soutiendrez les artistes de demain avec la restitution d'un stage qu'ils ont organisé. Et puis, vendredi, grand branle-bas de combat pour la clôture dès 19h. Il y aura un spectacle de cirque, du nouveau cirque d'avant. Alors imaginez, je ne sais pas. 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Pour vous régaler, il y aura le bar, la cuisine maison de la petite reine. 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
0: Et cap sur les années 90 et le succès qui fait se lever tout le monde pour danser sur la piste quand il s'invite dans les soirées. Voici La Rousseau, tu m'oublieras.

0: On basculait dans les années 2000, fin 99, La Rousseau avec Tu oublieras.
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0: Oui, c'est votre jeu tout au long de l'été, entre 11h et midi, le week-end aussi. Enfin bref, vous jouez tout le temps avec nous pour repartir avec des invitations pour profiter de la région. Et maintenant, le parc Walligator. 4 entrées, c'est le pack famille qui vous attend en jouant avec Gilbert Montagnier et en nous donnant le mot manquant, celui qu'on a mangé là maintenant. Tendez l'oreille, jouez au 03 83 36 20.

0: de toi, de Gilbert Montagnier. Vous avez trouvé le mot qui avait été mangé. Eh bien, vous jouez avec nous au 03 83 36 20 20. Bonne chance pour repartir avec vos invitations pour Walligator.
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0: 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C'était Stevie Wonder.
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0: Avec Alison qui nous rejoint maintenant du côté de Roville devant Bayon, vous jouez avec la quiche aux chansons, on pourrait partir donc avec des invitations pour aller du côté de Walligator. C'est pas mal, hein, près de Metz, endroit idéal pour faire le plein de sensations et de bonne humeur. Bonjour Alison.
3: Bonjour.
0: Oh, ça va Alison?
3: On est trop heureux, on est trop contents.
0: C'est qui on?
3: Eh ben, oh, c'est moi et puis mes deux petits morpions à l'arrière de la voiture.
0: Ah, d'accord.
3: Ils sont de l'à côté, et puis voilà, on attend.
0: Ok. Vous rentrez à la maison ou vous partez en course, là? C'est comment?
3: Non, partez faire une petite course en vitesse.
0: Ah, c'est cool. Et donc, vous avez gagné. Enfin, attendez. Oh, oh, oh. Pas de précipitation.
3: Oui.
0: Vérifions tout ça. Dans les règles de l'art, s'il vous plaît. La chanson, c'était J'ai le blues de toi de Gilbert Montagnier. Et quel était le mot manger?
3: Tu dis avec maman? Janvier!
0: On entend
3: bien.
0: Ah bah voilà, réponse collégiale qu'on vérifie.
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0: Elle était belle cette chanson. Je l'avais un peu oubliée. Je sais pas vous, Alison, mais.
3: Un petit peu, ouais. Mais, du coup, là, je la kiffe.
0: ça va être la chanson de l'été dans la voiture d'Alison.
3: On va partir en vacances cet été, on va mettre ça.
0: C'est génial. Bon, avant les vacances, 4 enterrés. Walligator vous attend. Vous partez quand et où alors?
3: Eh ben, on part en Espagne les deux dernières semaines d'août.
0: D'accord, faut encore attendre un petit peu, mais vous arriverez sur la fin. Et quand vous allez rentrer.
3: On est là, Walligator en attendant.
0: Voilà. Eh ben, c'est nickel. Merci d'avoir joué avec nous. On vous souhaite une très très belle journée, Alison.
3: Eh ben, merci beaucoup à vous. Et puis, continuez. Hein, on vous kiffe.
0: C'est qui les meilleurs?
3: C'est vous. Hein, c'est France Bleu.
0: Ouais, ici Lorraine, hein, Alison.
3: Oui.
0: Bon été à vous et profitez bien de vos invitations. On continue à jouer avec la quiche aux chanson, juste après Charles Aznavour. Désormais, ça aussi, c'est un tube qui marque la chanson française.

0: Désormais, Charles Aznavour est là et vous, vous continuez à jouer. Avec la quiche aux chansons et l'occasion maintenant de repartir avec votre place pour notre sélection. Le 24 août prochain, l'un ou l'une d'entre vous repartira avec 500 € en carte cadeau. Ça, c'est pour booster votre rentrée. Alors, vous allez jouer avec la quiche aux chansons maintenant, là, la dernier numéro de ce matin au 03 83 36 20 20. Vous écoutez votre radio, ici Lorraine.
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0: Et Benabar est là avec son titre « Quoi qu'on dise ».

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0: Quoi qu'on dise, Benabar, c'est l'extrait de ce dernier album. Hein, on l'a découvert au mois de janvier dernier, le soleil des absents. Et on l'a savouré tout au long de cette année. Et cet été encore, quoi qu'on dise, sur votre radio, ici Lorraine. Alors, on est en plein jeu. Entre 11h et midi, vous notez, hein, tout au long de l'été, vous allez jouer, repartir avec plein de cadeaux et notamment des invitations pour les parcs de la région. Et le grand rendez-vous. Bon, parce qu'il y a l'été qui passe et puis après, il faut avaler la pilule de l'été, hein, puis partir sur la rentrée. Nous, on a le remède anti-déprime. Le 24 août prochain, l'un ou l'une d'entre vous repartira avec une carte cadeau d'une valeur de 500 € pour bien booster la rentrée. Et je n'oublie pas, mais on en reparlera après, hein, que chaque gagnant de cet été sur notre antenne repart avec ses lunettes pour l'éclipse prévue le 12 août prochain. Lauric, regardez-moi voir un petit peu, Lauric.
1: Bonjour.
0: Bonjour. Quelle tête vous avez, Lauric, au téléphone ?
1: Bah, un peu excitée parce que j'ai gagné.
0: Ouais, j'imagine bien. Vous avez gagné votre place pour le tirage, hein, pour la carte cadeau d'une valeur de 500 €. Ça sera le 24 août prochain, d'accord ? Bon, hey. Hein, tranquille jusqu'au 24 août, Lauric, hein, d'accord ?
1: Oui.
0: Hein, vous m'avez l'air d'avoir une voix toute jeune.
1: Bah, je suis un peu jeune en effet.
0: C'est-à-dire ?
1: J'ai 16 ans, je vais avoir 17 ans le 11 décembre.
0: Le 11 décembre, d'accord. 16 ans. Et vous écoutez donc la radio ici, Lorraine, ou c'est papa, maman qui vous ont dit d'appeler ?
1: C'est moi et mes parents, ils écoutent en même temps.
0: D'accord, ok. Bon, donc toute la famille est derrière vous en fait, Laurie.
1: Oui, c'est ça.
0: Hein, c'est ça. Bon. Vous serez bien à l'écoute le 24 août, parce que c'est cap sur la rentrée. Qu'est-ce qui vous attend, vous, au mois de septembre prochain, alors, à 16 ans, bientôt 17 ans ?
1: Je vais passer en terminale.
0: Ah, d'accord. Vous êtes scolarisé où ? À la Vosges-les-Bains, vous êtes rattaché à quoi ? À Plombières ou...
1: Non, je suis au lycée Isabelle Huzeni à Épinal.
0: Ah, Épinal, d'accord. Rentrée en terminale, cap sur le bac, alors.
1: Oui.
0: Ah, ça serait sympa, la petite carte cadeau. Je ne sais pas ce que vous aimeriez acheter avec un nouveau bouchon.
1: Oui, voilà, des affaires scolaires un peu.
0: Ouais, voilà, c'est cool. Bon, et bien Lauric, on va croiser fort les doigts pour vous, mais comme pour tous ceux qui gagneront, hein, si vous voulez, on ne peut pas avoir de préférence, Lauric, d'accord ?
1: Oui.
0: Mais en tout cas, votre place est gagnée, vos parents peuvent être fiers de vous. Bon appétit à toute la famille du côté de la Vosges-les-Bains, d'accord, Lauric ?
1: Merci, vous aussi.
0: Ouais, bon courage pour cet été. Merci. Enfin, bel été, surtout à l'écoute de votre radio. Ici Lorraine. Et rendez-vous à tous demain, hein, entre 11h et midi, pour jouer encore avec nous et faire le plein de cadeaux. On approche des informations de midi, mais tout au long de l'été, on vous invite à prendre le bain. Oui, juste avant les infos de midi, c'est l'heure du bain. C'est bizarre, c'est rigolo, mais c'est ainsi. Nous sommes avec Louise Lempire, qui explore avec les scientifiques d'Océanopolis Act à Brest. C'est pas un vrai bain qu'on vous propose, mais un bain de mer. Elle explore donc les mystères de la mer à hauteur d'enfant, et c'est comme ça tout au long de l'été, à cette heure-ci.
2: C'est quoi la différence entre la mer et l'océan ?
3: Il existe un seul et immense océan, puisque toutes les mers sont reliées, ou presque.
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3: On dit que l'océan est le poumon de la planète parce que c'est le premier fournisseur d'oxygène. Toi, quand tu inspires, tu as besoin d'oxygène. Il part dans ton sang, il irrigue ton cerveau et ton corps. Et quand tu expires, tu recraches du dioxyde de carbone. L'océan, certaines algues et le petit plancton mangent le dioxyde de carbone et nous rendent de l'oxygène. C'est notre grand poumon et ça, toutes les mers et tous les océans le font. La différence entre la mer et l'océan, elle tient finalement sur un bout de papier. Il y a des conventions signées par tous les pays, ou presque, des conventions qui disent qu'un océan, c'est une immense mare salée, bordée par les continents, alors que la mer peut être fermée, comme une bouteille d'eau finalement, entourée de pays de tous les côtés, et que la mer déverse de l'eau dans l'océan par un détroit, comme quand tu ouvres le capuchon de ta bouteille. La Méditerranée, par exemple, c'est une mer reliée à l'Atlantique par le détroit de Gibraltar. Il y a 5 océans, Pacifique, Atlantique, Indien, Arctique et Antarctique. Une autre différence entre la mer et l'océan, c'est la profondeur. La Manche, le long de la Bretagne et la Normandie, va jusque 200 mètres de fond, alors que l'océan Pacifique peut engloutir l'Everest puisqu'il descend jusque 11 000 mètres. C'est la fosse des Mariannes.
2: Pourquoi dans certaines mers, je flotte sans mes brassards ?
3: Les scientifiques brestois du fonds de dotation d'Océanopolis Act, qui travaillent à expliquer l'océan et les manières de le préserver, nous ont expliqué qu'il y a plus de sel dans la mer que dans l'océan, parce que l'eau s'évapore plus que dans l'océan. La mer Morte, par exemple, c'est la mer la plus salée du monde. Elle est complètement fermée, ça veut dire qu'elle ne communique pas du tout avec l'océan, comme un lac finalement, et tu flottes dedans sans brassard à cause de la quantité de sel.
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0: Bah oui, c'est sympa pour tout découvrir de la mer grâce à votre radio Ici Lorraine. Excellent lundi, bon appétit, ça approche peut-être pour vous. Hein.
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0: Il est midi, vous êtes à l'écoute de votre radio Ici Lorraine, c'est l'heure des infos. Et c'est avec Julie Seniora.
6: Une nouvelle tentative d'installation de gens du voyage déjouée hier en Lorraine. Par exemple, à Plapville, près de Metz, plusieurs dizaines de caravanes visaient le parc du Breuil, près de la salle polyvalente de la commune. Après plusieurs heures de négociations, le groupe est finalement parti. La municipalité a décidé ensuite de labourer la prairie pour éviter toute nouvelle tentative. D'autres communes ont trouvé d'autres stratagèmes pour empêcher ces installations. D'autres encore réparent les dégâts après le passage des gens du voyage. C'était le cas ce week-end à Lixin-les-Roulins, près de Sarreguemines en Moselle, où des caravanes avaient occupé le terrain de foot du club local pendant 3 semaines, Héloïse Roger.
7: Après le passage des caravanes, le terrain du club de foot de Lixin-les-Roulins est devenu impraticable. Face à cette situation, le maire, Laurent Slavic, n'a qu'un sentiment.
8: En tant que citoyen, une grosse colère. En tant que maire, une très grosse colère par rapport à tout le fruit du travail des bénévoles toute l'année qui a été saccagé, détruit en l'espace de quelques semaines.
7: Car le terrain leur appartient aux bénévoles. Ce sont eux qui financent tout. Le maire a tout de même souhaité les aider dans leur démarche.
8: On a mis en place une subvention exceptionnelle pour couvrir les frais de justice, 2 500 euros.
7: Malgré le petit budget du village, il prévoit aussi de poser des blocs de béton à l'entrée du terrain. Un choix que font de plus en plus de communes, comme à Gandrange, où le maire Quentin Bigot a décidé même de les enterrer à moitié, ces blocs, et de les disposer en quinconce.
9: Ça permet à une petite camionnette d'entrer sur le stade, donc pour nos agents municipaux, mais ça empêche une longue camionnette plus une caravane de rentrer, puisque ça casse l'angle de braquage des véhicules.
7: Mieux vaut prévenir que guérir, assure le maire, car dans le stade de Gandrange, des dégâts pourraient coûter très cher.
9: Un arrosage automatique sur un stade entier, on a le gymnase qui est accolé, l'eau, l'électricité, les dégâts sur la pelouse, donc ça pourrait se chiffrer en dizaines de milliers d'euros.
7: Des dizaines de milliers contre 600 euros pour l'achat de ces 4 blocs de béton.
6: Héloïse Roger, le feu n'est toujours pas stabilisé en Gironde, même si la nuit dernière a été un peu moins intense que ces 5 derniers jours, avec un petit peu de pluie qui est tombée et moins de foyers actifs, mais selon les mots des pompiers girondins, on n'est toujours pas maître du feu. Une cellule interministérielle de crise s'est réunie ce matin au ministère de l'Intérieur. La question des 13 000 entreprises de Gironde empêchées de fonctionner depuis mercredi dernier a été évoquée, ainsi que les frais de relogement des 220 000 personnes évacuées qui seront prises en charge par les assurances. Par ailleurs, la SNCF maintient jusqu'à vendredi l'annulation et l'échange de billets de train en lien avec ces incendies. Le trafic des TGV et des TER est par ailleurs interrompu au-delà de Bordeaux, impossible donc de se rendre à Arcachon, à Mont-de-Marsan, à Hendaye ou à Tarbes par voie ferroviaire. Elle était portée disparue depuis la semaine dernière. L'adolescente de 13 ans qui était recherchée dans le PIO a été retrouvée saine et sauve à Thionville, indique la police. La Mirabelle de Lorraine, bientôt sur les étals de nos marchés. La récolte commence cette semaine avec 1 à 2 semaines d'avance à cause de la canicule. Les fruits seront particulièrement sucrés cette année, mais pour l'avenir, certains producteurs tendent le dos pour tous leurs arbres fruitiers. Hervé Imbert, par exemple, de la Grange aux Mirabelles à Annonville sous les Côtes, c'est dans la Meuse.
10: On vit quelque chose d'exceptionnel, évidemment. Moi, je me rappelle très bien de 76 ou de 2003, par exemple. Mais là, c'est quand même largement pire. Et on souhaite que, évidemment, ce ne soit pas la même chose l'année prochaine et que ce ne soit pas pire les années à venir.
11: Vous réfléchissez quand même à diversifier votre production de fruits.
10: Je crois que, comme beaucoup, on se pose des questions sur l'existant. Donc, est-ce que nos mirabelles, nos quetsches, nos poires, nos pommes Et nos Scooby-Doo tiendront, on ne sait pas. Donc, en attendant, on réfléchit à implanter des nouvelles espèces, comme le kaki qu'on va essayer, comme l'abricot, qui a un bon début de production dans les côtes de Meuse. Voilà.
6: Des propos recueillis par Marie Roussel pour Ici Lorraine. Les producteurs de Mirabelle Lorrain vont fournir cette année encore 80% de la production mondiale. Et puis une info pour début 2027 qui est tombée ce matin. Le prix des timbres va encore augmenter 7% en moyenne pour les lettres et colis et même 10% pour le timbre vert qui passera d'1,52€ à 1,67€. Il est midi et 4 minutes. Bon appétit sur Ici Lorraine.
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0: Un petit point rapide sur la météo car c'est assez simple. Aujourd'hui, la journée qui nous attend est ensoleillée du matin jusqu'au soir. Encore quelques nuages peut-être d'altitude sur le secteur de Nancy-Toul, vous voyez. Mais pour les autres, le soleil devrait être très très dégagé. Et les températures encore acceptables puisque nous serons entre 24 et 27 degrés. C'est à partir de mercredi que ça va commencer à chauffer chez nous. On vous souhaite une excellente journée à l'écoute de votre radio et de ses programmes d'été.
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13: Bonjour à toutes et à tous. J'espère que vous allez bien, que vous avez passé un bon week-end, que ce soit en vacances, au travail ou à la maison. C'est reparti pour une nouvelle semaine des meilleurs moments au taquet avec Valérie Damido et Eric Bastien. Ce lundi, il sera question d'une échelle à monter les blancs en neige. Oui, oui, vous avez bien entendu. D'un serpent qui sort des toilettes. Là aussi, vous avez bien entendu. Et de plein d'autres choses. Ça démarre juste après Blondie, Call Me sur votre radio ici.
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0: Vous écoutez ici Call Me Blondie, celles et ceux que nous appelons maintenant, c'est Valérie Damido et Eric Bastien et nos deux candidats, Kevin d'ici Périgord et Catherine d'ici La Rochelle, à qui tous les deux évoquent leur rencontre avec leurs conjoints respectifs, ce qui a encore une fois inspiré des bons mots à Eric et qui ont laissé de marbre toute l'équipe de Taquet sur votre radio ici.
1: Alors, Kevin, il paraît que tu as rencontré ta femme, mais alors, c'est un petit peu comment... La rencontre avec ta femme, c'est un petit peu comme dans un film. Ça m'a fait penser à Back to the Future, là. Back from the Future, là, je sais pas quoi. Est-ce que tu te rappelles comment se sont rencontrés le père et la mère du héros ?
2: Non.
1: Eh ben, comme toi.
3: Ah oui ?
1: Eh oui, parce que la rencontre avec Anaïs, eh ben, ça s'est fait à la sortie du collège, puisque la mère d'Anaïs n'a pas vu Kevin qui était en vélo, il l'a renversé. Et puis, Kevin, il s'est retrouvé sur le capot. Et voilà, et après Anaïs, évidemment, elle est venue pour prendre de ses nouvelles, le pauvre et
3: Écoutez,
1: tout.
3: Écoutez, c'est un coup de foudre renversant, comme qui dirait. Il n'y a pas de... Voilà. Oui.
1: Bah, c'est vrai qu'on a Mathieu avec nous, qui débarque un peu dans l'émission.
3: Il découvre l'humour, voilà.
1: Il découvre les vannes de merde et il est gêné, comme tous les techniciens de Radio France qui passent par cette émission. Alors, si tu n'as pas vu Retour vers le futur, je t'engage à voir Retour vers le futur. C'est exactement l'histoire avec ta femme. Alors, Kevin, on va essayer de gagner des points avec la question à choix multiples. Je te pose la question, je te fais des propositions et à mon top chrono, tu as 10 secondes pour répondre. Alors, la question est la suivante. Qui est Harald V ? Un super-héros Marvel, le roi de Norvège, un moteur de recherche Google... Un viking en télétravail. Top chrono, 10 secondes. Qui est ?
2: Ouais, je dirais le deuxième, un roi de...
1: Le roi Norvège ?
2: Ouais.
1: Mm-hmm. Eh bien, il s'agit... d'une bonne réponse.
3: Bravo.
1: Harald est le roi de Norvège depuis 1991. Alors, il paraît qu'il est sympa, qu'il est progressiste. Voilà. Il est pas mal. Il fait beaucoup pour les droits de la communauté LGBTQ et l'immigration. Donc, on croit en Harald V. Voilà, 4 points pour Kevin qui vient de marquer 3 points de plus.
3: Exactement. Catherine qui, pour l'instant, n'a que 2 points. Mais voilà, elle arrive tranquillement. Notre Catherine qui habite à Châteauneuf-sur-Charente, dans les Charentes, avec ici La Rochelle. Comment va Alfred ?
4: Super, c'est un chat adorable.
3: C'est vrai qu'on n'avait pas parlé de ton chat, le petit Alfred qui t'accompagne.
1: Non, moi c'est mon chien qui s'appelle Alfred.
3: Eh oui, pour ça que je fais ça, voilà, un beau
4: Alfred,
3: prénom.
4: Ouais, super.
3: Bon,
4: ouais.
3: Alors toi, tu aimes bien voyager.
4: Oui.
3: Notamment les croisières. T'es une adepte des croisières ?
4: Ah oui. Jusqu'au Covid, depuis le Covid, on n'en a pas fait. Mais on en a fait, une
3: douzaine,
4: quoi.
3: Ah ouais. J'adorais. Comment s'appelle la nana dedans ? Julie McCoy, voilà. Vous vous souvenez de Julie McCoy ?
4: Je sais pas. Non.
3: Elle a croisé qui s'amuse. Si, si.
4: À la musique, j'entends.
3: Mais oui, le commandant Stomming, bien sûr.
4: Voilà.
3: Bon, t'as été où avec tes bateaux ? T'as été jusqu'où ?
4: Ah, j'ai fait la Méditerranée, forcément, plus près, la mer Noire, l'Adriatique, la mer d'Oman, les Caraïbes.
3: Les Caraïbes, waouh.
4: Voilà.
3: Bah, écoute, t'as bien voyagé, hein. Bravo.
1: Mm-hmm.
3: Chouette, les bateaux. Et puis, on va se parler quand même de ta rencontre aussi avec ton chéri, parce qu'on l'a évoqué justement avec Kevin. Toi, vous vous êtes rencontrés un peu dans l'esprit du petit Nicolas. Je rappelle que tu es prof à la retraite et tu as rencontré Laurent à l'école.
4: En fait, je l'ai rencontré à l'école parce que nos enfants, à l'époque, étaient petits, allaient ensemble à la maternelle.
3: D'accord. Et ça vous a rapproché.
4: Eh ben oui.
3: Trop chou.
4: Eh ben oui.
3: 35 ans que vous êtes ensemble, mariés depuis 1994. 31 ans de mariage, c'est les noces de quoi ? 31 ans de mariage ?
4: J'en sais rien du tout.
3: Eh bien, c'est le basane, qui est un cuir très résistant. Voilà, si vous voulez tout savoir. Bravo, 31 ans de mariage, c'est top. Hein. Voici ta question pour 3 points. Avec, puisque tu as été en contact avec les enfants tout au long de ta vie, un dessin animé.
1: Dans les Alpes avec Annette. Alors là, je ne connais pas.
3: Mais moi non plus, les Alpes avec Annette. Je ne sais pas. Parmi ces 4 cols des Alpes, lequel est le plus haut ? Je te fais des propositions. Le col du Galibier, le col de l'Iseran, le col de la Madeleine, ou bien le col Pelletarte. Vous voyez, ambiance disco au sommet. Top chrono.
4: Je dirais Galibier, parce que je connais celui-là.
3: Ouais. Parmi les 4 cols des Alpes, celui qui est le plus haut, avec 2764 mètres, c'est... Le col de l'Iseran, c'est le plus haut col routier des Alpes qui devance largement le Galibier et celui de la Madeleine qui fait à peine 2000 mètres. Sommet mythique pour les cyclistes. Désolé Catherine.

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1: En tournée à partir de mars 2027, Patrick Fiori sera à Narbonne, Nantes, Limoges et ailleurs. Le chant est libre dans la playlist de votre radio ici. Êtes-vous du genre bavard? C'est le cas de Corinne, d'ici Paris Île-de-France, qui raconte à Valérie Damido et Eric Bastien que cela lui a posé un petit problème une fois en voiture. Alors j'avoue que ça m'est déjà arrivé aussi. Quant à Jérôme, d'ici Pays d'Auvergne, il est un peu tête en l'air et lui aussi, il a une histoire de voiture à partager avec nous.
2: Ma petite Coco, elle a un petit côté Pierre Richard. On adore ce petit côté Pierre Richard. Une fois, pour aller à une réunion avec des collègues à 60 km de son bureau, elle prend une voiture de service. Voilà. Alors les filles, ça papote, on est tous des filles, on connaît hein, les filles, comme on sait, blablabla, blablabla. Et du coup, elles oublient de tourner, elles sont paumées. Alors, qu'est-ce qu'il vous est arrivé, du coup hein?
3: Alors, du coup, on est arrivé en retard, très en retard à une réunion de service qu'on avait, ce jour-là. Et puis, on a perdu, on a papoté dans la voiture, on a raté la route. Et puis après, on a fait un grand détour pour retrouver nos pas.
2: Bravo.
3: Retomber sur nos pas et puis reprendre la bonne route. Et puis, on est arrivé en retard.
2: Bravo. T'étais bavarde à l'école, déjà?
3: Comment?
2: T'étais bavarde déjà à l'école?
3: Ah oui. Le maître d'école m'appelait la girouette.
2: Oh my God.
4: Girouette.
3: Parce que j'avais toujours la tête tournée derrière moi, discuter avec mes camarades derrière.
2: Alors, il est temps de marquer des points, ma Coco. Là, c'est 5 points. Tu peux marquer 5 points d'un coup.
3: Ouais.
2: Alors, écoute. Comment s'appelle la plateforme nationale d'admission post-bac mise à disposition des lycéens pour formuler leurs vœux d'orientation? Comment s'appelle la plateforme nationale? Attends, mon top chrono, réfléchis, t'emballe pas, écoute.
4: Respire.
3: Non.
2: Comment s'appelle la plateforme nationale d'admission post-bac mise à disposition des lycéens pour formuler leurs vœux d'orientation? Top chrono, 10 secondes.
3: Pour formuler leurs vœux d'orientation,
2: ouais.
3: C'est ça? C'est pas Parcoursup? Je crois que c'est Parcoursup.
2: Eh bien oui, c'est Parcoursup. Et d'ailleurs, alors, il faut savoir que Parcoursup, la session s'ouvre demain 17 décembre. D'ailleurs, c'est aujourd'hui.
4: C'est demain
2: que ça démarre Parcoursup. Voilà, tes 5 premiers points sont marqués.
4: Bien, Jérôme, donc on a 7 points, hein. on est remonté là, c'était pas prévu, mais là du coup on est content d'avoir ces 7 points. Gros point commun bien sûr avec Corinne. Alors il a été cuisinier, je vous l'ai dit, hein, quand il a démarré. Pour son apprentissage, on t'a fait un petit bizutage. Le chef du restaurant t'a demandé d'aller chercher dans les autres restos une échelle à monter les blancs.
3: Oui.
4: En neige.
3: Oui,
4: qu'est-ce
3: que
4: t'as fait?
3: Alors, ils m'ont promené dans la ville où c'était une ville de cure, hein, c'était le Guyon.
4: Ouais.
3: Et ils m'ont promené dans tous les restaurants, sachant où j'étais passé avant, pour justement m'envoyer dans d'autres restaurants.
4: Ben oui.
3: J'ai passé la matinée
4: à chercher une échelle pour monter les blancs en neige, oui, bien sûr.
3: Voilà.
4: Ils sont un peu foutus de toi, quoi.
3: Des Chinois, des trucs comme ça. Je me suis dit, pourquoi pas.
4: Oui.
3: Et puis, j'ai vite compris. Quoi.
4: Tout le monde arrive de tomber zutage. Alors, d'autres petites plantades, hein, au gourd de Tazna, qui est un lac d'un volcan. Ton ami Patricia a laissé les clés sur le contact. Bon, vous sortez de la voiture, au bout d'un moment, la voiture se referme automatiquement. Pas de chance. Évidemment, avec les clés à l'intérieur. Mais Jérôme a toujours le double. Sauf que Patricia est maladroite. Et le double était où?
3: Dans la boîte à gants.
4: Donc, pas de clé? Comment vous avez fait? Vous êtes resté en pleine forêt?
3: On a appelé quelqu'un, et puis il faisait vachement de tutos. Donc, grâce à un tuto et du scotch, réussi à descendre, on a réussi à descendre un peu la vitre et
4: Il t'en arrive des choses, toi, il t'en arrive. Allez, Jérôme, on reste concentré avec cette question cash qui arrive et elle vaut 5 points. Voici ta question. Et elle concerne Coluche. Dans son célèbre sketch sur la lessive, parce que Coluche a fait un sketch sur la lessive, de quelle marque l'avant encore plus blanc que blanc, Coluche se moquait-il? Top chrono, 10 secondes. La marque de la lessive. Cette lessive. Comment tu dis?
5: Extra.
2: Je comprends mal.
4: Non, mais c'est pas ça. Et non, la nouvelle lessive l'avait encore plus blanc que blanc. Souvenez-vous, c'était le nouvel homo.
6: Vous avez le nouvel homo. Oh, le nouvel homo, il a encore plus blanc. Parce que l'ancien homo, il avait blanc sous les mots. Enfin, valait mieux changer. Ouais, le nouveau, vraiment, il lave encore plus blanc.
4: Voilà, c'était le nouvel homo. Je suis désolé. Je sais pas ce que tu nous as dit, mais c'était pas la bonne réponse, Jérôme.

0: Lisa Stanfield, All Around the World. Ne bougez surtout pas, dans un instant, c'est votre agenda de l'été pour vous proposer des idées de sorties ou d'activités dans votre région et pas forcément besoin d'être en vacances. Ensuite, Alain Bachung pour la musique, puis Valérie Damido et Eric Bastien pour continuer de profiter des meilleurs moments d'Au Taquet sur votre radio ici.
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et bienvenue si vous nous rejoignez. Une pensée pour vous qui subissez les incendies en Gironde, Landes, Le Var, mais pas seulement. Nous pensons également à nos collègues d'ici Gironde, d'ici Gascogne et d'ici Provence, par exemple, qui vous accompagnent pendant cette période. Les meilleurs moments d'Au Taquet avec Valérie Damido et Éric Bastien, c'est tout l'été à l'heure du déjeuner. Nous les retrouvons dans moins de 3 minutes. Le temps d'écouter Alain Bachung, Joséphine sur votre radio ici.

0: Osez Joséphine, Alain Bachung sur votre radio ici. Alors cette saison dans Otaka, il y avait chaque jour une question musicale et cette fois-ci c'était Patrick Dissimène et Isabelle d'Isidro Mardèche qui devaient relever le défi. Enfin Isabelle a été un peu beaucoup aidée. Et vous, saurez-vous trouver la bonne réponse? Écoutez bien.
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1: Voilà, alors Patrick, tu as un. Isabelle, tu as un. Patrick, tu aimes le sport automobile.
3: Oui.
1: Alors, il paraît que... Bon, alors déjà, tu habites près du circuit des 24 heures du Mans. J'imagine que tu y vas souvent?
3: Le Mans 66. Souvent, non, parce que c'est quand même un budget. Donc, mais dès que j'ai l'occasion, j'y vais.
1: Et tu as, il paraît, tous les permis. Voiture, moto, camion.
3: Voilà.
1: Donc, tu sais tout conduire.
3: Sauf le super lourd.
1: Sauf le quoi?
3: Le super lourd.
1: Qu'est-ce que c'est que ça?
3: C'est-à-dire les tracteurs avec les remorques.
1: Ah, oh bah ça doit pas être dur. Quand on conduit un gros camion, je dois pas, un tracteur, ça doit pas être voilà.
3: C'est plus les manœuvres.
1: Oui, c'est ouais, plus les manœuvres, mais bon. Alors, tu demanderas des conseils à Zaza, elle conduit un bus. Elle doit bien savoir, tiens.
3: Est-ce que c'est un bus articulé ou est-ce que c'est un bus normal?
1: Ah bah je sais pas, Zaza c'est quoi?
4: Les deux. Je peux conduire les deux. Très très souvent ce sont des classiques, mais parfois les articulés, ouais, ça nous arrive.
1: Je sens qu'il va y avoir de l'échange de téléphone pour pour échanger des véhicules. Alors, non seulement tu aimes le sport automobile, tu collectionnes les petites voitures, coccinelles, combi Volkswagen, etc. C'est ça?
3: Voilà.
1: Hop, hop, hop. Et t'as un vrai combi Volkswagen avec lequel t'as été au rassemblement de combi au Mans dans les années 80.
3: Voilà.
1: Oh, quelle couleur?
3: Il était blanc.
1: On adore les combis.
2: On l'adore.
1: Alors, mon petit chat.
2: Surtout pour aller au ski. Bah, les combis.
3: Ah, c'est pratique aussi.
2: Bah, c'est vrai. Écoutez, c'est
1: je
2: vrai.
1: Demande pardon au syndicat des techniciens.
2: Ouais,
1: alors, c'est le quiz musical. Donc, je sais que tu aimes bien les chansons des années 80. Et ben là, écoute, on va faire le jeu de l'intro. On va te mettre l'intro d'une chanson. Et à mon top chrono, tu devras me dire attention pour marquer les deux points. L'interprète de la chanson et le titre de la chanson. Ok?
3: C'est pas gagné.
1: Ah si, c'est gagné, c'est très facile. Écoute bien l'intro.
3: Ouais.

0: Alors, c'est qui chante et c'est quoi le titre?
1: Du rire à Montréal.
0: Et c'est qui chante?
1: Charles
0: Bois. Ouais. Magnifique.
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0: Ouais.
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0: Là, on adore Charles.
3: Oh, on adore Isabelle, Isabelle qui aime manger, Isabelle qui nous emmène au restaurant. Alors juste avant de jouer, un mot sur les brioches, parce qu'il paraît qu'on est spécialiste de la brioche.
4: Alors je commence à les maîtriser.
3: Ouais.
0: Ah.
4: Mais non, les premières c'était une catastrophe.
3: Elle s'est essayée à la brioche pendant les confinements et les Covid. Elle a fait des trucs immangeables et dégueulasses.
0: Attends, Isabelle, c'est très très dur les brioches.
3: Non mais c'est dur. Et là, t'es devenue une spécialiste de la brioche au mascarpone.
4: Ouais. J'ai trouvé cette recette-là et elle plaît pas mal.
3: Plus, tu dis que c'est le secret pour faire avaler des légumes aux enfants avec le mascarpone.
0: Bah oui.
3: C'est une bonne astuce, ça, mon Isabelle. Bon, allez, on va jouer parce que tu sais, voilà, nous, on a envie vite de marquer les points et de montrer à quel point nous sommes
0: surtout,
3: des winners.
0: Surtout que la maille est en tête avec 3 points.
3: Oui, écoutez, vous allez voir ce qui va se passer dans un instant. Isabelle connaît parfaitement la chanson. Elle va reconnaître cette intro. Tu devras me donner à la fois le nom de l'artiste ou des artistes et le titre de la chanson. Oui, c'est la kebab salade tomate oignon. C'est la totale. On demande.

0: tu remercieras enfants, hein. L'ado à côté de toi, ah, t'as ouais. Chazamé.
1: Je sais pas si c'est Elliot ou Robin, mais bravo.
2: Merci
1: hein.
2: Robin. Ah,
1: ouais. Bravo
0: merci,
1: Robin.
0: Merci Romain de Chazamé ouais, la radio.
2: Bravo.
0: Ouais. Allez, ouais, ouais. Bravo. Heureusement que l'appli Shazam existe. Hein.
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0: Le prochain rêve dans la playlist d'ici, le tout nouveau duo de Grand Corps Malade avec Stilto. Faisons connaissance maintenant d'Isabelle d'ici La Rochelle qui a une petite habitude en se levant et d'Olivier d'ici Alsace qui ronfle comme il l'explique à Valérie Damido et Eric Bastien sur votre radio ici.
1: On va faire un petit panel de ce qu'est Isabelle. Écoutez bien. Alors Isabelle, il paraît que tu te lèves toujours du pied droit parce que t'es superstitieuse.
2: Ouais, c'est vrai.
1: C'est-à-dire ?
2: Je me recouche, quand si je mets le pied gauche d'abord, je me recouche et hop, je recommence.
1: Ah ouais, ouais. Parce que quand tu te lèves du pied gauche, t'as remarqué qu'il t'arrivait des trucs pas cool ou ?
2: Ouais, parce qu'il m'arrive des trucs pas cool et je suis de mauvaise humeur et voilà.
1: D'accord, ok, très bien, ok. Alors, en même temps, ça va avec ton petit défaut, il paraît que t'as un sale caractère.
2: Ouais. Alors ça, on me le dit à la maison, mais mes collègues, elles me le disent pas.
1: Ah, bah voilà, c'est peut-être le problème, c'est peut-être la maison, alors c'est peut-être Titi le problème, hein.
2: Parce que Titi, il écoute la radio.
1: Alors Titi, comme ça, ta femme, elle est de mauvaise humeur, elle a un sale caractère.
2: Je t'aime, mon chéri.
1: C'est beau, ça. Mais oui, c'est beau. Combien d'années que vous êtes ensemble?
2: Ça fait 26 ans qu'on est mariés.
1: Oh, et elle lui dit toujours, je t'aime, comme c'est beau, mon
3: c'est
1: Dieu,
3: rare, surtout.
1: Comme c'est beau. Bien, ma chérie, c'est le moment de marquer 3 points de plus avec la question à choix multiples. Je te pose la question, je te propose des réponses à mon top chrono. T'as 10 secondes pour me dire ta réponse. Écoute bien. Aujourd'hui, c'est le 22 décembre. De quelle chanteuse française est-ce que c'est l'anniversaire aujourd'hui ? Alors, le 22 décembre, quelle chanteuse française fête son anniversaire ? Zazie, Vanessa Paradis, Jennifer.
3: Oui.
2: Vanessa Paradis.
1: Oh bah là, j'ai même pas le temps de finir top chrono. Ah bah c'est pas grave, top chrono. Donc tu me dis Vanessa Paradis. Eh bien, est-ce que c'est vrai? Est-ce que c'est faux? Eh bien, évidemment que c'est. C'est vrai. Eh oui. La la la la la. Oui, c'est l'anniversaire de Vanessa Paradis.
3: Bon anniversaire, Vanessa.
1: Non, mais l'autre, le net.
2: Bon anniversaire, Vanessa.
1: Voilà, allez. Bon. 3 points de plus, ouais, tu es bien. En tête, tu as 7.
3: Non, mais attention, Olivier, il arrive derrière. Notre Olivier qui est alsacien, ouais, qui joue du hautbois, du cor anglais, du big band. Qui
4: a...
3: mais ouais, qui fait du concert de Noël le 25. Oui. Voilà. Alors, il y a des petites particularités aussi. Il collectionne les CD, bon, c'est assez classique parce qu'il est musicien, mais des disques assez rares. Et par exemple, il paraît que tu as le premier CD d'Obispo sorti en 90. C'est une pièce un peu culte.
4: Oui, c'est ça, c'est Le Long du Fleuve. Ça.
5: Le Long du Fleuve.
3: Ah ouais. Le Long du Fleuve.
1: Mais je ne me rappelle même pas de ce titre.
3: Et ça vaut, il paraît qu'il vaut entre 300 et 400 euros aujourd'hui en tant que pièce rare. C'est génial.
4: Ouais, c'est assez difficile de le trouver. Il existe aussi en vinyle. Hein.
3: Ouais, et en fait, t'es fan des titres un peu oubliés, ceux qui n'ont pas forcément marché et qui sont dans les fonds de tiroir. Bah, t'as raison de les collectionner. Alors, on apprend aussi des petites choses sur toi, comme par exemple, tu dors beaucoup, paraît que t'es une vraie marmotte, toi.
4: C'est ce que dit ma femme, ouais.
3: Tu ronfles ou pas?
4: Ouais. Comment?
3: Tu ronfles un peu?
4: Ouais, mais faut pas le dire.
3: Eh ben, ouais.
1: Ah.
4: Non, quand je me mets de côté, ça s'arrange.
3: Ouais, sur le côté. On me dit que t'as des petits problèmes de modestie.
1: Oh bah tiens, j'en connais un autre.
3: Tu te la pètes, quoi. T'es assez d'accord, quoi.
4: Non, mais bon, de temps en temps, effectivement, j'ai du mal à rester modeste.
3: Ouais, mais écoute, on est deux.
4: J'y travaille.
3: Oui, moi aussi, de temps en temps.
1: Il n'y travaille pas du tout, je vous le dis. Hein.
3: Et puis, si t'étais un animal, ce serait un chat. Alors, bon, on a tous envie d'être. Oui, il y en a beaucoup qui aimeraient devenir un chat.
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3: Il faut se méfier des combien de trucs. Ça, c'est Yves Montand qui chante le chat. Eh bien, écoute, je pense que maintenant, tu es un vrai livre ouvert. On sait tout de toi ou presque. Et on va jouer, Olivier, avec ta question à choix multiple qui arrive tout de suite. Musique.
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3: Les guirlandes de Noël. De Lolette, je sais ce que j'allais dire. Allez, on va parler des guirlandes de Noël à 3 jours de Noël. Quel inventeur a créé la première guirlande électrique de Noël? Thomas Edison.
4: Ouf.
3: Thomas Edison. Benjamin Franklin. Edward H. Johnson. J'ai trois propositions comme on l'a fait tout à l'heure avec Isabelle. Top chrono, quel inventeur a créé la première guirlande électrique? Thomas Edison, Franklin Johnson.
4: Au pif, je vais dire Edison.
3: Alors, il est associé de Thomas. Non, mais il est associé de Thomas Edison. Donc, je comprends, mais non, malheureusement, c'est Edward Johnson qui s'était installé en 1882. Il avait installé 80 petites ampoules colorées autour de son sapin, et c'est la toute première guirlande électrique. Et ça fera sensation à New York. On connaît la suite. 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

0: Vous écoutez ici We Are The Champions, Queen. À suivre dans une poignée de secondes, Virginie d'ici Azur et Christophe d'ici Touraine. Christophe, à qui il est arrivé une drôle d'expérience aux toilettes. Sincèrement, je ne la souhaite à personne. À tout de suite avec Valérie Damido et Eric Bastien sur votre radio ici.
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4: Alors, Christophe, une petite anecdote avant de chanter. Tu es prêt pour chanter? Tu aimes chanter?
5: Oh oui, j'adore ça.
4: C'est magnifique. Juste une petite anecdote. Il paraît que tu as un toc depuis 20 ans. La première chose que tu fais quand tu rentres dans des toilettes, c'est tirer la chasse. Parce que une fois, chez des amis en Charente-Maritime, il y a un serpent qui est sorti de la cuvette quand tu étais assis sur les toilettes.
5: Voilà, j'étais assis sur les toilettes et j'ai quelque chose qui est sorti entre les jambes.
6: Non.
5: C'était un serpent. Et là, j'ai pas hésité, j'ai pas réfléchi, j'ai pris le liquide bleu qu'il y avait sur les toilettes et j'ai aspergé le serpent qui glissait le long de la cuvette. Et j'ai tiré la chasse d'eau et le serpent est parti. Et mes amis m'ont dit, oh, bah, ça arrive souvent parce qu'on habite dans des marécages.
4: J'ai envie de chialer. Oh, je peux crever, moi, s'il y a un serpent qui sort comme ça.
7: Pauvre bête qui a fini avec du liquide WC sur les yeux.
4: Mais qu'est pauvre bête, j'aimerais bien voir ta gueule, toi, s'il y a un serpent qui sort dans ton cucu, là.
7: Et ça chatouille, c'est tout, quoi, mais voilà.
5: Mais... voilà. Et donc, depuis, dès que j'arrive dans les toilettes, mais n'importe où, hein, au boulot, chez moi, tout ça, je tire la chasse d'eau avant d'aller aux toilettes.
4: Mais moi, je comprends, mais moi, je n'irai plus aux toilettes. Je serais traumatisée.
5: J'ai essayé, mais j'ai pas pu me retenir.
4: Mais dis-moi, c'était quoi comme serpent? Ils t'ont dit, tes amis?
5: Ah, j'ai pas le temps de regarder, hein, si c'était une couleur. Une vipère, je sais pas, genre, j'ai pas eu le temps de regarder.
4: Mais
5: j'y connais rien en marque de serpent.
4: Bah oui, moi non plus, j'y connais rien, mais enfin. Mais la trouille absolue d'avoir un serpent dans les fesses. Bref,
7: oh là là.
4: C'est une anecdote magnifique.
7: Je suis sûr que tout le monde ce soir, qui, voilà, si vous écoutez au taquet, vous allez y penser. La prochaine fois que vous allez aller aux toilettes, vous allez vous méfier. Ou...
4: Alors à Paris, il n'y a pas beaucoup de.
7: Hein
4: de... Quoi? Ah, tu crois qu'à Paris, il y a un. Ouais, bien sûr.
7: Allez. Tirer la chasse.
4: Tirer la chasse, ouais. Mon chat, écoute bien. C'est le quiz musical. On va te passer, je vais te passer deux extraits de chansons. Tu vas. Il y a un point à chaque fois que tu vas me trouver l'interprète. OK? Donc, il y a deux interprètes à trouver. Si tu me trouves les deux, t'as deux points. Si tu me trouves pas les deux, t'as pas de points. Alors, écoute bien. Premier extrait, qui chante?
8: C'était la fille du Père Noël, j'étais le fils du Père Fouettard, elle s'appelait Marie Noël.
9: Je m'appelais Jean Balthazar.
7: Ah, spécial par Noël.
4: Qu'est-ce que c'est qui chante?
5: Top Antoine, là.
4: Tu dis quoi?
7: Antoine, il a dit.
4: Antoine.
7: Antoine, vas-y, il est de la chemise, là. Mec, la chemise.
4: Dû réfléchir un peu, c'est Jacques Dutronc.
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4: Et bon, bah alors là, on joue pour le fun, hein, parce que comme t'as pas trouvé Jacques, même si tu trouves le suivant, tu n'auras pas de points. Vas-y, écoute bien le suivant.
7: Ça arrive.
4: Bah, ça arrive.

0: est seul. Alors c'est qui?
1: C'est Wham.
0: Là. Ah oui. Et voilà. Et bah, oui, t'en as qu'un sur les deux, pas de points, mais bon. Ça me fait chiffon.
2: Ah oui.
0: Allez.
2: Bon, Virginie, on va devoir enchaîner tout de suite et jouer avec ce quiz spécial Noël. Le mot Noël dans les chansons. Est-ce que tu le sens bien, Virginie?
1: On va essayer.
2: Tu n'es pas aux toilettes, il n'y a pas de serpent, tout va bien.
1: Oh non,
2: ok, très bien. Voici la toute première, à toi d'identifier l'interprète.

0: Bien, tu ne donnes pas ta réponse pour le moment. On écoute le deuxième.
1: Non,
0: je crée
1: non.
0: du suspense, moi.
1: Mais non, tu fais chacun.
0: Ah, vous voulez tout de suite
1: mais bien sûr.
0: Alors allons-y, top chrono.
2: Elvis Presley.
0: Oh, bah, voilà. Voilà, je savais. Bravo, Elvis Presley, oui. Avec Blue Christmas, The King. Voici la deuxième chanson pour tenter de gagner les deux points. On écoute.

0: Ouais, allez, top chrono, on y va. Qui chante?
1: J'étais amoureuse de lui quand j'étais petite. Rob Voisy.
0: Mais oui!
2: Feu danse dans la cheminée.
0: Très belle chanson de Rock Voisine.
3: Et oui, Rock Voisine.
0: Il y a tout un album avec les chansons de Noël en plus.
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La Gitane, Félix Gray. Et voilà, les meilleurs moments d'Otaka sont terminés pour aujourd'hui. Demain, d'autres instants choisis avec une histoire de feria, une expérience en voiture et des lunettes que l'on met 2 heures à retrouver sur votre radio ici.

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1: Très bon début de semaine avec votre radio ici. Il est 13h. Les informations, Valentin Bertrand. Bonjour Valentin.
2: Bonjour à tous.
1: À la une ce lundi.
2: Le feu toujours pas, les pompiers toujours pas mettre du feu en Gironde. La course contre la montre est lancée pour stopper la progression en direction de Bordeaux. Car l'accalmie de la météo ne va pas durer. Dès demain, les températures repartent en flèche. Des feux qui laisseront des traces, des traumatismes. Nous serons avec les sinistrés de retour chez eux à Biscarrosse. Et puis, la décision est tombée pour les 670 salariés de Fibre Excellence. Pas de reprise pour le dernier fabricant français de pâtes à papier.
1: Et c'est une journée décisive en Gironde.
2: Les flammes ne sont plus qu'à une quinzaine de kilomètres de Bordeaux. 42 000 hectares parcourus en 6 jours. Je vous laisse imaginer, c'est l'équivalent des villes de Marseille, Lyon, Paris et Lille réunies. Mais depuis hier soir, le bilan est stable. Les pompiers profitent d'une légère accalmie offerte par la météo. Les entreprises du BTP se mobilisent aussi pour créer des percées dans les bois, des barrages contre les flammes. Des efforts portés ce matin sur la commune de Marcheprime où l'on vous retrouve, Stéphanie Scock, d'ici Gironde. De gros moyens mis en place sur place pour protéger un parc photovoltaïque, point de passage stratégique avant la métropole bordelaise.
3: Oui, au cœur du dispositif des pompiers ici à Marcheprime, on se trouve à la tête de feu qui a été tenue cette nuit grâce au travail des pompiers sur le terrain qui ont fait face aux flammes, des flammes moins virulentes que la journée d'hier et d'avant-hier, qui a permis aux pompiers de, on va pas dire de maîtriser ni de fixer cet incendie, mais de gagner une accalmie sur ce front qui menaçait une station, une centrale photovoltaïque. La plus grande centrale photovoltaïque de France, celle de Sestas. Eh bien, à l'heure où je vous parle, cette centrale est sauvée. Les pompiers tiennent effectivement cette tête de feu. Ils sont en train de noyer les abords, de traiter les lisières, comme ils disent, pour éviter toute reprise éventuelle cet après-midi, car on sait que la météo reste favorable à la mi-journée. Mais les vents et la hausse des températures pourraient de nouveau poser des problèmes aux soldats du feu. On a évoqué ce matin du côté du 10-33 des pompiers une accalmie à la mi-journée. Ça a l'air toujours d'être le cas. Accalmie, c'est ce qui revient dans les propos des pompiers ce matin.
2: Et vous nous l'avez bien dit, de gros moyens pour tenter donc de geler le bilan aux dégâts actuels. 240 maisons brûlées, heureusement sans blessés. Chez les pompiers, par contre, on en compte 84. Course contre la montre pour protéger les sites sensibles, mais aussi contre la météo. Bonjour Morgane Guillaumard.
4: Bonjour.
2: Car le retour de la chaleur va à nouveau compliquer le travail des pompiers.
4: Oui, à répit de courte durée, Valentin, de nombreux foyers restent actifs aux portes de la métropole bordelaise et il faut s'attendre à une nouvelle vague de chaleur qui va favoriser les reprises de feu. 36 degrés demain après-midi à Bordeaux, alors qu'il faisait 19 degrés ce matin et 29 cet après-midi. Et ce sera encore pire à partir de mercredi. On attend jusqu'à 40 degrés pour les maximales dans le sud-ouest. Des fortes chaleurs combinées à un vent sec qui vont compliquer le travail des pompiers, comme l'explique Alix Romagnac de Predict Service, la filiale risque de Météo France.
5: Nouvelle chaleur, nouvelle air sec prolonge les possibilités de départ de feu. Sur les feux actuels, le seul petit point positif, c'est que lorsqu'on a cette situation anticyclonique, les vents vont être un peu moins forts et donc le risque de propagation par le vent sera un peu moins fort. Mais il est clair que ça va se faire dans des conditions de chaleur très fortes, ce qui va rendre la situation plus pénible sur le terrain.
4: Cette masse d'air chaud orientée sud-ouest risque d'apporter de la chaleur et d'attiser le brasier encore brûlant.
2: La situation peut donc évoluer très vite, Morgane, pour préparer la suite. Emmanuel Macron a présidé ce matin une cellule interministérielle de crise au ministère de l'Intérieur, avant d'autres réunions prévues à Bercy pour soutenir l'économie des zones sinistrées. Parmi les annonces de la matinée à retenir, les assureurs sont mis à contribution. Le gouvernement leur demande des mesures exceptionnelles, la prise en charge des frais de relogement des 220 000 touristes et habitants évacués depuis mercredi dernier. Dans les transports, la circulation est toujours très difficile au sud sud de Bordeaux. L'autoroute A63 reste fermée jusqu'à Bayonne. Tous les trains à l'arrêt au départ de Tarbes, Hendaye ou Arcachon en direction donc de la capitale girondine. Dans ces conditions, l'échange ou l'annulation de billets sans frais est prolongée jusqu'à vendredi, annonce la SNCF.
1: Et dans les Landes, la situation est plus favorable, mais le feu toujours actif.
2: Il reste 2 foyers pas encore maîtrisés. Au total, dans ce département, 3600 hectares parcourus. Un signe encourageant, 8000 habitants de Biscarros ont pu rentrer chez eux ce week-end dans une ville coupée en deux. Arnaud Moreira, vous avez suivi pour Ici Gascogne ces évacués de retour, soulagés, mais surtout épuisés.
6: Vincent fait les courses avec sa femme Caroline et ses 3 fils. Ils vivent dans le quartier Kayaou, un des plus touchés au sud-est du bourg.
7: Le frigo était coupé, donc on a perdu la plupart des trucs dans le réfrigérateur.
8: On est épuisés, les enfants sont épuisés. On a de la chance parce qu'on a encore notre maison.
6: La fatigue, c'est ce que ressentent le plus les revenants. D'autant que certains, comme René, 78 ans, ont dormi tout ce temps dans leur voiture à la plage.
9: Il y avait beaucoup de lit de camp pour les gens et tout, mais malheureusement, quand on arrivait, c'était complet et tout. Mais on n'était pas bien, on ne dormait pas, c'était épouvantable. Hein. On entendait des explosions, bam, bam, bam, ce qui devait être du gaz ou je ne sais pas quoi. Mais ça, c'est pour la vie, hein. C'est des choses inoubliables. Ça va être dur pour tout remettre en route. Je pense que tout le monde est traumatisé. Je ne sais pas comment ça va passer parce que psychologiquement, ça, c'est dur. C'est dur.
6: Et malgré le retour à la maison ici, tout le monde connaît quelqu'un qui a été touché, sinistré. Corinne et sa mère, elles, font partie des épargnés.
10: Nous, on a eu la chance que ça ne soit pas arrivé, mais on connaît beaucoup de gens qui c'est arrivé. Perdre une maison, ses souvenirs, ses photos, toute sa vie, en quelques temps, tout est détruit, c'est terrible. Tout est tellement long, les assurances, tout est tellement long après.
6: Corinne, ce qu'elle espère, c'est qu'après, quand le feu sera maîtrisé, l'élan de solidarité qui s'est créé autour des pompiers se tourne vers les sinistrés.
2: La solidarité qui permet de tenir dans le Var où l'incendie partit il y a une semaine de Pont-Vestres contenu sans être fixé. Là, on parle de 4500 hectares brûlés. Le pire des scénarios pour Montaigne, elle venait tout juste de reprendre un hôtel-restaurant à Corrence, village vidé de ses touristes. Elle a donc ouvert les portes gratuitement aux habitants sinistrés.
11: On a une famille qui vient de Corrence. Derrière, il y a un couple qui a une maison à Montfort qui est un peu brûlée. Donc ils sont là jusqu'à demain, ils sont belges, ils repartent demain en Belgique. Et là, hier soir par exemple, donc le couple qui est arrivé, c'était des amis à nous. On a envie de dire, l'entreprise en a pris inévitablement un coup au niveau du chiffre d'affaires. Mais dans tous les cas, on en est à un niveau où on se rend compte que c'est plus ça qui est important. Enfin, au début, on essayait un peu de maintenir. Et puis là, c'est plus du tout ça qui compte. Enfin, on est vraiment là pour les locaux, on n'est plus là pour les touristes sur des situations comme ça, quoi. Donc c'est pour ça aussi qu'on encourage les touristes à pas venir, parce qu'en fait, s'ils peuvent trouver une autre solution, ça arrange tout le monde, histoire de laisser les chambres disponibles, quoi.
2: Et au-delà des zones directement sinistrées, ces feux ont des conséquences bien plus larges sur la santé. Les particules fines issues de la combustion dégradent la qualité de l'air. Dans un grand quart sud-ouest, 11 départements sont en alerte rouge. La Dordogne, la Gironde, les Landes, le Lot-et-Garonne, ça c'est pour la Nouvelle-Aquitaine. Et en Occitanie, le Lot, le Tarn, le Tarn-et-Garonne, l'Aveyron, la Lozère et le Gard, l'Hérault. Prudence donc principalement pour les plus jeunes et les plus âgés.
12: Quelles que soient les personnes, alors d'abord les enfants, hein, les personnes âgées, les personnes qui ont de maladies respiratoires et ou cardiaques vont avoir des problèmes respiratoires puisque les particules et le gaz, en particulier le monoxyde de carbone, vont venir irriter les voies respiratoires. Donc on peut avoir effectivement une toux d'irritation, on va se mettre à tousser, à être oppressé. Voilà, et on peut avoir également des personnes qui vont être admises aux urgences pour un peu plus tard des symptômes de bronchite, hein, qui vont mimer un peu une bronchite, avec une toux, des crachats après l'exposition. Donc pour se protéger, effectivement, il faut se calfeutrer au maximum. Il faut essayer de réduire l'exposition, en particulier pour les bébés, les nourrissons, les personnes âgées. Et le port du masque est utile. Le port du masque permet de réduire l'exposition, en particulier le port du masque FFP2.
2: Les conseils et l'appel à la prudence de la pneumologue Chantal Raerisson-Semgen.
1: 9 vers une découpe du dernier papetier français.
2: Le tribunal de commerce de Toulouse a rejeté ce matin la reprise totale de Fibre Excellence et de ses 670 salariés par le milliardaire Mathieu Pigasse. Une offre sous condition d'engagement de l'État qui n'avait pas convaincu Bercy. Dernier espoir pour l'usine de Saint-Gaudens en Haute-Garonne. Un industriel dont le nom n'a pas fuité s'est déclaré candidat. Rien par contre pour le site de Tarascon dans les Bouches-du-Rhône. Kylian Mbappé s'adresse aux Français. C'est la surprise ce matin en ouvrant votre journal régional. Le capitaine des Bleus a transformé une page de pub en lettre ouverte après la 4e place décevante de la France au Mondial de foot, Nouredine Zidane.
13: Il n'y a pas que sur les terrains de football que Kylian Mbappé maîtrise l'art du contre-pied, mais aussi sur le terrain médiatique. Lui, plus habitué à réserver ses prises de parole solennelles à ses quelques 157 millions d'abonnés sur X et Instagram. Là, il s'agit de toucher aussi un public moins connecté sur les réseaux sociaux. Sans intermédiaire, une façon de contrôler son narratif en insistant sur la notion de collectif et contrer son image individualiste qui lui collait à la peau avant le Mondial. En s'achetant un encart publicitaire dans un grand quotidien national, le tarif peut dépasser les 100 000 euros hors taxes, probable pour les experts du secteur qu'il aura déboursé moins compte tenu du coût éditorial pour les médias concernés, mais ce serait à minima plusieurs dizaines de milliers d'euros. Un mode de communication inédit pour un sportif français qui rappelle l'un de ses modèles, le basketteur américain LeBron James. En 2015, il s'était lui aussi payé une page de publicité, mais dans un journal de Cleveland, pour célébrer sa première saison de retour au club.
2: Kylian Mbappé qui nous dit notamment « On vous devait peut-être » une plus belle fin.
1: Merci Valentin Bertrand. Retour des infos avec vous tout à l'heure à 14h. Tout le monde connaît les volcans d'Auvergne, mais savez-vous qu'il y en a aussi en Ardèche? Dans une minute, nous partons à la découverte de ce département terre de volcans sur votre radio ici.
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1: Une des spécialités de l'Ardèche, c'est la châtaigne. Une autre, ce sont les volcans. Et oui, l'Ardèche est aussi une terre de volcans. Ce lundi, nous partons en balade à la découverte d'une grotte, des falaises, de volcans donc, mais aussi par exemple d'un lac dans un cratère.
19: Nous sommes en Ardèche, un département mais aussi une rivière connue dans toute l'Europe pour son canyon spectaculaire et ses descentes en canoë et kayak. Mais moi, je vais vous faire découvrir ces volcans. Car oui, il y a bien des volcans par ici. Leurs éruptions ont fasciné les hommes préhistoriques. Ces mêmes hommes qui ont peint la fameuse grotte Chauvet. Et à la fin de cet épisode, vous saurez pourquoi et comment nous avons détourné l'eau qui aurait dû s'écouler vers l'Atlantique pour la diriger vers la Méditerranée. Je m'appelle Philippe Costa, je suis animateur à ICI Drôme Ardèche. Si je vous embarque aujourd'hui, c'est parce que cette Ardèche, je la connais depuis toujours, mais j'ai appris à l'aimer encore davantage en la parcourant à pied, à vélo, et c'est même là que j'ai appris à nager, moi qui ai toujours détesté l'eau. Ah ça, je l'aime mon Ardèche, avec ses rivières, ses lacs, ses grottes et ses cratères volcaniques. Bienvenue dans Partir, de la grotte Chauvet au volcan d'Ardèche. Notre point de départ, c'est la réplique de la grotte Chauvet, premier grand chef-d'œuvre de l'humanité. On trouve l'exacte reproduction de toutes les fresques. Et là, je revois ma petite fille frissonner devant les rhinocéros à grandes cornes. Je la revois ouvrir de grands yeux devant la beauté des chevaux. On a l'impression qu'ils sont vivants, c'est vrai. La réplique de Chauvet est à un quart d'heure du point de ralliement des touristes, c'est-à-dire des gorges de l'Ardèche et du pont d'Arc, cette arche naturelle grandiose percée dans la roche par la rivière. Pour vous y rendre en voiture, suivez bien la route qui va vers Grotte Chauvet 2 sur votre GPS et non Grotte Chauvet, car la vraie ne se visite pas. Sur place, le parking est gratuit, y compris pour les camping-cars. Il existe plusieurs modes d'hébergement en Ardèche, mais moi, la dernière fois que j'ai fait ce circuit, j'ai loué un van tout équipé. Je suis passé par la plateforme Yescapa, qui permet de trouver son bonheur de particulier à particulier. Elle est vraiment bien et sécurisée, et avec un van, c'est une super liberté. L'Ardèche des volcans, ça commence ici, précisément dans la galerie des Mégacéros, les cerfs géants. Au milieu des animaux dessinés à l'ocre rouge, tracés au doigt ou gravés au silex, je vous invite à chercher un tout petit dessin. C'est un dessin de volcan avec ses gerbes d'éruption. Elles partent à gauche et à droite, au-dessus de la tête de Mégacéros. Il y a 35 000 ans, l'activité des volcans était particulièrement intense ici. Les hommes qui ont peint les merveilleuses fresques de Chauvet ont potentiellement vu les derniers volcans de la région entrer en activité. Quand j'emmène ma petite fille faire cette visite, je réserve en ligne pour être sûr d'avoir des places car le site est vraiment très fréquenté. Je n'hésite pas non plus à l'inscrire aux ateliers proposés pour apprendre à dessiner comme l'Homo sapiens et même mieux, apprendre à allumer un feu sans briquet ni allumette. Je sens bien votre impatience à présent. Je vous ai promis l'Ardèche des volcans, je vous y emmène. On va suivre l'itinéraire du parc régional des Monts d'Ardèche jusqu'au lac d'Issarlès. Ici, on est au lac d'Issarlès. C'est à 2 heures de route de Chauvet, mais alors quelle route, hein ? Un décor grandiose, avec des falaises spectaculaires. On a traversé des rivières, on s'est faufilé au milieu des roches noires. Et là, j'ai déjà un volcan sous les pieds, hein. On va même s'y baigner. Issarlès, c'est un lac dans un cratère tout rond, avec des eaux pures à 1000 mètres d'altitude. Sur la route, j'aime bien faire des pauses gourmandes. Par exemple, faites une étape à l'auberge de la Besse, à Uscla des Rieutors. C'est une bâtisse du 15e siècle. On nous sert une cuisine moderne très centrée sur les produits locaux. Cèpes, myrtilles, châtaignes. Et sinon, on peut aussi pique-niquer en arrivant au bord du lac d'Issarlès. On peut faire ses emplettes d'ailleurs juste à côté dans le village. Mais moi, je vous recommande les paniers pique-nique sur réservation de la ferme de la Louvèche. Ces fromages de chèvre bio, ces charcuteries et viandes de porc sont un vrai régal. Vous savez quoi ? J'aime bien venir au lac d'Issarlès pour son paysage. La belle couleur bleue du lac, la forêt de sapins qui l'entoure. Et puis au printemps, il y a ces genêts qui irradient par leur couleur jaune. La plage de la Pommeraie est aménagée et surveillée en été. Vous pourrez donc vous baigner en toute sécurité. Alors n'oubliez pas votre maillot, piquez une tête et puis faites comme les hommes préhistoriques. Pêchez la truite, arc-en-ciel ou fario. Les zones de pêche sont bien définies. On peut se procurer d'ailleurs un permis sur place. Des embarcations sont disponibles à la location. Elles permettent aux pêcheurs d'accéder aux meilleurs spots. Frédéric Lavacherie est passionné de géologie et de volcans. Et pour cause, il est le fils du volcanologue Haroun Taziev.
17: J'ai découvert ce pays en 63, j'avais 17 ans. J'habitais alors chez mon père. Quand nous sommes arrivés, j'ai ressenti quelque chose que je n'avais ressenti nulle part ailleurs. C'est comme si j'avais été pris par une espèce de tellurisme qui sortait de sous mes semelles, là, qui m'envahissait complètement. Et je me suis dit, c'est comme si j'étais né là. Un jour, je viendrai m'y installer.
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19: Je vous montre à présent deux grottes creusées dans la falaise. Elles ont toujours été habitées par les gardiens du lac d'Issarlès. Le dernier s'appelait Zéphirin Gardès. Il a quitté les lieux en 1928. En fait, Zéphirin y stockait son foin et son banc de sabotier. Je vous conseille d'entrer à l'intérieur. La grotte de Zéphirin est aujourd'hui aménagée en musée relatant l'histoire de ses habitats troglodytiques. Pour les visiter, il faut choisir son moment. C'est d'avril à octobre, mais c'est gratuit et ça c'est pas mal du tout. Vous pouvez aussi vous renseigner au kiosque d'Ardèche Tourisme, à côté de la plage. Là, vous trouverez aussi des infos sur la vie des volcans d'Ardèche.
17: En Ardèche, il y a beaucoup de volcans, mais celui-ci est ce qu'on appelle un jeune volcan. Il est sorti de terre, c'est un monstre, hein, qui est sorti de terre, là, c'est un monstre, un véritable monstre, mais il est sorti il y a une centaine de milliers d'années. Mais il a connu, il y a 36 000 ans, une reprise d'activité sous une forme très particulière, c'est-à-dire une éruption sans magma, sans lave. C'est une éruption qu'on pourrait qualifier d'hydrogazeuse ou de gazohydrique, c'est-à-dire que c'est une énorme quantité de gaz volcanique qui, pour une raison indéterminée, tout ce gaz a fait irruption, en quelque sorte, à travers les eaux du lac, projetant les eaux du lac en l'air, évidemment.
19: Si vous faites le tour du lac, vous apercevrez un rocher avec une forme originale, nommé le sphinx. Il est effectivement constitué d'un corps et d'une tête. Il présente des rayures horizontales qui montrent les dépôts de roches volcaniques au fil des éruptions dont parle Frédéric.
17: On est tout près de cette plage qui sert de villégiature, en quelque sorte. C'est une plage naturelle, hein, le sable que vous voyez là, qui ressemble comme deux gouttes d'eau à du sable de la Méditerranée ou de la mer du Nord. Il semble aller en pente douce vers le lac. Hein, le lac est clapoté tout joliment, là, sous une brise légère. En réalité, quand EDF se met à tirer de l'eau, c'est comme une baignoire qui se vide. Hein.
19: Bon, je vous rassure, hein, vous ne saurez pas aspirer au fond du lac. En revanche, cette eau récupérée par EDF, au lieu d'aller naturellement vers la Loire, puis l'Atlantique, elle est dirigée vers la Méditerranée. Vous avez bien dit, en début d'épisode, qu'ici les hommes ont détourné l'eau. Et donc ce détournement permet d'alimenter une centrale hydroélectrique. Et ça permet de maintenir assez d'eau pour les kayaks qui descendent les très touristiques gorges de l'Ardèche. Et c'est ainsi que l'eau de l'Ardèche va au Rhône et puis à la Méditerranée. Fallait que je vous dise aussi, sachez qu'on a posé une borne sur plusieurs volcans d'Ardèche. En général, les visiteurs aiment bien valider leur passage en poinçonnant un pass à chaque borne. Une fois qu'il est complet, on reçoit un badge explorateur des jeunes volcans d'Ardèche. Les enfants adorent ça. Justement, pour la suite que je vous propose, vous pourrez en valider un. Prévoyez de bonnes chaussures de marche, un petit goûter dans un sac à dos et un peu d'eau aussi. Si vous avez encore un petit peu de temps, je vous propose une magnifique randonnée. Elle va nous révéler toute la beauté du paysage.

0: On est parti pour le suc de Cherchemuse, depuis le lac d'Issarlès. Un suc, c'est un sommet volcanique, un ancien volcan endormi. La rando que je fais ici est une boucle de 4 heures avec 400 mètres de dénivelé positif. Franchement, c'est facile. Le départ se fait de l'entrée du camping municipal, les bords du lac. Il faut prendre la direction le lac, en suivant le GR3. C'est un balisage blanc et rouge. Puis le panneau col du gage, là ça devient un balisage blanc et jaune. Après de beaux passages en forêt, quelques prairies, on arrive au sommet du suc de Cherchemuse. Moi, je vous conseille de vous connecter à l'appli Visorando pour être sûr de rester sur le bon chemin. C'est vraiment pratique.
1: On est dans une carrière qui est entaillée sur les flancs du volcan du Cherchemuse. Donc voilà, cette pousse de lave que j'ai là, c'est une lave très légère. Vous voyez, il n'y a pas de densité. À côté, j'ai un caillou là qui est du granit, beaucoup plus dense. Vous voyez, il a été arraché par la lave. Et alors ici, j'ai une autre roche. C'est du granit constellé de petits grains de basalte. Cette roche, elle est étonnante. Je ne la trouve dans aucun autre volcan.
0: Moi, j'aime bien cette roche, la Puzzolana. Elle est toute simple, elle est légère. Elle a des couleurs un peu différentes, des fois ocre ou noir. Et en fait, c'est celle que je mets dans ma poche avant de repartir souvent. C'est aussi le moment de sortir son smartphone pour faire une superbe photo du lac avec la forêt autour et d'autres volcans d'Ardèche. Mais ça, vous pourrez le faire quand vous viendrez.
2: Merci Philippe Costa d'ici de Romardèche pour ce parcours ardéchois. Il vous a donné envie et vous n'avez pas eu le temps de tout noter. Cet épisode de Partir est en réécoute sur ici.fr et sur l'appli Ici, tout comme de nombreux autres épisodes pour d'autres destinations à travers la France. Musique maintenant pour vous accompagner dans les prochaines minutes. Sultans of Swing, Dire Straits sur votre radio Ici.

0: Sounds of Swing, Dire Straits. Et pour un hommage à ce mythique groupe anglais, il y a les concerts de Dire Straits Experience. Le prochain est à Dinard le 14 août. À suivre, musique toujours avec Francis Cabrel. Quant à moi, je vous dis à demain, midi 5, avec les meilleurs moments d'Au Taquet. Bon après-midi sur votre radio locale ici.
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C'était Francis Cabrel avec Sarbacane sur votre radio ici. Bienvenue à tous, c'est Fabien Emo, on passe l'après-midi ensemble. Info locale, musique, bonne humeur, on s'occupe de tout. 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Tout de suite, on écoute Shakira, Dai Dai, l'hymne de la Coupe du Monde. Dai Dai qui pourrait se transformer en Aïe Aïe pour l'équipe de France. Eh bien, qu'est-ce que vous voulez que je vous dise ? On peut pas gagner à tous les coups. Rendez-vous dans 4 ans. Bel après-midi.

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1: Un espace culturel, un refuge, des sentiers de randonnée, des vélos électriques. Tout est réuni pour respirer et déconnecter. Véritable cœur battant du Piémont vosgien, la Maison de la Forêt à Saint-Sauveur vous ouvre ses portes. Visite guidée en compagnie de sa directrice québécoise, Laurie Anouk-Lapierre.
2: On peut avoir plus d'enfants, plus de public, plus de bruit, pas souvent, mais plus de gens, que ce soit pour les animations, pour tout ce qu'on peut offrir, donc aussi les randonnées, les gens qui viennent en vacances, donc profiter soit des véhicules à assistance électrique, de notre refuge, ou juste du fait que derrière, dans la forêt, on a un espace qui est très agréable parce qu'il est à couvert et aussi proche de l'eau, hein, proche de la rivière, donc très agréable en été. On a donc 7 parcours balisés par le club vosgien au départ de la Maison de la Forêt, qui vont de 6,5 km à 24 km, je crois. Donc autant pour les familles que pour les randonneurs un petit peu plus expérimentés, qui vont donc à la rencontre autant de paysages, l'étang du Vallée-Châtillon, la cascade de Vallée-Châtillon, les roches d'Achifay aussi, qui sont une randonnée très populaire chez nous, que vers des vestiges religieux, vestiges de guerre, vers l'abbaye de Saint-Sauveur, vers la croix Colin, la croix Klopstein et tout ça. Donc oui, il y en a vraiment pour tout le monde ici.
1: Cette maison, elle a été créée quand?
2: Donc, elle a été inaugurée en 2015. La Maison de la Forêt existe depuis 2015. Elle est installée dans une ancienne scierie, la scierie de Norrois, qui a été réhabilitée donc, pour devenir la Maison de la Forêt, pour devenir un lieu d'accueil de public.
1: L'intérêt, c'est aussi d'en faire un point central.
2: Tout à fait. Donc, au-delà en fait d'être une structure d'animation, parce qu'on a un programme qui s'étend d'avril, même mars cette année, jusqu'à octobre, avec des animations au moins tous les week-ends, voire plus. On est aussi le troisième bureau d'accueil touristique de Lunévillois. Donc, avec Lunéville-Baccara, Saint-Sauveur est un bureau d'accueil touristique, donc évidemment un point central sur notre communauté de communes pour tout ce qui est renseignement et animation.
1: Il y a des animations pour toute la famille, pour les enfants notamment?
2: En effet, on essaie de faire donc au moins une, deux, voire trois animations par semaine. Il y en a tous les week-ends, en plus de ce qu'on peut proposer comme fête, la fête du bois, par exemple, à la fin du mois de juillet. Et puis, comme vous le voyez ici, on a aussi notre aire de jeu en forêt, donc qui s'apparente à un petit accrobranche, évidemment sans équipement, quelque chose qui est accessible tous les jours hein, en accès libre.
1: La Maison de la Forêt à Saint-Sauveur dans le Lunévillois, porte d'entrée incontournable du Piémont vosgien pour s'évader sur les sentiers de randonnée.
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0: C'était Oshie avec Je partirai. Alors vous n'avez pas intérêt à partir. Hein. Dans quelques minutes, les infos de 14h. Mais avant, on écoute Pink Floyd avec Monet. Merci de partager ce début de semaine avec nous.
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1: Merci pour votre fidélité à votre radio ici, il est 14h. 14h, c'est l'heure de retrouver toute l'info en France et dans le monde en 90 secondes avec Valentin Bertrand.
2: Le feu en Gironde, stabilisé mais pas fixé, comme l'a confirmé il y a quelques minutes le ministre de l'Intérieur Laurent Nunez à la sortie d'une cellule de crise interministérielle. 42 000 hectares parcourus, soit deux fois plus que les incendies monstres de 2022, et une course contre la montre engagée avant le retour des fortes chaleurs dès demain. 2500 pompiers restent mobilisés avec une priorité: stopper la progression en direction de la métropole bordelaise. Pour venir en aide aux sinistrés, les assureurs annoncent une mobilisation exceptionnelle pour prendre en charge les frais de relogement des 220 000 évacués depuis mercredi dernier. Dans les Landes, autour de Biscarrosse, les pompiers profitent là aussi d'une petite accalmie. 8 000 personnes ont pu retrouver leur maison au cours du week-end. La surface brûlée est toujours de 3 600 hectares. Et conséquence de ces grands feux, la qualité de l'air se dégrade. Le seuil d'alerte aux particules fines est dépassé dans 11 départements de Nouvelle-Aquitaine et d'Occitanie. Il est conseillé de garder les fenêtres fermées et de limiter les sorties des enfants et des seniors. Pas de reprise à ce stade pour le dernier papetier français, Fibre Excellence. Le tribunal de commerce de Toulouse écarte l'offre du milliardaire Mathieu Pigas, jugée pas assez solide. La dernière offre sur la table ne concerne qu'une des deux usines, celle de Saint-Gaudens en Haute-Garonne, et donc seulement une partie des 670 salariés. On vous devait peut-être une plus belle fin. Ce sont les mots de Kylian Mbappé, le capitaine des Bleus. Revient dans une lettre aux Français sur la 4e place décevante des Bleus au Mondial de foot. Un message passé dans les encarts pubs des journaux régionaux.
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4: Encore du soleil en Lorraine cet après-midi. Il brille bien fort sur la Meurthe-et-Moselle et les Vosges en ce moment. Cet après-midi, on monte jusqu'à 29 degrés au maximum selon Météo France. Ça descend un petit peu par rapport aux derniers jours, mais attention parce qu'on nous annonce une grosse remontée de température à partir de mercredi. Une 4e canicule qui arrive. On espère qu'elle ne durera pas trop longtemps. Pensez déjà à voir où vous pouvez vous rafraîchir. Pensez à vos proches aussi et préparez des pains de glace à mettre, pourquoi pas, devant le ventilateur pour vous rafraîchir. Et bon courage.
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Bienvenue à tous sur votre radio, ici c'est Fabien Hémot, je suis avec vous toute l'après-midi, on s'occupe de tout, dans un instant on écoute trois chansons françaises à la suite, mais avant je partage un top 3 concernant les aliments les plus consommés l'été par les Français. Alors là, troisième place pour les glaces, oui, plus de 86% des foyers français en achètent au moins une fois dans l'année avec un pic de consommation bien évidemment pendant l'été, pour se rafraîchir. Deuxième place pour les salades de crudité, 86% également des Français privilégient des légumes crus pendant les fortes chaleurs. Et première place pour le barbecue, mais oui, c'est l'incontournable de l'été. 79% des Français estiment que le barbecue ou la plancha font partie des plaisirs incontournables des vacances, et la viande reste l'aliment le plus grillé. En attendant, voilà, d'allumer le barbecue ce soir, voici comme promis trois chansons françaises à la suite. Julien Clerc, la gagnante de la Starac, Marine, et on démarre avec Les Innocents. Bel été!

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0: 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La suite maintenant en musique avec Pascal Obispo, Zazie et Boney M. Sunny, bel après-midi.
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1: Merci d'avoir choisi votre radio ici. Il est 15h. C'est l'heure de retrouver toute l'info en France et dans le monde en 90 secondes. Avec vous, Valentin Bertrand.
2: Emmanuel Macron, attendu en Gironde, l'Élysée confirme un déplacement en milieu d'après-midi. Le chef de l'État doit rencontrer les pompiers mobilisés et échanger avec les élus des villes sinistrées. En 6 jours, les flammes ont parcouru 42 000 hectares, soit autant que les villes de Marseille, Lyon, Paris et Lille réunies. Depuis hier, ce feu est stabilisé mais pas encore fixé. Et le retour de fortes chaleurs dès demain fait craindre une nouvelle aggravation. Dans cette course contre la montre, l'Union européenne envoie de nouveaux appareils. Ils seront 11 déployés dès demain, 9 avions et 2 hélicoptères bombardiers d'eau. Dans les autres départements touchés par les incendies, les foyers restent actifs. Dans les Landes, autour de Biscarrosse, dans le nord du Var, avec de nouvelles évacuations ordonnées ce week-end, 4500 hectares brûlés. Et en Haute-Corse, à Corté, où le feu continue de progresser. 3 femmes attaquées par un homme muni de 2 longs couteaux ce matin à Paris. 2 d'entre elles sont grièvement blessées, sans risque pour leur vie. L'agresseur a lui été interpellé par un policier hors service. 15 centimes de plus, le timbre La Poste dévoile ses futurs tarifs au 1er janvier 2027. La lettre verte connaît la plus forte progression, plus 10%, une augmentation nécessaire selon le groupe public pour maintenir son service de distribution à l'équilibre alors que le nombre de courriers, lui, ne fait que diminuer. Il espère revenir plus fort. Paul Sexas fait le bilan de son premier Tour de France. À seulement 19 ans, il termine 4e, forcément un peu frustré de ne pas être monté sur le podium, mais déjà satisfait d'avoir tenu la longueur durant 3 semaines. Interview à retrouver en intégralité sur ici.fr.
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4: Encore du soleil en Lorraine cet après-midi. Il brille bien fort sur la Meurthe-et-Moselle et les Vosges en ce moment. Cet après-midi, on monte jusqu'à 29 degrés au maximum selon Météo France. Ça descend un petit peu par rapport aux derniers jours, mais attention parce qu'on nous annonce une grosse remontée de température à partir de mercredi. Une 4e canicule qui arrive. On espère qu'elle ne durera pas trop longtemps. Pensez déjà à voir où vous pouvez vous rafraîchir. Pensez à vos proches aussi et préparez des pains de glace à mettre, pourquoi pas, devant le ventilateur pour vous rafraîchir. Et bon courage.
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0: Bonjour, bienvenue sur votre radio, ici c'est Fabien Emo. Je sais que beaucoup sont en train de profiter de quelques jours de congé. C'est la période des apéros, avec modération bien évidemment. Et je suis tombé, tiens, il y a quelques jours, sur le top 3 des excuses pour prendre l'apéro l'été. Oui, parce qu'il faut toujours une bonne excuse. Troisième place pour « il fait trop chaud, il faut bien s'hydrater ». Ça c'est pas mal, ça fonctionne toujours. Deuxième place pour « on est en vacances ». On a le droit. Et première place pour on ouvre juste un paquet de chips. Oui, et 5 minutes plus tard, la table est remplie de saucissons, de melons, de cacahuètes et de fromage. Et quand c'est comme ça, eh bien, on est obligé de prendre l'apéro, mais avec toujours notre ami modération. Soyez prudents, les amis, je compte sur vous. En revanche, aucune modération pour écouter tout de suite 3 chansons françaises à la suite. Bernard Lavillier, Julien Lib, et on démarre avec France Gall.
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0: Merci d'être ici et pas ailleurs. On passe l'été ensemble et en musique. Dans un instant, on continue ce lundi ensemble et on écoute Daniel Balavoine avec Lipstick Polychrome. Petite anecdote, à la fin de la chanson, écoutez bien, il chante le mot lipstick dans plusieurs langues. Une façon de rappeler avec humour que ce symbole de couleur et de liberté est universel pour les hommes et pour les femmes. Bel après-midi. Maintenant, Daniel Balavoine.
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1: Merci d'être à l'écoute de votre radio ici, il est 16h. C'est l'heure de retrouver toute l'info en France et dans le monde en 90 secondes avec Valentin Bertrand.
2: Des contre-feux tactiques, des tranchées tracées par des bulldozers, la course contre la montre commence à payer en Gironde où le feu est stabilisé mais pas encore fixé. La surface parcourue est stable depuis hier soir, 42 000 hectares. Sur place, les pompiers vont recevoir ce soir la visite d'Emmanuel Macron. Le gouvernement qui demande la mobilisation exceptionnelle des assureurs appelés à prendre en charge au plus vite les frais de relogement des 220 000 évacués. Et pour les vacanciers contraints d'écourter ou d'annuler leur séjour, les pertes sont importantes. Camping, location, train, vous retrouvez sur ici.fr un guide pratique avec vos droits. Cette accalmie offerte par la météo ne va malheureusement pas durer. Dès demain, de fortes chaleurs reviennent par le sud-ouest avec jusqu'à 40 degrés attendus en Gironde. Cette vague de chaud doit ensuite traverser le pays en diagonale. Dans le Var, cela fait une semaine que le massif du Gros Bessillon brûle, 4500 hectares parcourus. Là aussi, un millier de pompiers tentent toujours de fixer le brasier et pour les 5000 évacués, le retour à la maison se fait encore au compte-gouttes. L'usine de Tarascon condamnée, celle de Saint-Gaudens en sursis. L'avenir s'assombrit un peu plus pour les 670 salariés de Fibre Excellence, le dernier fabricant français de pâte à papier. Le tribunal administratif de Toulouse a écarté l'offre de reprise du milliardaire Mathieu Pigas. Reste maintenant l'offre d'un industriel uniquement intéressé par le site de Haute-Garonne. On vous devait une plus belle victoire. Ce sont les mots de Kylian Mbappé, le capitaine des Bleus, qui revient dans une lettre aux Français sur la 4e place décevante des Bleus mondial de foot dans vos journaux régionaux.
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4: Encore du soleil en Lorraine cet après-midi, il brille bien fort sur la Meurthe-et-Moselle et les Vosges en ce moment. Cet après-midi, on monte jusqu'à 29 degrés au maximum selon Météo France. Ça descend un petit peu par rapport aux derniers jours, mais attention parce qu'on nous annonce une grosse remontée de température à partir de mercredi. Une 4e canicule qui arrive. On espère qu'elle ne durera pas trop longtemps. Pensez déjà à voir où vous pouvez vous rafraîchir. Pensez à vos proches aussi et préparez des pains de glace à mettre, pourquoi pas, devant le ventilateur pour vous rafraîchir. Et bon courage.
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d'été à l'écoute de votre radio. Ici, c'est Fabien Hémeau pour vous accompagner en ce début de semaine. Je suis ravi d'être avec vous. Je sais que vous êtes nombreux, tiens, à nous écouter en famille en cette période de grandes vacances. Et justement, tiens, je viens de trouver les trois choses que les enfants détestent faire pendant les vacances l'été. Alors, numéro 3 pour le cahier de vacances. D'ailleurs, ça me fait penser que je n'ai pas terminé le mien, celui de CM2. Voilà, j'ai pris un peu de retard, je vous l'accorde. Mais je vais le finir un jour, promis. Deuxième place de ce que les enfants détestent faire pendant les grandes vacances, ranger leur chambre, ça c'est vraiment un classique. Et première place pour aider aux tâches ménagères de tous les jours. Et bien voilà, vous savez comment gâcher les vacances de vos enfants. Ne me remerciez pas, c'est cadeau. Tiens, autre cadeau pour vous, on écoute maintenant trois chansons françaises à la suite. Les Négresses Vertes, Manon Lisa et l'histoire du petit pêcheur. Et on commence maintenant avec Jean-Louis Aubert. Bel après-midi, bel été à l'écoute de votre radio ici.

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1: Les points d'eau pour voir un peu se tremper les pieds ou se baigner, c'est bien agréable. Je m'appelle Gary et mes petits plaisirs de l'été, c'est de faire des rencontres au fil de mes voyages à vélo à travers la France et les canaux et les différentes routes cyclables qu'on a.
2: Comment vous avez eu cette idée de parcourir la France à vélo ?
1: J'ai un voyage prévu après l'été et du coup, je voulais passer dans certaines villes où j'ai des amis ou de la famille pour les voir un petit peu avant ce voyage qui va durer quelques années. Donc du coup, voilà, c'était l'occasion de faire un grand voyage à travers la moitié de la France.
2: Et c'est quoi les coins que vous préférez quand vous partez en vélo ? Du coup, vous avez parlé des canaux, mais est-ce qu'il y a des belles petites forêts à d'autres endroits ?
1: Les parcs, les points d'eau, pour voir un peu se tremper les pieds ou se baigner, c'est bien agréable.
2: Et vous avez parlé de retrouver des amis pendant ce sorte de Tour de France. Est-ce que c'est vraiment une motivation ou des fois vous vous arrêtez dans d'autres villes comme à Nancy, juste pour visiter un petit peu ?
1: Oui, c'est ça. En fait, chaque jour, j'ai pas des amis dans toutes les villes de France. Donc forcément, les autres fois, je m'arrête soit en camping, en bivouac, ou des fois via les applications, des gens qui vont m'accueillir en fait pour la nuit, donc pour rencontrer des gens aussi que je connais pas du coup.
2: Est-ce que je peux vous demander simplement un petit mot pour les auditeurs d'ici, pour qu'eux aussi passent un bel été ?
1: Oui, n'hésitez pas à prendre un vélo, et même si c'est pour juste quelques kilomètres, parcourir, il y a plein de canaux dans la région, en profiter pour se rafraîchir et voir du paysage.
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0: C'était Charlotte Cardin, tant pis pour elle. La suite maintenant avec les humoristes de Fred Ballard, l'humour en tube. Comment démarrer la semaine en pleine forme? Eh bien, réponse avec Michel Bernier, Mimi Mathy et Paul Mirabel.
1: Aujourd'hui, notre nouvelle formule, J-Pantonique, avec Avinet et Vérola. Je suis la grande Avinet,
2: je suis la petite Vérola.
3: Voilà, bah c'est sûr qu'avec Michel Bernier et Mimi Mathy, on est sûr de ne pas se faire de claquage au mollet. Hein. On va pas se déchirer les ischio-jambiers, ni se fouler les adducteurs. En revanche, côté zygomatique, ça devrait chauffer un petit peu.
1: Et pour conserver votre cellulite, restez sans bouger et mangez des frites.
3: Bah, c'est vrai que d'un autre côté, en plein été, quelle idée franchement de s'agiter comme ça juste pour le plaisir de s'afficher avec des auréoles, hein, alors qu'il suffit d'un cornet de frites pour faire travailler son levé de coude. Bon, heureusement que le rire tonifie les abdos, on n'aura pas tout perdu, contrairement à Paul Mirabel.
4: Apparemment, j'ai 0% de masse musculaire. J'ai la même masse musculaire qu'un yaourt nature. J'ai 0% de masse graisseuse aussi. Si tu additionnes ces informations, ça fait 0%. Ce qui signifie que scientifiquement parlant, je n'existe pas.
3: Voilà donc que ceux qui se plaignent de ne pas avoir réussi à obtenir le summer body de leur rêve après moult séances de toto yuto en tout genre se consolent. L'important c'est d'exister scientifiquement et surtout de se marrer très fréquemment.
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0: C'était Sting sur votre radio ici. Et la suite, c'est en musique. La playlist de votre été, elle est ici. Ne bougez pas, on s'occupe de tout. On écoute tout de suite Marc Lavoine et Patrick Fiori avec Occupé, un duo inédit que les fans n'ont pas vu venir. Belle fin d'après-midi.
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0: Prévision, on la passe ensemble et à l'instant, cette musique qui dote le rythme de cette fin de journée, justement. C'était Abba à l'instant sur votre radio, ici Lorraine.
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0: Je suis ravi de vous accompagner en cette fin de journée. Il est tout juste 17h. Les infos, Julie Seigneura.
2: Les gigantesques incendies en Gironde rendent l'air irrespirable bien au-delà des limites du département. La qualité de l'air est qualifiée de mauvaise à extrêmement mauvaise dans 9 départements du sud-ouest, avec en particulier une alerte à la pollution aux particules fines en suspension dans l'air en Gironde, dans les Landes et dans le Lot-et-Garonne. Est-ce que ces fumées peuvent remonter jusqu'à la Lorraine? En tout cas, pas mal de rumeurs ont circulé sur les réseaux sociaux ces derniers jours, notamment des odeurs de brûlé en Alsace, une alerte aux particules fines. C'est faux, explique Atmo Grand Est, l'association chargée de la surveillance de l'air qu'on respire. Elle a même dû publier un communiqué très pédagogique aujourd'hui. Clémence Aubert est ingénieure qualité de l'air chez Atmo Grand Est.
3: Ce week-end, nous avons vu circuler beaucoup d'informations sur de la supposée pollution directement en lien avec les incendies en Gironde dans le Grand Est. Les informations communiquées ce week-end ne sont pas toutes justes et actuellement, nous n'avons pas d'éléments concrets qui nous permettraient de relier les polluants mesurés dans le Grand Est avec les incendies qui ont lieu actuellement en Gironde. Les niveaux en pollution actuellement mesurés dans le Grand Est sont loin des seuils de pollution pour certains polluants. On est comme le dioxyde de soufre ou le dioxyde d'azote, on est même parfois 10 fois inférieur au seuil. Donc nous n'avons pas reçu de concentration en polluants proche des seuils de pollution qui pourraient faire penser à une pollution sur la région. Et même si nous mesurions quelque chose, donc nous ne pourrions pas dire avec certitude que ça viendrait de Gironde.
2: Des propos recueillis par Jules Hausse pour Ici Lorraine. La qualité de l'air va se dégrader demain, notamment chez nous en Lorraine, mais pas à cause donc des incendies en Gironde, c'est à cause de la nouvelle vague de chaleur qui va commencer à se faire sentir. Soleil et hausse des températures sont favorables à la production d'ozone, mais comme il y a moins de circulation routière et d'activité industrielle cet été, les seuils de pollution ne devraient pas être dépassés. Sur le front des incendies dans le sud-ouest, les pompiers se préparent à plusieurs jours difficiles avec cette quatrième canicule qui arrive. Les températures vont atteindre les 40 degrés demain en Gironde. Le feu aux portes de Bordeaux est désormais stabilisé, mais toujours pas fixé, indique le ministère de l'Intérieur. Le président Emmanuel Macron est attendu sur place d'ici ce soir. La ville de Raon-l'Étape dans les Vosges a porté plainte et lance un appel à témoins après un rodéo urbain et des dégradations commises dans la ville. C'était dans la nuit de samedi à dimanche. Du mobilier urbain et des pots de fleurs ont été renversés ou arrachés. Une bonne nouvelle qu'on vous donnait sur Ici Lorraine en fin de matinée. La jeune fille portée disparue dans le Pays-Haut a été retrouvée saine et sauve dans le secteur de Thionville. L'adolescente de 13 ans était recherchée par ses proches depuis mercredi dernier, le 22 juillet. La police avait lancé un appel à témoins. Avec les travaux d'ampleur sur le réseau ferroviaire luxembourgeois, cet été, la communauté de communes de Cattenom et environ avait mis en place une navette gratuite pour permettre aux frontaliers de se rendre à leur travail plus facilement. Mais face à la faible fréquentation, le service sera supprimé à la fin de la semaine. 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
0: Allez, un petit point sur le ciel de Meurthe-et-Moselle et des Vosges avec une accalmie hein, côté thermomètre. En ce moment, ça fait du bien avec toujours actuellement ces nuages présents. Demain, retour du soleil hein, pour tout le monde avec encore un peu de fraîcheur le matin avant une remontée des températures l'après-midi avec 30 degrés à Gérardmer, 32 du côté d'Épinal et 35 degrés de maxi pour Lunéville et Nancy. Demain après-midi, attention, c'est pas fini. La canicule sera de retour puisqu'un pic de chaleur est attendu notamment pour mercredi. Mercredi après-midi. Côté circuit, comment ça se passe? C'est vrai que c'est quand même assez calme puisque c'est les vacances. On roule détendu sur les routes. Alors quand même, attention, prudence sur la 33. Il y a des travaux sur un secteur, je crois que c'est Villan-Vermois, voilà. Et effectivement, c'est ce secteur-là qui est concerné par quelques travaux. Vous êtes en direction de Lunéville. Et donc, forcément, voilà, dû aux travaux, ça bouchonne un petit peu sur ce secteur, pardon. Prudence et patience si vous arrivez sur ce secteur de l'A33. Si vous rencontrez des difficultés de circulation, n'hésitez pas à nous les signaler. 03 83 36 20 20. La fin de journée, on la passe ensemble, 17h04.
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0: On commence avec un classique de Michel Berger. Pour débuter cette nouvelle heure ensemble, voici celui qui chante pour vous souhaiter une belle fin de journée.

0: Michel Berger avec Celui qui chante.
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0: Bonjour et bienvenue si vous venez de nous rejoindre. J'espère que tout va bien en cette fin de journée. Il est temps de prendre un petit moment et de souffler pour attaquer ce qui ressemble pour beaucoup d'entre vous la fameuse deuxième journée. Les enfants, les courses et tout ce qui va avec. Bref, même l'été, on s'accorde un petit moment avec votre radio. Ici Lorraine et vous allez voir, je vous offre un second souffle. Tiens, je vous propose le tout nouveau soprano. Ça s'appelle DJ, vous allez voir, ça va vous faire danser, ça va vous donner le sourire. Et ça, c'est pour vous souhaiter une belle fin de journée et pour vous remercier de nous avoir choisi. Soprano avec DJ, c'est maintenant.
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0: Hey, il revient en forme, hein, plus que jamais, ça s'entend hein, dans la production de ce disque, hein, les notes électro-dance, là, on valide, on adore, c'était le tout nouveau Soprano avec DJ, ça à coup sûr, un des titres qui va vous faire danser tout cet été. Un été qui est aussi rythmé hein, par vos différents rendez-vous de cette fin de journée. Et tiens d'ailleurs, à 17h11, il est l'heure de retrouver, comme chaque jour, le GTST du jour, et on prend la direction d'un CFA de la CCI avec la formation 54.
1: En octobre dernier, la CCI de Meurthe-et-Moselle a inauguré son nouveau campus à Laxou, dans les anciens ateliers Kléber. On est allé le visiter. Un nouvel outil pédagogique qui se veut plus grand et plus moderne pour accueillir au mieux les formations qui y sont dispensées. C'est le deuxième organisme de formation après l'Éducation nationale. On peut donc y trouver de nombreux apprentissages. Je suis allé découvrir ces formations avec Claire Haas. Elle est responsable du CFA pour la CCI Formation, c'est-à-dire le centre de formation des apprentis.
2: Ce sont des formations qui sont destinées aux jeunes, et peut-être aux moins jeunes aussi, qui ont envie d'allier pratique professionnelle et études. On propose des formations qui vont du CAP au master, et toutes se font en alternance, c'est-à-dire qu'il y a une période en entreprise et une période en centre de formation. Alors, il y a plusieurs types de rythmes, si je puis dire. Il y a des rythmes qui sont deux jours, trois jours par semaine, et il y a des alternances plus longues, une semaine par mois, par exemple, ou une semaine tous les 15 jours. Tout dépend du diplôme et des spécificités de celui-ci.
1: Alors, on alterne les périodes pour être au plus proche des entreprises, mais les formations aussi sont très diversifiées.
2: On a des formations autour de la filière restauration, puisque nous avons un plateau technique spécifique en rapport avec cette filière. Tous les métiers support, tels que la gestion, le management, assurance, RH, tout ce qui est qualité, environnement et sécurité au travail, mais également toutes les formations, bien sûr, par notre filiation, tout ce qui est en relation avec le commerce.
1: La CCI Formation, c'est souvent l'alternative hein, quand des jeunes ont quitté le parcours scolaire traditionnel et pour se rapprocher au mieux du marché du travail.
2: Public, ce sont alors des jeunes qui ont envie d'être dans une position plus active et qui ont aussi une envie de gagner un peu d'argent, donc c'est un moyen de faire des études et d'être rémunéré, mais c'est aussi un moyen de ne pas être 7 jours sur 7 statique dans une salle de classe et de pouvoir apprendre en entreprise tout ce qui a été acquis en centre. C'est-à-dire que ça délivre une posture professionnelle dès le démarrage de la formation.
1: Et comme je vous le disais au début, le centre de formation est tout beau, tout neuf. Il a donc été totalement pensé pour répondre aux exigences de formation et d'accueil d'aujourd'hui.
2: Déjà, on a des espaces dédiés pour le regroupement, du coworking, des labs, des chill zones, c'est-à-dire des endroits où les jeunes peuvent jouer au baby-foot, se retrouver, jouer aux cartes. Donc, on allie aussi tout ce qui a trait aussi à passer du temps ensemble.
1: Donc, si une formation ou une reconversion vous tente, Claire Haas vous donne rendez-vous pour vous rencontrer.
0: Eh ben, on ne manquera pas d'aller faire un tour du côté de la CCI. Merci beaucoup. Alors, on va prendre le temps d'abord de profiter de l'été avant de retourner en formation. Il y a notamment votre radio ici Lorraine pour ça. Un petit moment, tiens, détente. Je vous parlais de souffler tout à l'heure. Ça, c'est un titre idéal des Bee Gees. Voilà, on monte crescendo, comme on dit. Les Bee Gees avec Too Much Heaven pour vous souhaiter une très belle fin de journée. Merci d'avoir choisi votre radio ici Lorraine.

0: Indochine avec le chant des cygnes. Avant de retrouver le chant des bons plans aux alentours de 17h30, je vous ai sélectionné quelques idées de sortie. Et il sera question, tiens, d'un cinéma en plein air et le plein de sensations et d'émerveillement du côté de Chamblay. Vous profiterez du Chamblay Air Passion. Bah, tiens, de quoi s'agit-il tout ça? La réponse, ce sera dans quelques minutes, juste après Chris de Burgh. Ici Lorraine, on est ensemble jusqu'à 19h. Je vous souhaite une excellente fin de journée. À tout de suite.
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0: profiter la soirée, petit concert tranquille avec le pique-nique. Il vous sera aussi proposé, si vous le souhaitez, un pop-corn, gaufre et boisson. Et puis à la tombée de la nuit, bien sûr, la projection du film d'animation Sauvage, un film, alors je fais le résumé du résumé du résumé. Un film qui met en scène des personnages qui luttent contre la déforestation en Amazonie. Vous aurez toutes les infos tout à l'heure. Une soirée en tout cas à ne pas manquer, organisée par le comité des fêtes. En plus, c'est totalement gratuit, donc rendez-vous du côté de Cézeray. Et puis avis à tous les amateurs d'aviation et de têtes en l'air comme moi, hein, qui aiment se perdre à contempler le ciel. Ça tombe bien puisque depuis ce week-end et toute la semaine, vous profiterez du Chamblay Air Passion sur l'aérodrome de Chamblay avec des avions, des ULM, des montgolfières. Il sera possible de faire des baptêmes ou tout simplement de venir contempler tout ça. C'est gratuit, ainsi que le parking. Donc rendez-vous toute cette semaine à l'aérodrome de Chamblay.
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0: Ici Lorraine, une très belle fin de journée à 17h30. Et tiens, je vous propose de revenir dans les années 90. C'est le titre qui l'a révélé au grand public. On l'adore, Axel Red, la Belge, avec ce titre. Ma prière pour vous souhaiter une excellente fin de journée avec nous.

0: retour dans les années 90 avec le titre d'Axel Head. C'était ma prière à 17h34, l'heure pour nous de retrouver dans ma valise. Vous le savez, cet été, bien, Perrine Clément raconte les histoires étonnantes, pardon, des objets qui accompagnent nos vacances.
1: Dans ma valise, il y a...
2: Tu sais qu'avec lui, je peux survivre dans les bois.
3: Bah, tu survivrais déjà pas dans la cuisine, alors dans les bois.
1: Un couteau de poche.
2: J'ai commencé par en faire des casse-croûtes. On a du pain ici?
4: Ah, le couteau de poche. Celui que vous avez rangé dans le tiroir de la cuisine, placé dans la boîte à gants de la voiture ou glissé dans votre sac à dos. On vous l'a donné, vous l'avez récupéré, parce que c'est le couteau de poche de votre père ou de votre arrière-grand-père. Bref, c'est un objet chargé d'histoire.
5: Nul ne se permettait de continuer à manger une fois que le maître de maison avait fermé son couteau.
4: Le couteau de poche, un outil polyvalent.
5: L'homme, dans les milieux ruraux, a énormément d'activités pour lesquelles il a constamment besoin d'un couteau.
4: Le plus connu des couteaux de poche, c'est l'opinel.
6: Viens faire un tour dans la ruelle, je te montrerai mon opinel.
4: Le mot figure dans le dictionnaire et dans l'une des célèbres chansons de Renaud.
6: Laisse béton.
4: Inventé en 1890 par Joseph Opinel, au fil du temps, le couteau savoyard s'est imposé dans le monde comme le couteau de poche par excellence.
7: Mais c'est un couteau traditionnel qui a plus de 100 ans, qui a un manche bois, une lame pliante et qu'une bague de sécurité qui bloque la lame en position ouverte.
4: Robuste et pratique, que vous passiez l'été ici ou sur une île déserte, l'opinel reste un incontournable.
7: C'est l'outil universel qui va vous permettre de pique-niquer, de construire des cabanes, d'ouvrir un poisson, d'ouvrir peut-être les noix de coco, etc.
4: Et vous, avez-vous un couteau de poche?
8: J'ai toujours mon couteau de poche sur moi, dans ma valise, dans mon sac. C'est vrai que pour un petit pique-nique ou quelque chose comme ça, c'est toujours utile.
9: J'ai un couteau de poche avec une lame incurvée vers le haut. Il n'y a pas vraiment une réelle utilité.
10: J'ai un couteau que j'ai très régulièrement sur moi pour sa praticité. L'été, lorsque j'ai envie d'acheter un fromage et de le déguster immédiatement, c'est hyper pratique d'avoir toujours un couteau sur soi.
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0: La fameuse histoire du couteau de poche, bien évidemment, à retrouver sur votre application Ici, 17h37. Vous savez ce qui se passe à peu près à cette heure-ci, bien évidemment. 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En attendant, je vous propose Mylène Farmer. C'est à qui le tour? Peut-être à vous ou à vous dans quelques instants. Inscription 03 83 36 20 20. A tout de suite, les amis. Mylène Farmer et Nick Kershaw pour la musique. Ici Lorraine pour vous souhaiter une belle fin de journée.

0: Ouais, je suis désolé, je suis obligé de vous interrompre dans votre air guitare. On vous a vu, mais n'ayez pas honte, on l'a tous fait. Nick Kershaw, wouldn't it be good? Ouais, j'ai passé l'épreuve de la désannonce du disque de Nick Kershaw. Ça, c'est fait. On check. On accueille tout de suite, va falloir checker aussi, valider Élodie de Chaouillet. Est-ce que vous êtes là, Élodie?
1: Oui, je suis là.
0: C'est parfait. Comment ça va, Élodie, en cette fin de journée?
1: Ça va, c'est la fin de journée, des semaines, ça va.
0: Et j'entends un léger souffle derrière.
1: Oui, voilà.
0: Ça fait du bien. Eh, parce que vous me disiez hors antenne, vous n'êtes pas encore en vacances. Hein. Vous comptez les jours, là. Hein.
1: Oui, un petit peu.
0: Oui. Eh ben oui, forcément, on en a tous besoin avec nos rythmes effrénés. On attend les vacances d'été avec impatience. Bon, malgré tout, du côté de Chaouillet, ça n'empêche pas de faire de belles choses l'été.
1: Ah oui, il y a des belles choses à faire près de la colline de Sion, c'est
0: bah oui.
1: De Saint-Ouen, c'est
0: effectivement de belles balades.
1: Un beau panorama.
0: Effectivement. 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Ce sera le 24 août pour le tirage au sort. Donc ça c'est validé, hein, Élodie. Hein, vous ferez partie du tirage au sort. Je rajoute avec ça, il y a les lunettes pour aller observer. Ben, ce sera parfait sur la colline pour aller observer. On est d'accord?
1: Parfait.
0: Les lunettes pour aller observer la fameuse éclipse du 12 août. Donc, 4 paires pour vous, hein, pour la famille, voilà. Vous pourrez aller profiter grâce à votre radio, ici Lorraine. Du coup, les vacances qui arrivent bientôt, hein, ce sera mi-août pour vous, Élodie, vous m'avez dit.
1: Oui.
0: Bon, allez, patience, courage et restez bien à l'écoute de votre radio préférée. C'est laquelle déjà? Je ne me souviens plus, Élodie. Rappelez-moi tout.
1: C'est ici Lorraine, bien
0: Ah,
1: sûr.
0: Vous êtes parfaite, Élodie. Allez, courage, les vacances arrivent bientôt. Je vous souhaite un bel été. Merci de votre fidélité, Élodie. Au revoir. Vous restez avec nous. Graziella de Michel pour vous souhaiter, ben justement, voilà, pour accompagner en voiture, en rentrant du travail sur votre radio. Ici Lorraine, c'est maintenant. Merci d'être avec nous.

0: Gratila de Michel, le pull au vert blanc pour vous souhaiter une belle fin de journée. Dans moins de 10 minutes, on fait un nouveau point sur l'actualité et la musique qui continue de vous accompagner. Laurent Voulzy et Alex Warren, vous ne bougez pas, ça arrive dans un instant. Ce sera juste après ça. À tout de suite.
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0: Et l'été dernier, il nous avait offert une balade beaucoup plus douce, là, et il est passé à un cap, Alex Warren. Nouveauté Alex Warren est toujours aussi bon à écouter. C'était Fever Dream sur votre radio, ici Lorraine.
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0: Merci de nous avoir choisis pour passer cette fin de journée, il est 18h. Les infos, c'est tout de suite et c'est avec Julie Signorira.
2: La Lorraine se mobilise pour aider la Gironde, notamment à faire face à l'incendie gigantesque qui touche le département depuis maintenant 6 jours. Si on parle beaucoup des dizaines de pompiers lorrains qui sont partis pour soutenir leurs collègues girondins, la Croix-Rouge de Moselle a déjà envoyé 200 lits picots, autrement dit des lits de camp pliables, et la protection civile, elle, se tient prête à partir à tout moment. Les bénévoles ont déjà recensé tout le matériel mobilisable. Philippe Gillet est son président en Moselle.
3: On a comptabilisé nos lits, le nombre de lits picots qu'on avait, le nombre de couchages qu'on avait, le nombre de tentes qu'on avait, le nombre de d'ambulances, ce qu'on appelle un VPSP, un véhicule de secours aux personnes, aux blessés. Voilà, on a tout comptabilisé ça et on était en attente après d'appel de la fédération en fonction des besoins. Là, on est toujours en attente parce que la Moselle, on était en alerte jaune concernant les incendies aussi, hein, ce qui est incroyable en Moselle quand même. Et donc, on était en attente là. Donc, ça fait qu'on n'a pas, on n'est pas parti tout de suite. On est toujours en attente. On a toujours nos véhicules prêt. Et donc, dès qu'il y en a un coup de téléphone de notre fédération, s'il y a le besoin, parce que j'espère quand même que tout va s'arranger et que tout va se revenir à la normale. Et donc, on nous a laissé en attente. On est ici en attente, voilà.
2: La protection civile lance par ailleurs un appel aux dons pour financer ces interventions en Gironde en particulier. Vous avez le lien sur ici.fr. Emmanuel Macron est attendu sur place ce soir en Gironde. Le président veut assurer son soutien aux 2750 sapeurs-pompiers, 1500 militaires et 1400 forces de sécurité intérieure mobilisées dans le département. La France et l'Espagne, durement touchées également par ces feux de forêt gigantesques, les deux pays ont obtenu aujourd'hui de nouveaux moyens européens. Le risque de feux de forêt est par ailleurs élevé à cause de la sécheresse, y compris chez nous en Lorraine. La préfecture des Vosges a mis en place le dispositif en ligne Prévifeu. Selon votre géolocalisation, vous savez en temps réel ce que vous pouvez faire ou pas, que vous soyez particulier, agriculteur, professionnel ou propriétaire forestier. Les incendies du Sud-Ouest ne provoquent pas de pollution de l'air chez nous en Lorraine. La mise au point émane d'Atmo Grand Est, l'organisme qui surveille la qualité de l'air qu'on respire. Elle tient à démentir les rumeurs de présence de particules fines ou d'odeurs de brûlé qui lui ont été signalées. En tout cas, ça ne vient pas de Gironde. En revanche, elle prévient que notre atmosphère va commencer à se dégrader demain, cette fois à cause de la quatrième vague de canicule qui arrive et qui est favorable à la production d'ozone. Météo France place en effet 3 des 4 départements lorrains en vigilance jaune aux fortes chaleurs à compter de demain midi. Il s'agit des Vosges, de la Meurthe-et-Moselle et de la Moselle. Les températures vont dépasser demain les 31 degrés et même 35 à 36 degrés attendus après-demain, mercredi. Les pompiers de Meurthe-et-Moselle se sont déployés en nombre ce matin à Villerue dans PIO pour un incendie qui a commencé dans la cave d'un immeuble de 2 étages, mitoyen des 2 côtés. Le risque de propagation était important, mais seul le rez-de-chaussée a été touché. 25 hommes et 2 lances ont été nécessaires pour venir à bout des flammes. Personne n'a été blessé, mais un couple va devoir être relogé. 2 hommes d'origine lituanienne interpellés en fin de semaine dernière dans le secteur de Thionville en Moselle, soupçonnés d'un trafic de voitures de luxe volées au Luxembourg. C'est d'ailleurs le parquet de Luxembourg qui a demandé le soutien en urgence des forces de l'ordre en Lorraine pour interpeller les suspects. Ils logeaient dans un Airbnb près de Thionville. Ils seront présentés jeudi devant la cour d'appel de Metz avant d'être remis aux autorités du Grand-Duché. Le dialogue est rompu entre le propriétaire du domaine de montagne à Ventron dans les Vosges et la nouvelle municipalité élue en mars dernier. Alexandre Keff, le propriétaire mosellan de l'établissement touristique de luxe, avait l'ambition de rouvrir la station de ski de Ventron qui est à l'arrêt depuis 2020. Un différend administratif a stoppé les discussions. En tout cas, la Chambre régionale des comptes a rendu un rapport sur la station de Ventron. Son président Nicolas Préau prévient, le tourisme 4 saisons dans les Vosges doit faire l'objet d'investissements, oui, mais prudent et mesuré.
4: Dans un contexte de réchauffement, de dérèglement climatique, se pose la question des conséquences sur une collectivité, mais qui va se traduire par des enjeux financiers. Là, on a une approche station par station. Nous avons rendu public un rapport sur Gérardmer, sur la Bresse. Nous allons ensuite faire une synthèse globale de ce que nous allons délibérer, contredire, à nouveau j'insiste, parce que les élus ont, eux, une légitimité démocratique, donc on va contredire avec les élus pour qu'ils réagissent. Et là, on dressera notre vision à la hauteur du massif des Vosges. Il y a quand même parfois la force de l'habitude. Et là, nous avons un rôle. C'est-à-dire de dire à des gestionnaires, vous pensez faire comme ça tout le temps, de la même façon. Il faut savoir se remettre en question au vu de nouveaux défis, obliger ces gestionnaires à s'interroger s'ils ne sont pas finalement dans une impasse.
2: Des propos recueillis par Thierry Collin. Un projet sera présenté avant la fin de l'année par la municipalité de Ventron au service de l'État pour une réouverture de la station de ski, mais a priori pas avant 2028. Et puis la très populaire romancière Agnès Lédig, installée à Bifontaine dans les Vosges, rend sa légion d'honneur, geste symbolique pour protester contre l'adoption de la loi agricole la semaine dernière, texte qui autorise à nouveau l'utilisation de certains pesticides. Elle a publié hier sur ses réseaux sociaux une lettre ouverte adressée à Emmanuel Macron. Il est 18h05, bonne soirée sur Ici Lorraine.
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0: Avec un point dans le ciel de Meurthe-et-Moselle et des Vosges, avec une accalmie côté thermomètre en ce moment, ça fait du bien avec toujours actuellement ces nuages présents. Demain, retour du soleil pour tout le monde avec encore un peu de fraîcheur le matin avant une remontée des températures l'après-midi. Avec 30 degrés prévus à Gérardmer, 32 de Maxi du côté d'Épinal, 35 degrés de Maxi pour Lunéville et Nancy, et même c'est pas fini hein, puisque on l'a dit, quatrième vague de chaleur de canicule qui arrive avec un pic attendu notamment pour mercredi après-midi. Vos conditions de circulation, comment ça se passe sur les routes? Je vous parlais il y a une heure de l'A33, il y a des travaux au niveau de Ville-en-Vermont. Ça se résorbe, alors j'ai mis à jour, c'était orange, là c'est redevenu rouge. Bon, visiblement, ouais, c'est un petit peu compliqué hein, de circuler, vous allez vers Lunéville. Hein. Donc sur ce secteur-là, voilà, c'est compliqué. Soyez patient et prudent surtout sur la route. J'ai vu aussi la jonction entre l'A33 et l'A31, hein, vous montez vers Maxéville. Voilà, ça bouchonne hein, sur ce secteur, sur certaines sorties aussi. Donc prudence, et puis vous le savez, il y a de beaucoup de travaux, hein, notamment sur Nancy, ce qui provoque, même si voilà, il y a beaucoup moins de monde, hein, puisque pas mal de monde est en vacances, voilà, ça provoque des ralentissements un petit peu partout. Donc prudence et patience, bien évidemment, à l'écoute de votre radio. Ici Lorraine.
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0: Allez, derrière le volant, on est détendu avec Élie Médéros pour vous accompagner en cette fin de journée. Merci d'avoir choisi votre radio, ici Lorraine.

0: journée sur la radio, ici Lorraine à 18h11, c'était Chéli Medeiros.
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0: Ah oui, la fin de journée, on la passe ensemble avec grand plaisir, hein, pour ce qui est de ma part. J'espère que le plaisir est partagé. Le partage, justement, il en sera question dans un instant. Il était une fois des Lorrains et l'histoire d'Éléonore Darmon, eh bien, ça arrive dans quelques minutes. Ne bougez surtout pas. J'aurai aussi le plaisir de vous donner de nouveaux bons plans sortis, hein, dans la région. Une fin de journée détente, dans la bonne humeur, rythmée aussi, bien sûr, avec la musique ici et Lorraine, tout en douceur. Vita, ça fait mal, pour vous souhaiter une belle fin de journée avec nous.

0: Vita avec le titre « Ça fait mal » et à présent une histoire qui fait du bien entendre, celle d'Éléonore Darmon, une ancienne d'origine. Elle a retrouvé il y a quelques mois sa ville pour intégrer l'orchestre de l'Opéra National de Lorraine.
1: Un violoniste qui ne travaille pas tout seul pendant une semaine, il va se mettre à jouer faux.
2: Même vous ?
1: Ah mais bien sûr, je crois que c'est Nathan Milstein, un célèbre violoniste, qui disait « Moi si je ne fais pas mes gammes un jour, je le ressens. Deuxième jour, ma femme l'entend. Et troisième jour, c'est le public. » Moi, pourquoi j'ai choisi le violon ? Parce que quand j'étais toute petite, j'avais un disque de Yoska Nemeth, qui est un violoniste tzigane, et j'adorais le fait qu'ils mettent des choses entre les notes. On peut faire évoluer le son comme la voix, avec le vibrato, avec les glissades. Et ça, je le prévois pas forcément avant. Ça va être par rapport à ce que je vais ressentir dans le public, l'émotion que j'aurai envie de faire passer. Et c'est ça qui va se créer sur le moment. Donc là, je ne sais même pas encore comment ça va sortir.

0: une vie de discipline ?
1: Alors en fait, on a à la fois la même vie que les sportifs de haut niveau. C'est-à-dire, moi, j'ai pas de semaine de congé. Si je travaille pas à l'opéra pendant une semaine, je suis quand même sur mon violon tout le temps. Si je ne suis pas sur mon violon physiquement, dans ma tête, j'ai toujours les œuvres. Mon cerveau travaille perpétuellement. On n'a pas vraiment, on n'a pas d'horaire. C'est pas, je rentre chez moi, je ferme la boîte et bon bah demain ou je laisse mon violon au casier. C'est pas possible. Voilà. Mais en même temps, je trouve que comme on a quand même un des plus beaux métiers au monde. Quand je suis sur scène, le temps reste suspendu. C'est peut-être un des seuls derniers moments où il n'y a pas de téléphone, pas d'écran. On est un peu suspendu hors temps et on vit des moments incroyables de partage.
2: Une très belle récompense aussi.
1: Oui, mais en même temps, parfois, on sort d'un concert, le public est ravi, les gens viennent vous voir, vous félicitent, et puis à l'intérieur de vous, vous pensez avoir raté telle ou telle chose. Il y a aussi les chutes d'adrénaline qu'il faut gérer après les concerts. Puis quand même des montagnes russes émotionnelles.
2: Qu'est-ce qui vous attend maintenant? Il est midi et demi.
1: Bah, je vais aller récupérer mon fils.
2: Ouais.
1: Et ce soir, on a concert symphonique. D'accord. À la salle Poirel.
2: Bon, bah, bon appétit.
1: Merci beaucoup. Merci beaucoup.
2: Bon appétit. Merci. Au revoir.
3: Au revoir. Et l'occasion qu'on n'aura pas, l'occasion, on ne manquera pas l'occasion, pardon, d'aller voir Éléonore d'Armand à l'Opéra National de Lorraine, bien évidemment, dans un tout autre style. Toujours aussi bon à écouter. Les Fugees, Killing Me Softly. Attention, vous êtes prêts? Let's go.

0: Voici Lorraine avec Eye of the Tiger, c'était Survivor. Allez, à 18h27, rapidement, je vous rappelle que sur l'A33, au niveau de Villan-Vermois, il y a des travaux, hein, vous allez vers Lunéville, donc ça bouchonne, hein, sur ce secteur, c'est un peu compliqué de circuler. Et puis, la jonction entre l'A31 et l'A33, en direction de Maxéville, là aussi, c'est compliqué. Vous le savez aussi, sur la ville de Nancy, de nombreux travaux sont engagés en ce moment, ce qui provoque, même s'il y a moins de monde sur la route, pas mal de ralentissements un petit peu partout. Donc prudence et patience. Et puis à vous signaler également du côté d'Épinal, rue Aristide Briand, pas de bouchons mais des ralentissements que j'ai vu, que j'ai pu constater notamment sur la 4. Donc prudence et patience sur ces secteurs. 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

0: Les plus belles nouveautés, vous le savez, elles sont ici, sur Ici Lorraine, avec le nouveau Pierre de Mars. C'était Je pense à vous.
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0: Et quand je pense à vous, j'ai envie de vous donner de bons plans, comme au Pré Fleury à Manière, pardon, qui vous accueille tout l'été, hein, pour profiter d'une journée conviviale, mêlant découverte, gastronomie et activités de plein air. Alors, libre à vous de composer votre programme, hein, selon vos envies. Vous pouvez commencer, par exemple, votre journée par une balade en vélo rail. Allez, après, on fait une petite pause du côté de la guinguette et puis on laisse parler sa créativité lors d'ateliers céramiques qui vous sont proposés tous les lundis, mercredis et vendredis. Le programme tarif et réservation, ça se passe sur le site internet d'État Nature. Et puis une idée de sortir en famille à Ciré-sur-Vezouze, un spectacle équestre à partir d'aujourd'hui et ce jusqu'à toute la semaine. Voilà, c'est au cœur du château de la Vigne et vous pouvez réserver, absolument réserver d'ailleurs, au 03 83 71 23 25. Un spectacle en deux parties rempli de surprises. Vous allez vous replonger dans l'époque médiévale. Voilà pour ce beau spectacle. Spectacle à ne pas manquer à Ciré-sur-Vezouze.
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0: Il est 18h32, vous écoutez votre radio locale ici Lorraine, avec un joli sourire que vous allez aborder en écoutant ce titre de Stevie Wonder. Isn't She Lovely? C'est maintenant pour vous souhaiter un bon début de soirée.

0: une de mes chansons préférées de Stevie Wonder, si ce n'est ma préférée. Ce n'est que mon avis, je suppose que vous êtes nombreux à le partager. C'est une chanson qui célèbre la naissance de sa fille, hein, Aïcha Maurice. D'ailleurs, on l'entend, hein, je ne sais pas si vous avez bien remarqué, là, entre, avant qu'ils reprennent de chanter, on entend les cris d'une enfant. En fait, ça a été enregistré avec sa fille. Voilà, ce sont des vrais extraits sonores de sa fille, des petits moments qui passaient avec elle. Et il faut savoir aussi que sur ce titre, à tous les instruments, il les a joués un par un. Voilà, ils ont enregistré à l'époque un par un, et puis après mixé tous les instruments à part quelques claviers. C'est vraiment lui qui a joué. C'est une chanson complète de l'artiste qu'on adore. 18h39, ici Lorraine, je vous souhaite un bon début de soirée. Tiens, justement, on va regarder quoi à la télé? Ah, bon, il est l'heure de retrouver Johan Rock, hein. Et ce lundi, vous nous emmenez sur la Côte d'Azur, au milieu des bungalows, à la rencontre de Laurent Ronac pour le classique des classiques sur TF1.
1: Camping Paradis, le plus célèbre de France qui cet été sur TF1 fête ses 20 ans. Alors on sort les bouées, la crème solaire, le parasol et direction le bord de la piscine.
2: Et je vais vous montrer pourquoi ce camping s'appelle Paradis.
3: C'est pas un camping comme les autres ici.
4: C'est la famille ?
1: Une famille qu'on a plaisir à retrouver dès qu'arrivent les vacances dans ce décor naturel. Un vrai camping à Martigues, à côté duquel un faux a été construit exprès pour les besoins de la série. Au fil des années, cette fiction est devenue indissociable de son acteur principal, Laurent Ronac. Pourtant, au départ, elle avait été imaginée pour Vincent Lagaffe, à l'époque animateur sur TF1. Les scénaristes en avaient fait un personnage très sportif, pratiquant jet ski, moto, planche à voile. Finalement, Lagaffe qui tend la chaîne, c'est à Laurent Ronac qu'on proposa le rôle de Tom Delorme, le propriétaire du camping. Les scénaristes en firent du coup un personnage beaucoup moins tête brûlée que dans la première version. J'ai demandé au comédien si en 20 ans, son rôle à l'écran avait autant évolué que lui-même dans la vraie vie.
5: Oui, je pense qu'on s'est servi mutuellement l'un et l'autre. Tom a évolué en même temps que moi, j'ai évolué en même temps que Tom. J'ai commencé finalement à interpréter Tom. C'était un jeune directeur de camping qui n'avait pas forcément beaucoup d'expérience dans l'entreprise, de gérer une clientèle, de faire vivre un lieu. Et en parallèle, moi j'étais un jeune comédien. Je venais plutôt du monde de la scène et du café-théâtre. Moi, je suis devenu un comédien qui a appris un peu plus le monde de la télévision sur le plateau de tournage. Ouais.
1: Et en deux décennies, le comédien aura eu également l'occasion de passer derrière la caméra pour réaliser au moins un épisode par saison. Il n'empêche, 20 ans dans une carrière, c'est pas rien. Alors, est-ce que Laurent Ronac se voit porter encore les tongs 20 ans durant ou songe-t-il parfois à céder les clés du camping?
5: J'ai envie de répondre les deux. J'ai envie d'encore d'être là dans 20 ans parce que c'est une aventure incroyable et une chance inouïe de pouvoir déjà se dire qu'on a fait vivre une série pendant 20 ans et qu'elle a su rencontrer son public et le renouveler et le conserver malgré l'évolution des médias en 20 ans. On est arrivé, il n'y avait que 6 chaînes de télévision et en même temps, il faut savoir s'arrêter un jour. Mais on se dit secrètement entre nous que le plus tard sera le mieux.
1: Ouais. Il lui reste beaucoup de trimestres à Tom?
5: Je crois qu'il va bosser au moins jusqu'à 65 ans. Oui. Donc bon. Il lui en reste encore quelques-uns.
1: En attendant de prendre sa retraite, Camping Paradis, c'est à voir ce soir, 21h10 sur TF1.
0: Sera devant la télé ou pas? On verra. Johan Rock, merci pour ces coulisses TV avec les 20 ans quand même de Camping Paradis, donc sur TV. Avant ça, je vous propose le titre rock qui rassemble forcément, on n'aime pas forcément, bon, moi j'adore le rock, mais celui-ci rassemble forcément, on hoche la tête forcément, c'est ce titre. Attention, dès les premières notes, vous le reconnaissez. Hey. C'est une reprise d'ailleurs, ce titre, une reprise d'un titre d'Alan Merrill et Jack Hooker, qui était sorti en 75 et en 81, c'était Joan Jett avec The Black Earth. I love rock and roll, c'est pour vous maintenant.

0: ça fait du bien. Joe Adjet and the Black Earth, c'était I Love Rock'n'Roll. À 18h45, c'est rock'n'roll aussi sur les routes. Non, pas tant que ça. Mais si, quand même quelques ralentissements à vous signaler. Toujours hein, ce secteur sur la 33, juste après Ville-en-Vermois, zone de travaux. Alors, on me l'affiche plus. Voilà, c'est ce secteur. Je sais pas s'il y a des travaux. Voilà, vous voyez, je zoome en direct avec vous sur ma carte via Michelin. La 33, donc hein, après Ville-en-Vermois, direction Lunéville. Là, il y a une petite portion de ralentissement sur ce secteur. Donc prudence et patience, bien sûr. Tout à l'heure, je vous signalais justement la jonction aussi entre la 33 et la 31 des ralentissements. Alors là, ça s'est résorbé sur ce secteur, mais ça s'est décalé plus au nord. Là, on est sur le secteur de Baxéville, voilà, sur la 31, toujours, vous remontez vers le nord, bah, ça bouge. Enfin, je vois, c'est orange, pour être précis, sur ce secteur, donc c'est pas du bouchon, mais c'est du petit ralentissement, quoi. Donc voilà, prudence et patience sur ce secteur. Je crois que c'est toujours également le cas. À Épinal, je vous parlais tout à l'heure de la rue, l'avenue Aristide Briand, voilà, où il y avait aussi du orange, donc du ralentissement sur ce secteur. Prudence et patience, et puis la ligne des auditeurs ouverte également pour nous signaler toutes les difficultés de circulation. Ça se passe au 03 83 36 20 20.
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0: Et si on découvrait un lieu emblématique de chez nous, comme la place Stanislas, ou plutôt, Jérôme Prodhomme, la place Stan?
3: La plus belle place du monde. Je le dis souvent et on me dit que je suis chauvin, mais je le pense sincèrement. Et l'été, avec l'hiver froid et sec, c'est le meilleur moment de l'année pour aller place Stanislas. Enfin, place Stan, hein, comme on dit par apocope en coupant le mot. Arriver quand le soleil brille et s'amuse avec les dorures au point qu'on a l'impression qu'elles dansent. Écouter le brouhaha qui résonne en permanence, fruit de tant de conversations futiles ou passionnantes, riches ou dramatiques, qui ont lieu de ci, de là, sur les terrasses tout autour de Stanislas, bien dodu, habillé chaudement avec son costume de sacre, à côté de sa couronne de roi de Pologne, et qui pointe du doigt l'arc erré où se trouve le médaillon de Louis XV, à qui il a dédié cette place. Les autres réverbères qu'on voit sur la place sont arrivés après les réverbères qui sont sur les fontaines et les nancéiens de l'époque ont eu l'intelligence de les vouloir en accord avec la place. L'arc erré est sublime, avec sa renommée rayonnante, toute dorée, qui souffle dans sa trompette le bonheur d'être à Nancy. Amusez-vous à regarder les sculptures en hauteur. La place Stan, c'est le bonheur de la fraîcheur dans le musée des Beaux-Arts et vous pouvez profiter de l'été pour aller redécouvrir les collections comme les œuvres des peintres Lorrain, Le Lorrain justement, Émile Friant, mais aussi l'étonnante collection de verreries, dômes ou baccarat. Et la place Stan, c'est aussi, pas très loin, la place d'Alliance où on peut se poser un peu à l'écart pour voir les façades austères et écouter murmurer la fontaine. C'est aussi tout près 20 hectares pour la pépinière avec sa roseraie et le seul rodin qui soit dans un lieu public. Enfin, la place Stan ne serait peut-être pas si belle si la place de la Carrière n'était pas là, plus discrète, pour la prolonger, donner l'élégance après la folie, le calme après la foule, un lieu unique qui vous apaise le soir quand il fait frais, après une chaude journée d'un été nancéien, d'un été fin bien, d'un été lorrain.
0: Oh là là, on vous sent inspiré, Jérôme Prodhomme, vous comptez magnifiquement bien, elle vous inspire, cette place Stan. Et après, justement, cette symphonie de notre Jérôme Prodhomme sur la place Stanislas, magnifique symphonie, c'est celle de Zao de Sagazan, la symphonie des éclairs, pour vous souhaiter une belle fin de soirée à 18h40.

0: des éclairs.
1: Ici Lorraine avec Zao de Sagazan, c'était la symphonie des éclairs. Il est 18h52, dans moins de 10 minutes, le point sur l'actualité. Puis on dansera avec Laurent Petit-Guillaume à partir de 19h. A tout de suite.
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0: Avec Valentin, la réalisation de cette émission, on s'est dit on voulait finir sur une note rythmée. On s'est dit, bah, les Kungs, c'est parti avec This Girl. Hein. Elle avait été révélée en 2015, ça passe vite. Hein. Les platines seront de sortie d'ailleurs dans quelques instants. C'est Laurent Petit-Guillaume qui prend la suite juste après ça.
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0: C'est vrai que le temps passe vite en votre compagnie. Et oui, bon début de soirée, il est déjà 19h. Un point sur l'actualité nationale et internationale avec Valentin Bertrand. Bonsoir.
2: Emmanuel Macron en Gironde, le chef de l'État est depuis quelques minutes aux côtés des pompiers, toujours mobilisés contre l'incendie monstre qui ravage le nord du bassin d'Arcachon. En 6 jours, les flammes ont parcouru 42 000 hectares. Faustine Moeran, le président, vient donc incarner la solidarité de la nation.
3: Oui, en effet, il est arrivé un petit peu après 18h en hélicoptère, venu de Paris donc avec sa délégation et accompagné du ministre de l'Intérieur. Il est arrivé à Mérignac sur l'aéroport de Bordeaux et puis s'est dirigé tout de suite vers l'une des casernes de pompiers de Bordeaux dans le centre de crise du SDIS, donc le service départemental d'incendie et de secours. Il a commencé par évidemment une longue séquence de poignées de main. Vous allez bien? Est-ce que le moral est bon? Voilà les questions que le président de la République a posées, évidemment, à de nombreux élus présents sur place, des représentants aussi de l'ONF et des pompiers, avant ensuite de passer à une séquence plus d'explications de la part du patron des pompiers de Gironde, qui lui a présenté notamment des cartes.
4: Au moment où on parle, on a 70 km qui ont été réalisés en termes de coupe.
5: En deux jours.
4: Voilà, ce qui est, on a battu
5: de sa machine.
4: Voilà. Donc là, on a utilisé la même organisation qu'en 2022. Malheureusement, on est.
5: C'est ce qui est en vert, hein, qui est
4: fait. Voilà, c'est ça.
5: C'est en vert. C'est ça. Donc, ça, c'est les. En fait, tout ça, c'est les pare-feux que vous avez créés ces derniers jours.
4: Voilà.
5: Et en violet, c'est ceux que vous êtes en train de finir.
4: Exactement.
3: Voilà un point de situation donc vraiment très concret sur l'avancée du feu et la stratégie des pompiers. Le président de la République n'ira pas a priori sur place. Il ne veut pas déranger les services de secours et de sécurité en allant réquisitionner des moyens pour sa sécurité donc dans les zones concernées. Il va en revanche avoir un échange avec les élus locaux dans la foulée de cette présentation par les pompiers. Des élus locaux qui a priori, on l'imagine, ont beaucoup de questions et de choses à lui dire.
2: Et on continue de suivre cette visite du chef de l'État dans notre article en direct sur ici.fr. Le feu se soir en Gironde est stabilisé mais pas encore fixé avec une grosse inconnue, le retour de la chaleur. Dès demain, dans cette lutte, de nouveaux moyens sont débloqués, 10 véhicules blindés de la gendarmerie ainsi que de nouveaux moyens de l'Union Européenne avec dès demain l'entrée en action de 9 avions et de 2 hélicoptères bombardiers d'eau. Face à cette situation qui dure, la journée a été marquée par une série d'annonces, la prise en charge des frais de relogement par les assureurs, la réponse aussi pour la vie économique au point mort avec 13 000 entreprises à l'arrêt. Pour ces sociétés, le chômage partiel est activé, Laurine Benjebria.
6: Oui, ainsi que celles touchées par les conséquences des incendies parce que leurs clients ou leurs fournisseurs ont été évacués. Au total, 40 000 entreprises sont aujourd'hui à l'arrêt selon la Chambre du commerce et d'industrie de Gironde. Cela va de l'auto-entrepreneur au grand groupe industriel, contraint de réduire leur activité, voire de fermer leur établissement dans des secteurs variés, l'hôtellerie, restauration, les commerces, l'industrie, l'artisanat ou encore le tourisme. Plus de 100 000 salariés concernés à ce stade, d'après les chiffres de la CCI. Alors, pour éviter qu'ils ne perdent leur emploi, le gouvernement facilite les démarches pour recourir au chômage partiel. Ce dispositif qui avait été largement déployé pendant la pandémie du coronavirus. Concrètement, leur employeur leur versera une indemnité égale à 70% de la rémunération nette, en partie remboursée par l'État. Compte tenu de la situation exceptionnelle, se pose la question de savoir si le gouvernement va rehausser ce taux de prise en charge et donc s'il y aura moins de reste à payer pour l'employeur.
2: Vers une vente à la découpe du dernier papetier français Fibre Excellence, le tribunal de commerce de Toulouse écarte la seule offre globale de reprise déposée par le milliardaire Mathieu Pigas à Tarascon dans les Bouches-du-Rhône. La liquidation est privilégiée. La décision officielle sera rendue demain. En attendant, les salariés bloquent leur usine, Dimitri Morgado.
7: Romain travaille pour l'entreprise depuis 23 ans. Il a la sensation d'avoir été baladé.
8: Pendant le Covid, on nous a fait travailler, vous êtes essentiels, on a besoin de vous, on a travaillé en effectif réduit, on a fait des journées de 12 heures. Et puis, bah, arrive là, finalement, pas si essentiel que ça.
7: À côté de lui, Adrien, 20 ans de boîte, et lui aussi particulièrement amer.
9: Là, aujourd'hui, c'est surtout la colère. La colère, parce que l'État pouvait faire quelque chose, pouvait nationaliser de manière temporaire, pouvait nous aider. Et puis malheureusement, l'État a fait le choix de nous abandonner et de laisser encore une fois une usine disparaître.
7: Florian est le responsable syndical Force Ouvrière sur le site de Tarascon. Il regrette aussi que l'État n'ait pas accompagné le projet présenté par Mathieu Pigas.
10: Le gouvernement est critique, mais il n'agit pas. Qu'est-ce qu'il fait pour nous, pour nos emplois, nos sites, nos bassins de vie, hein, parce que qu'est-ce qui va rester ici là ? On se pose la question, franchement, ça va être déjà qu'il n'y avait pas grand-chose.
7: Et parce que les salariés ont peur pour leur avenir, bien sûr, mais aussi pour le futur de leur territoire, pour les commerces alentours, pour les chauffeurs qui livraient le bois, même pour les nourrices qui gardaient leurs enfants. Ils le disent, ils craignent que ces acteurs qui gravitent autour de leur entreprise soient les victimes indirectes de cette liquidation.
2: Et dans l'autre usine à Saint-Gaudens, en Haute-Garonne, une offre de reprise de dernière minute a été déposée ce matin.
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11: Encore du soleil en Lorraine cet après-midi. Il brille bien fort sur la Meurthe-et-Moselle et les Vosges en ce moment. Cet après-midi, on monte jusqu'à 29 degrés au maximum selon Météo France. Ça descend un petit peu par rapport aux derniers jours, mais attention parce qu'on nous annonce une grosse remontée de température à partir de mercredi. Une quatrième canicule qui arrive. On espère qu'elle ne durera pas trop longtemps. Pensez déjà à voir où vous pouvez vous rafraîchir. Pensez à vos proches aussi et préparez des pains de glace à mettre, pourquoi pas, devant le ventilateur pour vous rafraîchir. Et bon courage.
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0: Bonsoir à tous et pour ceux qui ont les doigts de pied en éventail, bonnes vacances. Chaque soir, on se balade dans nos souvenirs en musique. Enfin, surtout si vous avez grandi pendant les années 80. Hein. Des anecdotes, des refrains qui font du bien, c'est jusqu'à 20h.
2: Et ça commence comme ça.

0: Philippe Bellet, Phil Collins, Easy Lover.
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0: C'était ça les années 80, le partage, même si l'on vient d'univers différents, ça donne cette merveille Easy Lover, un batteur, un chanteur anglais et un chanteur-compositeur américain. Un ancien de Genesis et un ancien d'Earthwind and Fire qui se mélangent. Enfin, en tout bien, tout honneur, hein, rien d'autre. Contrairement à George Michael, qui lui, quelques années plus tard, en 87, n'hésite pas à nous faire une déclaration plutôt chaleureuse. I want your sex. Résultat numéro 1 planétaire.
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0: Les brunes comptent pas pour des prunes, c'était Lio. Retour en force pour la reine de la pop en France. Il y a quelques semaines sortait enfin un nouvel album très réussi. Et pour fêter ça, Lio sera en concert à l'Olympia de Paris le 17 décembre prochain. Comme quoi, les brunes, même avec quelques cheveux gris aujourd'hui, ne comptent toujours pas pour des prunes. La suite de 100% années 80 arrive dans un instant. Jean-Jacques Goldman, pas toi, juste après ça.
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0: Lorraine, 100% des 80. Ça continue, mais avant cela, quelques infos près de chez vous.
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0: Jeanne Mas, c'était Sauvez-moi.
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0: Alors pour la suite, j'ai choisi un tube léger, sympa, très 80, le fameux Too Shy de Kaja Gugu. Oui, drôle de nom hein, quand même. On croyait à un plat asiatique au début. Mais pourtant, ils étaient anglais, jeunes, au look détonnant, chemise pastel, coiffure explosée. Pour ressembler au chanteur devenu une star, Limahl, il fallait se munir d'un sèche-cheveux surpuissant et d'une bombe de laque, ou deux, façon pétard multicolore. Bon, aujourd'hui, ça ferait peur, mais à l'époque, on osait. Il fallait juste ne pas être timide. Ah, timide. Too Shy. Eh oui, en anglais.
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0: Michel Polnareff, c'était Radio. Un des titres de l'album Bulle, sorti en 81, une chanson sur l'importance des médias dans nos vies de tous les jours. Ah ben c'est vrai que la radio c'est important, pour le moral. Nous on est là chaque soir, hein. Et la musique continue d'ailleurs dans un instant dès 20h. Vous allez retrouver les essentiels de l'émission Décibel avec Émilie Mazoyer. Mais ce sera après un autre tube des années 80, Teardrops, Womack and Womack, juste après ça.
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2: Bonjour.
3: Bonjour, bienvenue dans Décibel, cher Sam Sauvage. Ce premier album de Sam Sauvage qui vient de sortir, mesdames, messieurs, évidemment, on va se balader dedans. Vous rappelez que Sam Sauvage, peut-être qu'avant de l'entendre, vous l'avez vu, notamment avec la vidéo de cette première chanson, Les gens qui dansent.
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3: Je ne sais pas ce qui est le plus percutant dans cette chanson, justement, si c'est le son, si c'est la découverte de la voix de Sam Sauvage, ou ouais, ce look et cette petite danse qui vous colle à la peau. Là, vous partez en tournée. Tous les jours, vous allez la faire, cette danse
2: de, ah ouais,
3: des
2: tout
3: gens
2: à
3: qui
2: fait.
3: Dansent
2: ah bah moi, quand je me dis que les gens ont pris leur place, ouais. Pour nous, c'est un concert de plus à chaque fois, mais pour les gens, souvent, c'est la première fois qu'ils me voient, donc, et qu'ils nous voient avec les musiciens et les musiciennes. Donc, il y a un peu un truc où on donne tout le soir, et puis tant pis pour le lendemain.
3: Bravo pour la condition physique.
2: Merci, on ne fait trop peu.
3: Sam Sauvage, vous l'avez vu aussi dans le joli clip de Clara Luciani. Version mystérieuse qu'elle regarde dans la rue. Voilà. Premier rôle, n'empêche, dans un clip, ça vous a donné envie d'en faire d'autres,
2: ouais,
3: ou même du cinoche.
2: Ah bah quand j'ai fait ça, je me suis dit, oh, pour vous, ce soit pas le dernier.
3: Ouais.
2: Non, en vrai, je sais pas. Moi, je pense pas du tout que j'ai un talent pour ça. Hein.
3: Oui, faire l'acteur, c'est pas dans
2: vos... Non. Bah, déjà, chanteur, c'est dur. Alors, quand elle m'a dit, viens faire l'acteur, moi, je lui ai dit que je vais couler ton clip. Puis elle m'a dit, non, ça va être génial. Bon, on l'a fait.
3: Elle voilà. Avait la vision. Bravo, Clara. Alors, mesdames, messieurs, bonsoir. Les vieilles personnes comme moi, on la rêve, ça, mais beaucoup trop jeune pour avoir entendu Yves Mourouzi dire « Mesdames, messieurs, bonsoir ». Mais n'empêche que l'album s'appelle « Mesdames, messieurs ». Et c'est pas juste un gimmick, ce « Mesdames, messieurs ». Il est là, dans l'album, dans plusieurs chansons, dans la chanson d'ouverture, donc, qui s'appelle « Avis de tempête », où vous incarnez un présentateur météo, mais pas que, complètement dépassé par les fracas du monde.

0: comme ref, mesdames, messieurs, pour votre génération qui regarde sûrement pas le 20h et qui s'informe autrement. Et le mesdames, messieurs, bonsoir, il vient d'où, de vos souvenirs d'enfance?
1: Ouais, je sais pas, pour moi c'est même l'expression que j'aime bien. C'est ce truc un peu solennel, ouais. Et à la fois qui s'adresse à tout le monde. Et puis quand on dit mesdames, messieurs, on a l'impression qu'on va dire un truc important.
0: Oui, c'est vrai.
1: C'est beaucoup plus que écoutez-moi, j'ai un truc à vous dire. Là, c'est mesdames, messieurs. Ça, oui. Voilà, c'est vraiment écoutez-moi parce que ça va être important. Et je trouve ça très chouette. Et surtout, je voulais que l'album ce soit un peu une injonction. C'est-à-dire que comme c'est un premier album, que j'avais la sensation que voilà, à part quelques personnes qui ont vu les gens qui dansent de temps en temps, je suis loin d'avoir eu une reconnaissance nationale, il n'y a rien du tout. Donc il faut un peu montrer ce qu'on fait et je pense que c'est un peu une invitation à écouter l'album.
0: C'est sa première rencontre, mesdames, messieurs, point d'exclamation. Mesdames, messieurs, c'est pas seulement les gens très bien habillés de la télé qui le disent ou les hommes politiques au début d'un discours. Ça peut être aussi quelqu'un qui fait la manche dans le métro.

0: Ça s'appelle Un cri dans le métro. Et donc, autant sur la chanson d'avant, vous incarniez un personnage qui était plutôt rigolo. Là, vous incarnez quelqu'un qui est en pleine détresse et qui va exploser. C'est des rôles que vous vous écrivez. Pourquoi ces rôles-là ?
1: Ça dépend. Des fois, je prends un rôle, des fois, je prends une incarnation, ou des fois, je ne joue pas de rôle. Ça m'arrive aussi.
0: Dans les chansons. Ouais.
1: En fait, je m'adapte beaucoup par rapport à la chanson. Hein. C'est-à-dire que moi, c'est pas du tout un album concept. C'est vraiment chanson par chanson. Si je pouvais, je ne sortirais que des chansons une par une, mais je voulais faire un contenant quand même. Et je pense que là, pour le coup, c'est plus une incarnation de ce que j'ai vu d'une situation. C'est-à-dire qu'on l'a tous vécu un peu ce truc-là, et même ailleurs que Paris, ailleurs que Lille, là où il y a encore même un bus, dans la rue, tout simplement. Ouais. Je veux dire, ce mec que j'ai vu péter un cas dans le métro, hein, littéralement, bah là j'ai pris la position osée de devoir l'incarner, et je le fais sur scène, et je pense que ça a donné du cachet au message, et ça a donné surtout plus de puissance au message.
0: Plus de force, c'est-à-dire que quand vous êtes cette personne et que vous vous adressez aux gens en disant « Mesdames, Messieurs », c'est plus fort que si vous vous mettez dans votre rôle de chanteur-observateur et vous dites « J'ai vu un type dans le métro, il a dit ça ».
1: Bien sûr, parce que moi, je n'étais pas derrière la vitre du métro, c'est ce que je dis souvent, j'étais même dans le métro, et à ce moment-là, je le dis pas fièrement, mais je veux dire, moi non plus, je n'ai pas donné 2 euros. Je veux dire, quand il est passé, j'ai à peine laissé un regard, et c'est pour ça que ce n'est pas une chanson très engagée. En fait, c'est une chanson plus engagée contre l'indifférence que je mettais en avant. Donc, cette incarnation était nécessaire, je pense.
0: Donc, plus, on va dire, oui, vous êtes concerné par ce qui se passe autour de vous, que ce soit dans Un vide de tempête ou Un cri dans le métro. Mais qu'est-ce qui fait qu'un moment comme ça, ça devient une chanson, typiquement là, Un cri dans le métro, qu'est-ce qui fait que ce jour-là, cet homme-là qui fait la manche et qui s'énerve parce que personne lui donne et qu'il est au bout du scotch, qu'est-ce qui fait que ça devient une chanson ? C'est quoi le déclic pour vous ?
1: Bah justement, pour moi, c'est quand je dis le cri dans le métro, c'est le cri, et c'est un peu la sensation qu'on a tous crié à ce moment-là. C'est des moments un peu rares comme ça où parce que quelqu'un qui fait de la manche dans le métro, il y en a tous les jours. Hein, je veux dire, on les voit tous les jours quand on va au boulot, quand on va ailleurs, peu importe. Là, ce gars-là avait un truc où il s'est énervé contre une pauvre vieille dame, comment qu'elle non plus n'y était pour rien en fait.
0: Ouais.
1: C'est ça, on y est pour rien et à la fois c'est devant nous. Alors qu'est-ce qu'on fait ? Est-ce qu'on regarde ? Est-ce qu'on regarde pas ? Lui, il a décidé qu'il fallait le regarder à ce moment-là. On l'a tous regardé. Et puis finalement, cette dame, elle a donné 2 euros et moi, je me suis dit, ok, c'est peut-être un moment d'humanité à photographier. Et c'est important pour combattre l'indifférence, la seule chose que je combats presque dans cette chanson, c'était important d'en faire quelque chose d'immortalisé. Ouais.
0: Bah vous l'écouterez sur le premier album de Sam Sauvage, Mesdames, Messieurs, point d'exclamation. Donc, et si ça se trouve, j'ai dit une grosse bêtise, Sam, parce que pour nous qui achetons des disques, qui découvrons des artistes, je me dis, première grosse tournée, premier album, première nomination aux Victoires, Révélation, c'est le début de l'aventure. Mais en fait, vous, l'aventure, elle a démarré bien avant. Ça fait plusieurs années que vous faites de la musique.
1: Oui.
0: Vous avez même lu dans une interview dire que vous aviez la sensation même d'avoir eu un petit temps de galère.
1: Ah oui, bien sûr. Mais après, c'est normal que les gens ne savent pas. Hein, parce
0: bah oui.
1: qu'il y a une exposition un peu cette année, des choses comme ça, dont je suis très très content.
0: Ouais.
1: C'est-à-dire que moi, ça change ma vie aussi. Hein. Ça change la tête de mes concerts aussi,
0: ouais.
1: Tout ça. Mais non, moi, ça fait 10 ans que je fais de la musique et ça fait à peu près, je pense, oui, pour être honnête, 8-9 ans. Très vite, j'ai voulu avoir un projet musical, tenter ma chance, en fait, en tant que jeune dans la musique. Donc, ouais, j'ai connu un peu 8 ans, 9 ans de bar, de resto et comme je disais, de concert dans l'indifférence, mais une indifférence nécessaire avant de connaître autre chose, je pense.
0: Qu'est-ce qui vous a donné la niaque, la force de continuer ? Parce que oui, servir des pizzas ou des bières pendant 1 an, 2 ans en attendant, soit, mais 8 ans, c'est long. C'était quoi ? C'était de l'espoir ?
1: Je pense que j'avais beaucoup d'espoir, et même si je traversais forcément des grands moments de doute, mais comme j'en traverse aussi aujourd'hui, parce que là maintenant il y a une autre pression, la sortie
0: bien
1: d'album,
0: sûr.
1: Des choses. Donc, en fait, c'est une pression différente. Il y avait la pression d'arriver à sortir un album, ensuite la pression que l'album fonctionne. Il y a toujours de la pression dans la vie, mais pas que pour ce métier-là, il y a des métiers bien pires que ça d'ailleurs. Moi j'ai cette chance-là. Non, mais je pense que j'ai tenu entre guillemets, hein, c'était pas si dur que ça, mais j'ai tenu parce que l'aventure est aussi intéressante, le chemin est aussi intéressant que la présumée arrivée qui n'existe pas.
0: Oui.
1: Et pour moi, tant qu'il n'y a pas d'arrivée, il y a du chemin et moi ça me plaît. Donc même jouer dans les restaurants, si demain j'y retourne, alors oui, ça va me faire bizarre, mais c'est pas un truc qui va me m'horripiler.
0: Comment dire ? Est-ce que maintenant vous pouvez dire mon métier c'est musicien ? Et si oui, à partir de quel moment vous avez commencé à le dire ?
1: j'ai commencé à le dire de manière tout à fait pragmatique et très économique, en fait, à partir du moment où j'en vis. Alors, ouais. Je veux dire, là, ça fait depuis récemment, très récemment, ça fait un peu moins d'un an. Et oui, moi, je me suis toujours refusé à dire, en me présentant, que j'étais musicien. Je disais souvent, bah, je suis Berman, mais je fais de la musique. Et je suis comment régisseur au théâtre. Je l'ai été pendant 2 ans, mais je fais de la musique et j'aimerais bien un jour que ça fonctionne. Et là, aujourd'hui, bon, si ça fonctionne, je sais pas, mais en tout cas, je dis, je suis musicien. C'est mon métier et c'est très, très cool.

le musicien Sam Sauvage est notre invité ce soir. Et sachez que sur l'album, vous allez aller de surprise en surprise et plein d'ambiances différentes. J'ai beaucoup aimé à quel point vous m'avez baladé et vous avez joué avec mes émotions, mes humeurs, mes réactions en écoutant Mesdames, Messieurs. J'ai un sourire amusé en écoutant Je suis pas beau, parce que on se l'est tous chanté ado en se regardant dans le miroir.

0: Nous sommes sauvages. Je suis pas beau. Mais voilà, là, vous, les ados vont vous adorer. Hein.
1: Ah, c'est vrai?
0: Ah, bah oui, je pense. On se dit, ah, je suis pas tout seul. Moi, si j'avais eu cette chanson-là quand j'avais 15 ans, ça m'aurait fait un bien fou.
2: C'est vrai? Ah ben, ouais. Moi, elle m'a fait un bien fou de l'écrire aussi.
0: Donc, il y a ces moments-là vraiment joyeux, souriants, bah, comme les gens qui dansent, ou comme ça, on laisse Sam Sauvage nous emmener dans son univers. Et puis, je vous rappelle que le monde va mal, hein, on l'a dit au tout début de l'interview. Et donc, il pleut des femmes. Histoire vraie, Sam, vous avez perdu une amie victime d'un féminicide.
2: Tout à fait, oui. Il y a un an, à peu près ça.
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0: Ce destin volé par ceux qui manquent de courage, quelle plume. C'est forcément plus difficile à écrire que je suis pas beau. Alors est-ce que c'est juste une difficulté différente?
1: Je pense que ça sort tout seul au bout d'un moment. Enfin, il y a des chansons comme ça qu'on écrit en 10-15 minutes. Celle-là, forcément, on faisait partie, parce que d'autant plus que ça m'a touché personnellement. Et je pense que ça m'a fait du bien de l'écrire, en fait. Moi, ça remplit. De toute façon, en tant qu'artiste, on fait des chansons souvent pour se remplacer des consultations de psy. Hein. C'est littéralement ça. Hein. Parce que, et en fait, c'est la même chose qui s'est passée là. Et même si c'est un sujet difficile, dur à écrire, dur d'en parler en interview, tout ça, je pense que c'est nécessaire d'en parler. C'est justement ce qui fait tout l'intérêt de cette chanson. C'est pas pour rien que je l'ai écrite. C'est quand j'ai découvert que mon ami Lison, hein, son prénom, comment en fait n'était qu'un numéro. Quand je l'ai vu sur le compte Noutout, sur Instagram, des choses comme ça, qu'en fait c'était la 171e, 163e de l'année, je ne sais plus. Et comment c'est ça, c'est pour ça qu'il pleut des femmes, je parle vraiment de cette averse-là. Et même si c'est dur d'en parler, je pense qu'il faut en parler, il faut encore en parler. C'est à force d'en parler qu'on va réussir à combattre au moins le truc. Et si je peux apporter ne serait-ce qu'un petit caillou à l'édifice, ce sera déjà ça.
0: Bah merci de l'avoir fait, elle est très poignante et parlante, et en plus merveilleusement écrite cette chanson. Revenons à la maison, ça fait plaisir. Boulogne-sur-Mer.
1: Bien sûr.
0: C'est un endroit important pour vous, c'est là que vous avez grandi, Sam?
1: Oui, tout à fait, c'est ça. Je suis un nordiste, un vrai de vrai.
0: Il y a une chanson donc dédiée à votre ville, Boulogne.

0: C'est quoi votre fidélité, votre lien à Boulogne pour en faire une chanson? C'est comme Orelsan avec Caen.
1: Bah c'est une phrase que je dis toujours, mais c'est parce que quand je l'ai trouvée, quand elle m'est venue, je me suis dit que c'était la meilleure façon de décrire cette ville-là. Et c'est un vrai compliment, hein, ça paraît bizarre, mais c'est juste que c'est une ville qui est aussi belle dans sa laideur que laide dans sa beauté. Je trouve que c'est vraiment la phrase qui lui convient le mieux, que j'aurais pu glisser dans cette chanson d'ailleurs si je l'avais pas trouvée après.
0: Ouais, c'est pour la réédition, on note ça.
1: Pour Boulogne 2. Mais c'est une ville qui qui m'a hébergé, j'aime bien ce terme-là, de mes 0 à mes 18 ans. Ouais. Moi, je me définis très peu de là d'où je viens. Mais par contre, c'est important d'en parler. Et je veux dire, moi, je me définis plus par là où je vais. C'est ce que je préfère. Mais par contre, je voulais quand même rendre hommage un peu à cette ville et parler aussi de ce qui se passe là-bas. Parce que c'est une ville qui a beaucoup d'histoire, qui a été détruite pendant la guerre, des choses comme ça. Mais les gens, je sais pas pourquoi, ont gardé un cœur énorme. Et les événements aussi tragiques qui s'y passent, avec le cimetière de la Manche, hein, comme on dit, les migrants qui se noient dans la Manche. Et je vois en fait tous les clichés très tenaces à Boulogne. On parle de racisme, on parle de tout ça. Alors qu'en fait, moi, tout ce que j'ai vu, c'est des pêcheurs aller sauver des migrants en mer. Donc les pêcheurs avant qui mouraient de la mer viennent maintenant sauver ceux qui sont dans des embarcations de fortune. Et ça, je voulais un peu trouver ce double sens pour raconter cette double histoire, ce passé et ce présent qui finalement se lie comme jamais à présent même.
0: Il y a beaucoup de profondeur en fait dans votre album, et c'est vrai que avec les premières chansons, notamment Les gens qui dansent, etc., on s'attendait pas forcément à ça. Est-ce que vous vous rendez compte que vous surprenez dans le très bon sens du terme? Mais voilà, moi franchement, la première, je me suis fait avoir. Je vous ai vu arriver, votre petit look là, votre petite choré et tout. J'ai dit génial, il est trop sympa, Sam Sauvage. En fait, oui, il est trop sympa, Sam Sauvage, mais il est aussi très profond. Enfin, je dirais, il y a du monde là-dedans.
1: Il est pas dépressif, promis.
0: Non, c'est pas ça. Mais intelligent, vous écrivez divinement. Quand dans Roi du silence, vous racontez l'histoire alors de beaucoup de couples, mais là en l'occurrence, c'est l'histoire de vos parents et de votre papa qui se barre au moment de votre naissance. Vous avez des phrases géniales.

0: roi du silence, ça vous évite la consultation de psy pour vous réconcilier avec votre père?
1: Bien sûr, et c'est pour ça qu'il y a autant de métaphores. Parce que,
0: de toute façon, il y a des princesses, des rois, tout ça. Mais
1: j'assume de dire que je me cache derrière ça. En fait, j'ai pas de problème à le dire. Et je pense que le jour où je réussis à écrire une chanson avec des mots directs, comme je le fais souvent dans d'autres chansons, c'est que là, j'aurais vraiment guéri mon truc à l'intérieur de moi. Mais bon, on guérit pas souvent si vite qu'on veut. Et puis surtout, moi, j'ai même pas envie de guérir. Je me sens très bien comme ça aussi maintenant. Donc, je me suis un peu caché derrière ces métaphores-là. Et si je l'ai sorti, parce que c'est un peu une valeur personnelle, j'écris d'habitude plus sur les gens que sur moi. Là, je me suis dit que mon histoire, je pense que je suis pas le seul à l'avoir vécue. Je pense qu'elle parlerait à beaucoup de gens. Donc, c'est pour ça que je voulais un peu la glisser comme ça, en espérant que les gens la comprennent, la reçoivent, bien sûr. Ouais.
0: Alors, on parle de mots directs. Je ne t'aime plus, c'est suffisamment direct.
1: Ouais, là, pour le coup, j'avais pas besoin de psy. J'y suis allé franco.
0: On y va, alors. Sam Sauvage, je ne t'aime plus, mesdames, messieurs. Désolé, les psys, on peut pas tout avoir.
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1: Message reçu, Sam Sauvage est l'invité de Décibel. J'ose même pas vous demander pour qui elle était, si la personne a bien reçu le message. Non, c'est vrai. Non, mais hey, c'est hyper cruel.
2: Ouais, mais je pense que c'est mieux de le faire en chanson que de dire des mots pareils en face ou un truc du genre. Puis
1: c'est
2: surtout, c'est plus facile de dire. Je trouve que dans la vie, c'est plus facile de dire je t'aime dans un gros mensonge que je ne t'aime plus dans une vérité bien brutale.
1: C'est pas
2: donc,
1: faux.
2: Dans un album, c'est mieux que dans une relation.
1: Comment vous bossez, Sam Sauvage, ce premier album? Il est né de vous uniquement ou bien vous êtes plusieurs? Est-ce que quelqu'un écrit avec vous, compose avec vous, produit avec vous?
2: Alors sur Mesdames, Messieurs, comme sur l'EP avant, l'album comme l'EP, moi j'ai fait auteur, compositeur, interprète dans sa totalité. C'est-à-dire que voilà, j'ai tout écrit tout seul, la musique aussi, le texte, et par contre l'interprétation également, pardon. Et après, par contre, pour la première fois, je me suis entouré d'arrangeurs. C'était une volonté de ma part, je voulais un peu ouvrir ma musique à d'autres horizons, notamment sur des titres comme Boulogne, Il pleut des femmes, Je ne t'aime plus, là, qu'on a écouté tout à l'heure. Et en fait, j'ai rencontré des gens assez sympas pour le faire. Pierre Cheguillaume, Simon Kenéa, qui travaillent notamment avec Zao de Sagazan, à Nantes, dans un studio. On a fait ça pendant tout l'été dernier. Et puis aussi David Enfrein, qui comment travailler sur Ne t'en fais pas pour elle, la basse, un peu on l'a appelé le hooligan de la musique, et je trouvais ça hyper bien trouvé.
1: On va écouter d'ailleurs Ne t'en fais pas pour elle tout à l'heure. Donc voilà, ouais, on va se rendre compte de ce que le hooligan.
2: C'est ça, c'est un vrai de vrai. Et une dernière personne qui est Xavier Demar, qui a travaillé beaucoup avec son frère Pierre Demar sur Je suis pas beau, pour ce côté pop, cette fraîcheur. En fait, j'allais chercher des sonorités chez des gens.
1: C'est ça.
2: Pour ressembler à mon album.
1: Parce que vous, naturellement, vous allez vers quel genre de sonorité? C'est quelque chose comme les gens qui dansent? C'est un truc un peu cold wave, un peu post-punk?
2: Du tout, mais je suis vraiment très éclectique. Donc c'est que dans chaque chanson, il y a un style différent. C'est ça que j'aime bien. C'est ce que j'espère avoir.
1: Mais par exemple, quand vous composez quelque chose qui est brut, qui n'a pas été arrangé, etc., ça ressemble plutôt à quoi? À des sons synthétiques? Ça ressemble à du piano? Comment vous?
2: Ça dépend de la façon dont je compose, en fait. Ah, c'est-à-dire que parfois, des fois, quand j'ai le texte avant, je vais l'habiller d'une certaine manière. Et quand je me dis que le texte est un peu solennel, des choses comme ça, je vais le faire au piano. Et puis parfois, j'ai un riff de guitare, ou parfois j'ai juste un truc de
1: synthé. Donc vous êtes
2: qui me vient.
1: Pianiste, guitariste?
2: En fait, j'aime bien dire que je fais un peu tout, mais pas très bien. je suis pas un grand soliste de guitare, je suis pas un grand pianiste du tout.
1: Mais ça vous permet de bosser et de composer.
2: C'est ça, ouais. Ça me permet en fait de composer. Et après, il y a des gens dont c'est le métier, par exemple, d'interpréter très bien les guitares, tout ça, à qui je confie ça de manière naturelle.
1: Mais d'accord, mais je comprends mieux aussi pourquoi vous êtes tellement chouette en interview, pourquoi aussi vous êtes tellement contente de faire plein de dates. C'est parce qu'en fait, toute une partie du boulot est archi solitaire pour vous.
2: Ah oui, carrément. Moi, je suis content quand je m'entoure d'équipe après.
1: Je comprends mieux ça. Ouais, c'est ça. Mesdames, Messieurs, est disponible. Vous l'avez compris, c'est un vrai coup de cœur pour toute l'équipe de Décibel. Et c'est très sympa d'être venu nous en parler.
2: Mais merci de m'avoir accueilli.
1: À la prochaine, Sam.
2: À bientôt. Merci pour tout.

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4: Bonjour.
5: Bienvenue dans Décibel. C'est la première fois que vous venez dans l'émission.
4: Et complètement, comment j'ai pu manquer ça, Décibel?
5: Voilà.
4: En courant.
5: Exactement, en tout cas je suis ravie de passer ce petit moment ensemble à l'occasion donc de la sortie The Kiss The Beast. L'album commence par la chanson du même nom, un vrai générique de début comme on les aime.

chanson que vous allez écouter une fois et chanter 150 000 fois. Voilà, c'est le principe de ce Kiss the Beast. Alors, avant de se plonger dans l'album, Sébastien, j'avais envie qu'on fasse un peu les présentations, puisqu'on ne s'est jamais parlé ici, et dire que c'est super réjouissant d'avoir un artiste tel que vous dans l'émission, parce qu'en fait, il y a plein de portes d'entrée à votre travail. Il y a des gens qui ont pu vous découvrir sur la bande originale de Lost in Translation, le très beau film de Sofia Coppola en 2003, avec Fantino,

votre ritournelle qu'on utilisait tout à l'heure en générique de bienvenue. Alors oui, elle date de l'album Politics en 2004, mais elle était aussi jouée merveilleusement à la cérémonie d'ouverture des Jeux Paralympiques Paris 2024.

0: C'est quel genre de souvenir ça pour vous, cette cérémonie des JO?
1: Grand souvenir, vraiment, c'était vraiment très impressionnant à faire. Déjà, j'étais très content qu'on m'invite, qu'on me propose de le faire. Je me suis dit, ah bah, vraiment, c'est sympa, quoi. Je me voyais finir au fond d'une cave tout seul, et puis en fait, non, on est venu me chercher, et on m'a mis en plein soleil, voilà. Non, en vrai, j'étais hyper content qu'on m'appelle pour faire ça. J'ai des grands souvenirs, je l'ai dit souvent, mais j'adorais ce convoi qui venait me chercher à les maisons pour aller répéter sur place, donc avec des policiers, des motards qui ouvraient le chemin, comme ça, Paris n'a jamais été aussi fluide.
0: C'est ça.
1: C'était journée porte ouverte, quoi.
0: À la Concorde en 5 minutes.
1: Et c'était génial de vivre Paris comme ça. En plus, en vrai, franchement, je veux dire, Paris sans embouteillage, c'était vraiment merveilleux. Donc ça, j'adorais ça. Surtout les enfants. Il y avait ce côté convoi présidentiel qu'on aimait beaucoup.
0: Ouais.
1: Et puis, j'ai adoré être sur la place de la Concorde comme ça, mais transformé. Moi, surtout que bon, c'était à la fin de l'été, il faisait hyper beau et le ciel bleu, cette ambiance de fin d'été et tout. D'habitude, déjà, j'adore ça, la fin de l'été. Mais là, en plus, avec cet événement-là, alors, c'était vraiment magique, quoi.
0: Ouais, côté patrimonial aussi, quand même, de se dire que oui, vous avez une carrière, on l'a dit, voilà, de 25 ans, forcément plein de bons moments. Vous avez voyagé partout dans le monde avec votre musique, mais là, cette chose-là de représenter la France, ça fait quelque chose à l'ego ou pas du musicien que vous êtes?
1: Ouais, quand même pas mal, je dois dire, c'est vrai. Et puis après, j'ai été fait chevalier des arts et des lettres, et je crois que c'est pour ça, j'ai l'impression, parce que c'était dans la foulée. Donc j'imagine que ça a eu une influence. Je sais pas, j'ai jamais su vraiment pourquoi j'avais été fait chevalier des arts et des lettres, mais ça, à mon avis, c'est pour ça. Et puis, c'est vrai que, alors, autant je suis complètement apolitique et puis j'ai un refus de l'autorité total, mais enfin, même si j'ai un super bon feeling avec la police, je me souviens notamment une fois à Cannes,
0: ouais.
1: J'avais été au Jouet Club de Cannes, et moi j'achète beaucoup de cadeaux aux enfants, enfin bon, je suis très bon.
0: Vous en avez à vous, puis j'imagine qu'il y en a en plus des enfants autour de vous.
1: Non,
0: vous
1: les gâtez. Là, c'était vraiment mes enfants,
0: enfants.
1: Les miens, quoi. Ouais. Et on avait tellement de sacs, donc on marchait un peu comme ça dans la rue, et carrément, des policiers m'ont reconnu, ils nous ont aidés à porter les sacs de jouets jusqu'à l'appart, donc j'étais là, ouais, super.
0: C'est classe.
1: Et donc, mais alors voilà, donc, mais enfin, en tout cas, c'est vrai que je me sens toujours un petit peu, c'est ce que je dis souvent, mais un peu renégat. J'ai l'impression de vivre tout seul dans ma cabane. Enfin, je vis pas dans une cabane, et en plus, je vis pas du tout seul. Mais c'est une impression que j'ai un peu comme ça. Donc là, le fait de participer à un truc un peu commun, de partager ça avec les gens qui habitent le même pays que moi, ça m'a fait hyper plaisir, carrément.
0: Sinon, j'ai une théorie pour la médaille. C'est peut-être pour l'Eurovision. Allez savoir. Moi, j'ai un souvenir ému de Sébastien Tellier, Eurovision 2008. Il entre sur scène en voiturette de golf. Moi, j'ai trouvé ça so chic, so French. Elle est encore dans ma playlist, cette chanson divine. Moi, j'ai trouvé extra.
1: Ah, c'est sympa. J'étais content avec cette chanson parce qu'en fait,

0: certaine façon, commencer par les arrangements. Parce qu'en appuyant sur le synthé, ça faisait choupi, wapi, choupi, là. Et puis par-dessus, j'avais inventé une petite mélodie et ça donnait Divine, quoi.
1: Bah, moi, j'aimais beaucoup. Voilà. Donc, moi, pour ça, je vous aurais filé la médaille, que ce soit pour ça ou pour les JO. En tout cas, elle est là, la médaille de chevalier des arts et lettres. Bravo à vous, Sébastien.

0: c'est une chanson qui s'appelle Copycat. Copycat, c'est un, dans le meilleur des cas, un copieur. Dans le pire des cas, c'est-à-dire ce qui vous est arrivé, c'est une usurpation d'identité. Ce qu'il faut dire, c'est qu'en plus de tout ce que j'ai cité, vous êtes aussi hyper célèbre, pas que pour votre musique, mais aussi parce que vous êtes un des rares hommes à être une égérie Chanel. Donc vous êtes aussi beaucoup dans les magazines de mode, dans la presse, etc. Et donc vous avez atteint un degré de célébrité qui fait que quelqu'un s'est fait passer pour vous.
1: Mais complètement. Alors, bon, je l'ai appelé la chanson Copycat, mais pour un copycat, c'est un serial killer qui imite les crimes d'un autre serial killer, j'imagine.
0: Ah, oui.
1: Mais en fait, la chanson, parce que j'allais pas l'appeler l'usurpateur, qui sonne moins bien que copycat.
0: C'est pas faux.
1: Copycat, ça tape.
0: Ouais.
1: Bon, voilà, donc l'usurpateur, ça claque un peu moins, évidemment. Mais enfin, bon, oui, c'est ce monsieur... qui a utilisé mon nom, en fait, il se faisait passer pour moi.
0: En utilisant votre look aussi, qui est très connu.
1: Avec le même look et tout, ouais. Pour aller en boîte gratuitement, des cocktails gratuits, des vêtements gratuits chez Chanel, des dîners en ville avec des grands patrons et tout ça. Et en fait, c'est marrant parce que... Enfin, c'est marrant, c'est pas du tout marrant, c'est absolument atroce, mais le... Parce qu'en fait, il a volé donc mon nom, c'est ce que j'ai dit dans la chanson, mais aussi... Il a volé une vie que je ne mène pas. Parce que moi, je ne fais jamais de grands dîners en ville avec des grands patrons.
0: Ouais.
1: Je ne l'ai jamais fait. Et puis, et quand je vais...
0: C'était ça le pire pour vous ? C'est qu'il donnait une image de vous un peu cracra que vous n'êtes pas ?
1: Mais complètement.
0: Ouais.
1: Son côté cracra, ah ouais.
0: Ouais.
1: Non, puis, moi, bon, il y a très très longtemps, c'est vrai que j'allais en boîte de nuit tous les soirs. Mais encore une fois, moi, j'y allais, je cherchais l'amour, je cherchais une petite amie. J'essayais un petit peu. Voilà, bon.
0: Comme tout le monde.
1: Et puis, voilà. Et puis... non, mais je trouve que ce que j'ai trouvé plus méprisable d'une certaine façon, c'est qu'il s'est fait ami avec des gens en se faisant passer pour moi. C'est-à-dire, il allait chez eux dans leur appart, ils
0: étaient ensemble,
1: ils passaient des samedis après ensemble et tout. Et ça, je trouve ça, c'est bizarre, ça, quand même, de créer des fausses amitiés.
0: Non,
1: mais c'est vraiment un truc. Donc c'est ça qui m'a fait peur. Je me suis dit, bah pour faire ça, faut vraiment être quand même vachement dérangé, quoi. Donc et ça, le fait qu'il de me dire qu'il soit dérangé, ça m'a fait peur parce qu'on sait pas à quoi s'attendre avec un mec qui est pas équilibré, quoi.
0: Oui, on veut pas qu'il se pointe, j'en sais rien, à l'école des enfants, un truc comme ça fait super peur.
1: J'allais chercher
0: mes enfants. C'est fini.
1: Je montrais mon passeport. Ah, c'est fini, ouais.
0: Ouais,
1: heureusement, ouais. J'ai appelé la police et tout le bazar, quoi, je veux dire, quoi.
0: La beauté, des belles chansons, vous allez en trouver plein sur Kiss the Beast. Et puis, vous allez vous rendre compte que Sébastien Tellier utilise sa propre voix vraiment comme un instrument. Donc là, sur Copycat, voilà, vous avez entendu un certain traitement de sa voix. Sur d'autres chansons, c'est au contraire hyper simple. Et puis, sur Refresh, alors là, c'est incroyable.

0: c'est vous là?
1: Là, c'est moi. Alors, c'est ma voix déjà superposée. J'en ai fait beaucoup des prises. Ouais. Celle-là, j'ai bien dû superposer au moins une dizaine de fois ma voix. Et puis aussi, c'est ce que j'ai dit à Sébastien, parce que c'est encore Oscar Holter et Sébastien en duo qui produisent le morceau. Enfin, celle-là, quand même, la maquette, parce que je maquette tout avant de passer en production.
0: Donc, vous avez votre studio.
1: Je fais mon studio, tout. Là, je prépare tout. Donc là, c'était quand même très proche. Enfin, je veux pas retirer de leur talent. Enfin, il se trouve que c'était très proche. Ouais. Mais par contre, j'avais... Dans mon ordinateur, j'avais un truc qui permettait de faire une voix synthétique qui ressemble beaucoup à celle-là. Mais c'est-à-dire, c'est une voix synthétique, mais dans laquelle on peut pas entrer de parole. Donc ça vient. Et après, donc j'ai écrit le texte, mais il fallait recréer la même voix que cet ordinateur, mais avec du texte. Et donc on a Sébastien qui s'y est collé, et il a passé pas mal de temps à recréer exactement ce grain-là. Et c'est ce que je dis souvent, mais j'aime bien le dire, parce que

0: En fait, c'est quand mon fils est né. Donc dans le 17e à Paris, et il est donc il est sorti, et là il a poussé un cri. Mais moi j'imaginais que les nourrissons, enfin les nouveau-nés, ça pleurait, mais en fait non, il a crié, et donc il a fait comme ça, et c'était je voulais ce grain là en fait, ce cri, parce que c'était pas juste un cri de bébé, c'était pour moi c'était je veux dire la naissance de l'humanité.
1: C'est la vie, ouais.
0: La vie, ouais. Mais limite, je pense que ça, même les dinosaures faisaient presque le même son. Il y avait ce truc-là, presque irréel ou tellement réel que ça en devient fou.
1: Primal
0: scream.
1: Ouais, oui.
0: Comme le groupe.
1: C'est ça.
0: Complètement. Non, c'est ça en plus. Ouais. Et donc, je voulais vraiment, retrouver ça pour refresh, cette espèce de truc. Parce que refresh, ok, c'est ma propre renaissance. Bon, voilà. Mais c'est aussi ce fait que la vie se perpétue, et donc j'avais très envie de faire ça, et ça nous a pris des semaines et des semaines de bien restituer ce côté un peu rauque du cri, quoi.
1: Et à côté de ça, il y a des chansons comme Un dimanche en famille, où là, bah, c'est juste, c'est votre voix, c'est vous. C'est...

0: Donc parfois vous poussez très très loin le traitement de la voix et parfois c'est vraiment très proche du naturel. Ça aussi c'est une liberté que vous vous donnez maintenant de traiter votre voix vraiment comme un instrument.
1: Oui, voilà, complètement, parce que aussi, c'est que la musique, c'est un monde très vaste. Il y a plein de trucs formidables. Il y a plein de basses différentes, il y a plein de synthés différents, il y a plein de trucs différents. Je sais pas, il y a de la chorale, il y a du tam-tam, il y a de l'afrobeat, il y a du rap, il y a de la pop. Enfin, c'est fou, mais c'est presque, je sais pas si on peut dire que c'est infini, mais c'est quasiment, les plaisirs de la musique sont quasiment infinis. Et donc moi, comme j'adore tout ça, j'essaye de tout mettre en fait, sans non plus que ça fasse fourre-tout quand ouais. même. Mais je pourrais pas, je me sentirais enfermé si j'allais que dans un seul truc et tout ça. J'ai envie de tout essayer, mais un petit peu comme dans la vie. Enfin, quoi que je dise ça, c'est pas vrai parce que. Enfin, j'aimerais bien, par exemple, essayer de vivre dans toutes les villes. Un petit peu à San Francisco, un petit peu à New York, un petit peu à Tokyo, tout ça. Mais je le fais pas, en fait. Ça fait depuis toute ma vie d'adulte, j'habite à Paris. Donc, je veux pas mentir aux gens. Mais c'est vrai que j'ai ce côté gargantuesque de vouloir... Ouais. J'ai envie de tout, quoi.
0: Et pour la musique, un des grands plaisirs aussi, c'est d'inviter des artistes qu'on admire sur ses chansons. Pareil, on n'ose pas forcément les inviter à dîner à la maison à Paris, mais sur un album, on les invite. Et sur votre chanson Thrill of the Night, il y a la guitare de Nile Rodgers, qu'on connaît bien évidemment, de Chic. Et il y a une voix qu'on découvre, c'est celle d'une chanteuse américaine qui s'appelle Slater.

0: Jop ne bosse qu'avec deux Français, vous et Sheila.
1: Il a bossé avec les Daft Punk.
0: Ah oui, ouais, ouais. Ah, mais ils comptent pour des Français, les Daft Punk, c'est la classe international.
1: Ils sont archi français.
0: Trois Français alors, Daft Punk, Sheila, Sébastien Tellier.
1: Oui, oui, bah, je suis très content qu'on ait pu travailler ensemble. C'est vraiment un mec que j'admire profondément, c'est un immense musicien, c'est vraiment un génie de la musique. Et justement, quand je parlais tout à l'heure de non-réflexion, c'est ça qui est formidable, c'est de travailler toute sa vie d'un instrument, en l'occurrence, lui, c'est la guitare, et que ça semble facile. Lui, on a l'impression qu'il fait ça, mais comme il respire, enfin,
0: oui. Je veux dire, c'est... Oui, il n'y a pas de douleur, il est très fluide.
1: Voilà. Il n'en fait pas des caisses, ouais. On a l'impression que c'est... Et c'est vraiment, mais ça, c'est vraiment à l'américaine, que le résultat semble vraiment des plus naturels. Et ça, j'adore chez lui. Puis, j'adore parler de lui parce que, aussi, c'est ce que je dis souvent, mais c'est tellement vrai, il est extrêmement sympa. Alors que souvent, on imagine les stars américaines, en plus, moi, il y en a un paquet de stars américaines que j'ai un petit peu côtoyées qui me faisaient carrément peur. Pas du tout. Il est sympa, comme je le dis tout le temps, il retient le prénom de tout le monde, il demande des nouvelles de la famille, il est humble, il est super cool. De lui émane un truc genre super sweet, il est vraiment merveilleux, quoi.
0: Je pense qu'il est très très heureux de faire de la musique. Vous parliez tout à l'heure d'amour de la musique et d'envie de bouffer toute la musique et de goûter toute la musique. Je pense que vous avez ça en commun, sans doute.
1: Alors lui, oui, parce qu'une fois, j'avais fait une vidéo avec lui. Enfin, on avait été interviewé ensemble à Los Angeles. Donc, le principe, c'est on se baladait en voiture dans les hills. Et puis, on discutait pendant cette sorte de balade en voiture. Et là, donc, je connais tous ses hits, les albums de Chic, évidemment, j'écoutais 15 millions de fois et tout et tout. Mais là, en plus, je me suis aperçu qu'il avait fait plein de musique pour le cinéma, tout ça. J'étais, ah bon, c'est dingue. Enfin, j'en revenais pas, mais un nombre de trucs incroyables de tout ce qu'il a fait. Je pense vraiment aussi... Parce que maintenant, je veux dire, il est plus, il est pas, c'est pas un petit jeune, quoi. Et donc, mais il continue, il est en tournée. J'avais été le voir il y a pas très longtemps, au Zénith à Paris. Et c'était génial parce que donc moi et ma femme, ils nous avaient invités, mais on avait eu le droit de regarder le concert, mais dans les coulisses, mais juste au bord de la scène, sur le côté, quoi. Donc j'avais pu bien l'observer de pas très loin. Et je le voyais, mais prendre plaisir. Mais c'était dingue. On a l'impression que c'était la première fois qu'il faisait de la scène, carrément. Il sautillait, il souriait. C'était dément, quoi.
0: En parlant de plaisir, je voulais vous remercier, Sébastien Tellier, parce que sur Kiss the Beast, il y a des surprises. Et c'est pas si commun aujourd'hui d'être surpris en plein milieu d'une chanson. Je pense, par exemple, à Lou, qui est une chanson vraiment pleine de surprises, puisqu'on commence sur une petite guitare flamenco, un petit voyage linguistique en Espagne. Après, il se passe ça, et puis après, il se passe encore autre chose.
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0: mentir, la première fois que je l'ai écouté, à ce moment-là, j'ai fait hey! Parce que vraiment, j'étais surprise et contente. Est-ce que vous aussi en studio, quand vous faites une cascade de la sorte, vous vous dites hey?
1: Ouais, j'étais très content. En fait, le principe de Loup, c'est une chanson où c'est un loup qui se déguise en chien pour commettre un peu ses petits méfaits et tout et tout. Et donc, je voulais que ça soit ça. Je voulais que ce côté un peu espagnol, ce loup qui se déguise en chien, qui essaye de bien présenter avec une certaine classe et tout. Ça. Mais parfois, il redevient loup, quoi. C'est plus fort que lui. C'est pour ça qu'on passe de ce côté un petit peu, on va dire, jazzy espagnol à des côtés crazy funk, appelons ça ouais. comme ça. Et pour moi, c'était important comme ça que tout d'un coup, c'est le naturel revient au galop, comme on dit. Enfin, j'aime pas trop utiliser l'expression, mais voilà.
0: C'est là, voilà.
1: Et donc, c'était ça que je voulais, quoi. Que tout d'un coup, paf, le pot, comme si il pleuvait, que son déguisement disparaissait un peu, et que ça y est, on voyait que c'était un loup qui se sentait tout nu, qui c'était l'urgence, la catastrophe, quoi.
0: C'est ça que j'adore chez Sébastien Tellier, c'est qu'on se dit quand même, il y a du monde et là-haut. Et non, mais si. Et je vous imagine, vous êtes tout seul en studio au départ, tenter des trucs. Vous vous parlez à voix haute?
1: Oui.
0: Alors, j'en étais
1: sûr. Alors, c'est vrai qu'il faudrait, j'aimerais pas être filmé seul au studio.
0: Ah.
1: Enfin, si je me sentais filmé, bien sûr, j'essaierais de bien me comporter, mais me sachant non filmé, c'est vrai que je me mets dans une sorte d'état de transe quand même. Hein. Au début, non, j'arrive plutôt tranquille, j'allume le matériel, voilà, il faut le temps. Moi, j'adore les vieux synthés, donc le temps que ça chauffe et tout, voilà.
0: Ouais.
1: Et puis, même après, le temps que ça charge, machin. Et puis, au fur et à mesure, c'est vrai que je suis là. Ça monte un peu. Et après, c'est vrai que je me comporte un peu comme une bête dans le studio, parce que aussi, je compte beaucoup sur le chaos pour créer, parce que je pense que parfois, la musique, c'est comme si la musique préexistait déjà. Il y a 88 touches, bon, sur le piano. Donc, tout existe un peu à l'avance, mais pour aller les chercher, ces notes-là, il faut se mettre dans des états pas possibles. Et puis, même certaines mélodies, c'est pas qu'intellectuel, il y a un truc physique aussi. Il faut se mettre dans un état pour se dépasser. On se dépasse pas que psychologiquement, il y a un truc physique aussi, c'est de mettre dans certaines postures, ou justement d'avoir tellement essayé de trouver un truc qu'on est épuisé, c'est justement enfin quand l'épuisement il arrive qu'on trouve le truc. Donc il y a toute une série de trucs, et c'est vrai que si on me filmait en studio tout ça, je pense que j'aurais l'air d'un bon barjou. Enfin, déjà que c'est pas loin, mais effectivement. Mais ce qu'il y a, c'est que j'adore cette solitude, parce que en studio aussi, c'est que c'est comme si j'étais face au miroir aussi. Je peux pas me mentir à moi-même. Et donc il y a ce truc là. En fait, c'est des grands moments de vérité pour moi. J'ai vraiment rendez-vous avec moi-même quand je suis tout seul en studio. Et

0: peut avoir un look de chanteur de hard rock ou de bûcheron canadien et prôner une masculinité plus douce.
1: Et oui, c'est très important pour moi.
0: Ben oui.
1: D'être doux. Ben déjà, je pense plus, parce que avant on valorisait, même dans le cinéma, tout ça, on valorisait un peu les brutes ou même pas forcément des ordures, mais un peu des... Où je me souviens cette série, L'homme qui tombe à pic. Bon, le mec, il est un peu rentre-dedans, il a un gros 4x4, il passe à travers des cercles de feu, enfin, des trucs un peu comme ça.
0: Et il pleure pas.
1: Et il pleure pas. T'as dit que maintenant, c'est plus pareil. Et on s'est rendu compte qu'en fait, ce mâle dominant, ce mâle alpha, il était un peu relou, quoi. Hein, et puis, il embêtait un peu tout le monde. Il prend trop de place, il gêne, il parle fort au resto, il roule vite sur l'autoroute. Enfin, il est pénible, ce mec. Donc, on n'en veut plus de ce mec. Il est trop pénible, trop nuisible. Donc, il faut bien inventer un autre style, finalement. Un autre style de perfection. Parce que, bah, quand même, il peut y avoir éventuellement, quand même, encore dans les séries ou dans les films, des hommes. Alors, comment ils vont être, ces hommes?
0: On accepte de les voir.
1: On accepte quand même de les voir. Et donc, il faut bien les définir, les redéfinir un petit peu. Mais c'est vrai que maintenant, il y a beaucoup de séries ou de films où l'homme, dans ce film, dans ces séries, c'est un chouette mec.
0: Ouais.
1: C'est pas un mec qui vient là pour tout défoncer. C'est des mecs bien, quoi, coolos, quoi. Et donc, c'est ça. C'est juste ça. Donc, moi, j'imaginais, voilà, l'homme du futur, ou mais un futur proche. Hein. Et,
0: oui, bah, ne faites pas attendre trop longtemps.
1: Oui, voilà.
0: Le plus proche possible.
1: Voilà. Mais après, il faut pas non plus. Enfin, tout ça, naïf de cœur, tendre et rêveur, ok. Mais il faut pas non plus être mielleux, machin. Il faut. C'est juste qu'il faut. Il faut que ça soit sweet, quoi, tout ça. Voilà.
0: Sébastien Tellier, après vous avoir remercié pour cet album et souhaité une très belle tournée, qu'est-ce qu'on peut vous souhaiter pour la suite ?
1: Souhaiter pour la suite, je pense qu'il faudrait quand même inventer une sorte de médicament où on puisse manger autant qu'on veut sans grossir. Ce serait vraiment mon rêve.
0: Ça, c'est cool.
1: Enfin, moi, c'est ce que je fais, mais je me le permets que l'été. J'essaye de faire que des repas de suite avec frites. Enfin, à part le petit déjeuner. Et l'été, alors c'est pas l'été dernier, mais l'été d'avant, j'avais réussi à faire 17 repas de suite avec frites.
0: Ouais.
1: Et puis après, malheureusement, c'est la fin des vacances, c'est dur.
0: Si vous vous présentez au présidentiel, je vote pour vous, j'adore ce programme. Sébastien Tellier était dans Décibel, merci beaucoup Sébastien.
1: Merci à vous.
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soul, funk et pop soyeuse, De Velours, c'est un style à part sur la scène toulousaine. Un univers rétro et sensuel où chaque note semble caressée par la lumière. Avec son groove élégant et sa voix feutrée, De Velours ravive l'esprit des années 80 tout en y insufflant une modernité pleine de charme et de justesse.

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2: Jolie bouteille, sacrée bouteille, veux-tu me laisser tranquille?
0: Je veux une petite révolution est en train de se jouer et elle ne pèse pas bien lourd, juste 55 grammes. 55 grammes en moins par bouteille, autant dire même pas le poids du cassis que l'on met dans un kir royal.
3: Tu bois des kirs, toi ?
0: Bah oui, je bois des kirs, avec modération, bien sûr. Mais revenons à notre bouteille. 55 grammes en moins, je disais.
4: Elle est légère, légère !
0: Ce régime minceur pourrait bien alléger sérieusement le bilan carbone de toute la filière, racontent nos confrères de Lyon Républicaine. Testé par les caves de Bailly-la-Pierre à Saint-Brie et conçu par Veralia, le géant européen du verre, cette nouvelle bouteille passe de 775 à 720 grammes. Visuellement, rien ne change. À l'œil nu ou en main, on n'y voit que du feu. Mais derrière cet allègement invisible se cache un vrai coup de pouce pour la planète.
5: Eh bien, c'est une merveilleuse invention,
6: Merveilleuse invention.
0: Car aujourd'hui, le gros problème environnemental du vin, c'est la bouteille. Produire du verre, ça chauffe fort, des fours à 1800 degrés et beaucoup d'énergie. Alors forcément, chaque gramme économisé, c'est du CO2 en moins dans l'air. À grande échelle, le calcul est vite fait. 1 million de bouteilles allégées, c'est 18 tonnes de CO2 économisées.
7: Tu sens l'impact là ? Ah oui, je sens l'impact.
0: Un gros impact, hein, mais il a fallu 2 ans de tests, de modélisation et d'essais en conditions réelles. Eh oui, encore raté. La bouteille devait tenir le choc, supporter la pression, le transport, le vieillissement en cave. Et les gens qui font de la musique avec. Maintenant, la transition va se faire en douceur. Chez Bailly-la-Pierre, cette démarche s'inscrit naturellement dans une philosophie déjà bien ancrée, stocker, produire et avancer pas à pas vers un crément plus éco-responsable.
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8: Vous aimez manger des fruits de mer ? Alors vous allez adorer ce dont on va vous parler maintenant. Parce qu'en matière de fruits de mer, il y a ceux qui les pêchent, ceux qui les mangent et ceux qui les déshabillent avec une dextérité déconcertante.
9: Je m'appelle Lucie Descharles et je suis vendeuse à l'Aubette du Berlioz à Étaples-sur-Mer.
10: C'est pas l'homme qui prend la mer, c'est la mer qui prend l'homme. Ta-ta-tin.
8: Mais alors, c'est quoi le Berlioz exactement, Lucie ?
9: Le Berlioz, c'est un chalutier de moins de 12 mètres qui fait de la coquille Saint-Jacques d'octobre à mai. C'est le chalutier de mon mari et de mon beau-frère Bertrand Descharles.
8: Et alors vous, votre rôle, c'est de vendre évidemment la marchandise, mais en plus, vous la déshabillez.
9: Ouais, on décoquille devant le client il aime bien ça, et moi j'aime le contact avec les clients directement qui demandent ce qu'on veut, et puis on a le produit de la pêche de littoral.
8: Et ben alors allons-y, des coquillons, mais avec doigté.
9: Alors, on prend la coquille dans la main, on lève avec le couteau, il y a un petit trou sur la gauche, c'est bien fait la nature. On racle bien pour pas abîmer la coquille, on enlève la première barre, deux, et puis on racle bien la belle coquille Saint-Jacques de nos côtes.
8: Ah oui, c'est beau.
9: Voilà, magnifique.
8: Et c'est sûrement bon. Et ça fait longtemps que vous déshabillez les coquilles Saint-Jacques ?
9: J'ai fait des études de comptabilité, j'ai rencontré mon mari, il avait un bateau de 25 mètres. À un moment, il s'est dit, on arrête les 25 mètres, on va prendre un 12 mètres, mais on va ouvrir une étale de pêche. Et je ne connaissais rien du tout, parce que moi, je suis une bureaucrate. Je me suis dit, allez, je me lance. Et j'ai appris moi-même les poissons, j'ai appris à décoquiller, et j'ai adoré le contact avec les clients, j'ai adoré sortir de mon bureau.
8: Lucie, vous êtes une femme heureuse de septembre à mai, mais alors le reste de l'année, qu'est-ce que vous faites ?
9: Le matin, je fais la coquille, l'après-midi, je suis dans mon bureau, et de mai à septembre, quand on ne travaille pas, je suis au bureau, et je m'ennuie de mes clients, et je m'ennuie de l'ambiance des aubettes.
8: Alors Lucie, sérieusement, ce boulot, ça ne doit pas être facile tous les jours, vu la météo.
9: Mais ça va, en fait, le sourire des clients, c'est génial. On oublie, en fait, le froid. Puis ça conserve bien, en plus.
8: Oui, et ça laisse les coquilles Saint-Jacques à bonne température. Bon, alors il ne reste plus qu'à passer à la dégustation. Et puis vous, n'hésitez pas à passer par Étaples-sur-Mer pour rencontrer la belle petite famille et déshabiller l'une ou l'autre coquille Saint-Jacques.
9: Moi, c'est ici, dans les aubettes d'Étaples-sur-Mer, que j'ai du plaisir à vendre la pêche de mon mari et de rencontrer des personnes merveilleuses.
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12: À Dichasse.
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15: Oh, non.
16: Donc une fois, je faisais une balade avec ma famille et pour rire, j'avais donc mis un costume de coccinelle. Et donc il y a une vraie petite coccinelle qui est donc venue se poser sur mon épaule. Sauf que bah, quand elle a voulu s'envoler et continuer sa route, bah, mon chien l'a mangée.
15: Merci, sœur.
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1: À Aubervilliers, Sèvres ou encore rue Fédère dans le 11e arrondissement de Paris, les baltos sont encore bien présents dans notre région et Thierry Boeuf nous en fait la cartographie au-delà bien sûr de nous raconter leur histoire. Voici la saga Bistrot de Paris.
2: Quel cocktail américain, c'est quoi ?
3: C'est un cocktail grillé avec une sauce américaine, tomate, échalote, une pointe de cognac, du vin blanc, c'est un peu relevé.
4: Un déca, hein ?
5: Pâté, jambon, c'est un rayon de gruyère, chantal, rosier, jambon de pays.
6: Eh ben tout ça, ça va aller dans la blanquette.
3: Bon appétit.
7: Cigarette, whisky et petite pépée, si vous les aimez bien roulés, papier à cigarette, OCB. Gitane de Gainsbourg, menthol extra cool de Françoise Sagan, ronde fumée, et puis un jour de smog, 1er janvier 2008, tout s'est évaporé, les volutes et brouillards au comptoir ont disparu.
8: On a fait une soirée pour que tout le monde fume, donc musique, et puis on a mangé, et on l'a tous fumé. Mon collaborateur et moi, on n'a jamais fumé de notre vie, donc on a fumé une gitane maïs. Plus jamais on fumera. Hein.
7: Alors les fumeurs étaient priés d'aller fumer aux terrasses des cafés, le plaisir devenant coupable. Mais encore aujourd'hui, les marques de cigarettes font toujours enseigne. À Paris comme en banlieue, il existe encore, par exemple, des Marini.
9: 30 paquets de Marigny.
7: Mais aussi des Rallye, des Chiquito, des Nemrod et des Balto. 1930, la CEITA, Société Nationale d'Exploitation Industrielle des Tabacs et des Allumettes, propose aux patrons de café une aide financière. Des ameublements, des comptoirs, des terrasses. En contrepartie, l'établissement aura pour nom une marque de cigarettes ou de cigarillos. La puissante CEITA en rajoute une couche dans la presse populaire et la radio. Écoutez cette chanson publicitaire phénoménale de la marque Balto.
10: Vu sur le paquet qu'il y a un bateau à voile. C'est à cause du bateau que c'est des bateaux qu'on les appelle. Mais non, mon gros bêta, pas des bateaux, mais des baltos. Des baltos, c'est un mot qui vient de Baltimore.
7: Balto de Baltimore, imparable voyage et exotisme au goût de sa cigarette rougeoyante. Et voilà pourquoi il existe encore une bonne vingtaine de baltos à Paris et en Île-de-France, comme celui d'Aubervilliers ou de Sèvres. Idem pour le Nemrod, rue du Cherche-Midi dans le 6e. Tout pareil pour le Rallye, la cigarette qui arrive avant les autres et qui gagne, rue Fédère dans le 11e. Le Rallye, où au passage, Monsieur Philippe nous régale de délicieux choux farcis. Curiosité amusante, au 59 avenue de la Motte Piquet, un restaurant a pour nom la Gauloise, tandis qu'à quelques dizaines de mètres, boulevard de Grenelle, une autre brasserie se nomme la Gitane.
11: Avec filtre ou sans filtre, les Gitanes Caporal vous apportent sans réserve le plaisir de fumer.
7: Décidément, beaucoup de cafés bistrots du bassin parisien ont succombé à la tentation. Après la cigarette, le jeu. Impressionnant le nombre d'établissements qui s'appellent le Vincennes, le Sulky ou le Longchamp. Témoin de la relation entre les bars PMU et le milieu mercantile des chevaux de course.
12: Tu es avec Christine, ma femme. Si tu savais ce qu'elle joue,
13: elle y connaît rien. Mais elle y croit. Et entre nous, ce qui m'épate, c'est qu'elle gagne aussi.
12: La comprendre, Charles. Avec le PMU aujourd'hui, on joue comme on aime.
7: Oui, on pourrait largement faire une thèse universitaire sur les enseignes de bistrot, la poésie frise Le Bon Coin de ce cher Jean-Louis Brasse dans le 18e, sans oublier le mythique Au rendez-vous des sportifs chez Valzac, un cadre de la boxe dans le 15e. Mais la palme d'or revient à ce patron en Val-de-Marne qui avait baptisé son bistrot dans les années 50 ici, mieux qu'en face. En face se trouve la célèbre prison de Fresnes.
1: Ce qui ne freinera pas notre appétit pour autant, bien sûr. Merci beaucoup Thierry Boeuf, Bistrot de Paris. Si vous avez aimé cette chronique, vous pouvez la partager avec vos proches depuis l'application Ici.
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14: Le bateau s'appelle l'Antilope. C'est le premier hein, quand on arrive.
15: Ça, oui. Nous sommes 14 bateaux sur cette portion-là de la zone 10ZBL. Voilà.
14: Dit quoi ?
15: Zone de bateau logement. Il y a des bateaux qui ont été vendus, même certains plusieurs fois. Il y en a qui sont en vente actuellement. Les gens viennent un peu visiter pour voir plutôt comment c'est agencé. C'est quand même quelque chose de particulier parce qu'il y a quand même de l'entretien à faire. Hein.
14: C'est-à-dire ?
15: Il faut faire de la peinture, il faut laver le bateau assez régulièrement. Hein. Si on laisse la peinture s'encrasser, on n'arrive plus à l'avoir propre. Hein.
14: Vous payez un loyer ?
15: Ah oui, tout à fait, oui. Convention d'occupation temporaire.
14: D'accord. Alors, renouveler tous les ans ou...
15: Non, c'est tous les 3 ans. Là, on est dans la timonerie. En fait, c'est facile. Le timonier manipule le timon dans la timonerie.
14: Et le timon, c'est ce que j'appelle le volant. Ça tourne.
15: Ou le macaron, voilà, dans le terme fluvial.
14: Vous êtes né sur un bateau, m'a-t-on dit?
15: Oui, tout à fait. Je suis enfant de marinier. 10 jours après ma naissance, le premier voyage, c'est Strasbourg-Bâle.
14: D'accord.
15: Voilà, donc j'ai navigué en permanence avec mes parents jusqu'à l'âge de 7 ans où je suis allé à l'école. Oui. Et après, j'ai passé toutes mes vacances scolaires, je les ai passées à bord.
14: Ah oui, c'est ça, parce que vous, il fallait bien que vous soyez à terre pendant qu'eux, ils travaillaient. Donc voilà. Vous avez été à l'internat très jeune, j'imagine.
15: Hein, voilà, c'est un internat spécialisé pour les enfants de bateliers et de forains. D'accord. Donc qui ne fermait pas les week-ends, donc on restait aussi à l'internat les week-ends.
14: Oh, tu loulous tout seul tout le temps à 7 ans.
15: Oui, mais bon, ça forge plutôt un caractère. Bon, c'est pas grave, hein, je veux dire, la preuve, hein, ça m'a pas... Voilà quoi, hein, donc après, on a certes une façon et une vision différente des choses de la vie, quoi. Ah, ouais, hein. On a toujours voyagé.
14: On peut descendre.
15: Vous descendez en marche arrière.
14: Oui, c'est un peu abrupt comme escalier.
15: Vous avez la longueur totale du pied qui est posée sur la marche. Voilà.
14: Oh là là, voilà. Super. Donc là, on est vraiment chez vous, quoi.
15: Si le bateau avait été un bateau de commerce, on serait dans la cale où on met la marchandise. J'ai habité une maison pendant 22 ans, un appartement pendant une quinzaine d'années. Je suis revenu à mes sources parce que je ne me sens pas bien à terre et que je suis mieux sur l'eau. Étant né sur un bateau de commerce, je suis revenu à mes sources, voilà.
14: C'était votre métier ?
15: Non. J'avais compris dans les années 70 que c'était un métier en perdition. Tout commençait un petit peu à aller de travers. D'ailleurs, mes parents ont arrêté dès 76 de naviguer en France. Ils naviguaient principalement en Allemagne et aux Pays-Bas. C'est là où la navigation est le mieux entretenue et fonctionne le mieux. Et puis, il y avait beaucoup de transports, il y a toujours beaucoup de transports dans ces pays-là à réaliser, ainsi qu'en Belgique.
14: Vous le pilotez, ce bateau, il bouge ?
15: Oui, bien sûr, oui, tous les ans. Finalement, on part en vacances sans faire de valise, on n'oublie rien, c'est quand même super, quoi. Je veux dire, il n'y a pas mieux, quoi. Par exemple, l'année dernière, je suis parti entre Breda et Rotterdam pour sortir le bateau de l'eau. Donc, je suis descendu la Moselle, le Rhin, et puis le Val, jusque donc Brimelen. Et puis après, une fois que les travaux étaient terminés, puisque j'ai réalisé des travaux sur la coque, je suis remonté par des petits canaux qui sont en parallèle de la Meuse jusque Maastricht. Et là, de Maastricht jusque Nancy, j'ai pris la Meuse sur la totalité.
14: Vous avez des cartes alors ?
15: Oui, ça c'est une carte allemande.
14: Mitteleuropäische Wasserstraße.
15: Nein, Mitteleuropäische Wasserstraße.
14: Ah, très bien.
15: Les voies bleues, c'est le fleuve. Mm-hmm. Voilà, et puis après, vous avez les grandes rivières.
14: Ouais.
15: Et puis après, vous avez tout le reste. Vous voyez, comme par exemple, Vouziers, tous ces petits machins bleus. Ça, c'est le gabarit Fraissinet.
14: Ah, ça se navigue.
15: Vous voyez ? Et chaque petite arête, là, ça représente une écluse. Je navigue avec une carte électronique internationale, puisque je fais beaucoup les pays étrangers, parce qu'on n'a pas de possibilité de se rendre actuellement dans le sud de la France. Il y a 3 voies possibles et c'est très compliqué. On ne peut pas aller sur Paris, je parle en période d'été, donc voilà, c'est très compliqué. On ne peut pas descendre les Vosges parce que c'est navigable sur une très courte durée. Donc on pourrait par exemple descendre mais pas remonter, ou alors il faut descendre et remonter l'année suivante. C'est très compliqué.
14: Qu'est-ce que ça apporte de naviguer comme ça ? C'est paisible ? Qu'est-ce que ça apporte de naviguer sur les canaux comme ça ?
15: Ben, ça apporte de la zénitude, du calme. On voit du paysage, on le voit totalement différemment que si vous suivez le canal en vélo. Vous avez une vue qui est totalement différente sur la nature. On est vraiment très proche de la nature et on voit un paysage qui est magnifique. Hein, il y a des endroits où c'est vraiment très très très joli. Hein.
14: Et puis c'est la lenteur, quoi.
15: Hein ? Ah bah oui, hein, quand vous vous déplacez à une dizaine de kilomètres heure, vous avez le temps de voir les choses.
14: Vous vous ennuyez pas, vous, hein ?
15: Jamais.
14: Merci beaucoup, je vous tiens au courant.
15: Merci bien.
14: Vous allez faire quoi, là, maintenant ?
15: Pour retour, eh bien maintenant, je vais aller me faire une petite balade, comme il ne pleut pas.
14: À pied ?
15: Voilà, et puis bon, j'ai des articles encore à faire sur Facebook, voilà.
14: D'accord, ça marche, super. Bon après. Bah oui, vous avez le wifi, hein ?
15: Oui,
14: ah, oui,
15: par téléphone. Mon modem, c'est le téléphone.
14: Le téléphone, c'est ça. Allez, super. J'enjambe le truc, je ne tombe pas à l'eau. Bon, bonne fin de journée.
15: Merci,
14: au revoir, je vous tiens au courant.
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1: Vous le savez, sur Ici Saint-Étienne-Loire, on adore plonger dans les trésors cachés de notre patrimoine. Anne-Berthe, bonjour.
2: Bonjour.
1: Vous êtes responsable du service des publics du site de la Chartreuse de Sainte-Croix-en-Jarret. Aujourd'hui, on va se mettre dans la peau d'un moine chartreux, parce que c'est la Chartreuse de Sainte-Croix des plus habitées par les moines. L'ordre, lui, existe toujours.
2: Silence, prière et travail. Voici ce qui ponctue le quotidien d'un moine chartreux.
1: Bon, jusqu'ici, rien de très surprenant.
2: C'est vrai qu'on n'en attend pas moins des moines. Mais si j'ajoute solitude, là on entre un peu plus en détail dans la vie d'un chartreux. En effet, l'ordre des chartreux a pour spécificité d'être un ordre semi-érémitique.
1: Alors là, ça se complique.
2: Oui, alors semi-érémitique, cela signifie que les chartreux vivent une très grande majorité de leur temps seuls dans des cellules individuelles appelées aussi ermitages. Chaque père vit dans un espace de 2 ou 3 pièces doté d'un petit atelier et même d'un jardin.
1: Bon, il faut aimer la solitude.
2: Oui, c'est en effet la condition sine qua non de la vie en chartreuse. Il ne faut pas être très bavard non plus, car les chartreux vivent en silence. Et même dans les quelques temps communautaires qui ont lieu à l'église ou au réfectoire, ils ne se parlent pas entre eux. Le seul moment d'échange se fait lors de la promenade hebdomadaire. Une fois par semaine seulement, les moines sortent marcher hors de l'enceinte de la chartreuse et peuvent alors discuter en petits groupes.
1: Donc le reste du temps est consacré à la prière.
2: Oui, les temps de lecture et de prière sont bien sûr très importants. Tout au long de la journée, comme de la nuit d'ailleurs, on compte pas moins de 8 offices liturgiques par 24 heures, sans compter les temps de prière ou d'étude de la Bible en solitude.
1: En dehors de ces temps de prière, quelles sont les activités des moines ?
2: Alors depuis toujours, l'idéal des chartreux, c'est d'être le plus autonome possible. Les chartreuses sont le plus souvent situées dans des endroits assez isolés, afin de respecter le silence et la solitude des moines. Les moines doivent ainsi s'occuper de leurs besoins quotidiens. Un temps de travail manuel est d'ailleurs aménagé l'après-midi. Couture, menuiserie, jardinage, les activités ne manquent pas.
1: Merci beaucoup Anne-Berthe et à très bientôt pour un prochain numéro.
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3: Laetitia, 54 ans, j'habite à Saint-Jean-de-Bray, je fais partie depuis toujours de l'association ANCO. Alors ANCO, pour faire court, c'est Association Navigation sur le Canal d'Orléans, et on milite pour la réouverture de ce canal à la navigation, en le gardant dans son jus du XVIIe siècle, quelque chose de très naturel, on n'a pas envie du canal du Midi. Alors le permis bateau, moi je l'ai passé en 1997, j'étais toute jeune maman.
4: Ça vous fait quoi Laetitia quand vous conduisez un bateau ?
3: Alors moi ça me vide complètement la tête, je suis heureuse, en fait j'aurais pu en faire mon métier. C'est mon échappatoire.
4: Grand bol d'air.
3: Ah oui, complètement. Le canal, c'est très calme, c'est serein. Et les écluses, moi j'adore, c'est sympa.
4: Pourquoi vous adorez ?
3: Parce que d'une écluse à l'autre, surtout sur notre canal qui est déclassé, il y en a qui pulsent au niveau de l'eau. Il y a certaines écluses, ça passe par en dessous, on est soulevé doucement. Quand on est tous ensemble dans les écluses, on attend, on se marre bien. Et c'est simple. Hein.
4: C'est quoi les discussions entre mariniers quand on attend ?
3: Oh là là, je ne sais pas si je dois le dire. Non, mais on chante, on rigole, c'est vraiment...
4: Vous avez une petite chanson de marinier, là, à nous chanter ?
3: Oh,
4: a cappella ?
3: A cappella, je chante très mal. Après, ce serait bienvenue sur le port d'Orléans. Eh oh, bienvenue au port d'Orléans, eh oh. Voilà, mais je suis nulle en chanson. Hein.
4: Ah non, c'était pas mal, moi, je l'aurais bien fait plus fort, quoi.

0: Et c'est un milieu où il n'y a pas beaucoup de femmes.
1: Alors en effet, mais je pense qu'il y en a de plus en plus, surtout la Loire, ce qu'on appelle la Loire d'en bas, parce que nous on est la Loire d'en haut.
0: Attendez, c'est quoi la Loire?
1: La Loire d'en bas, ce serait plus vers Chalonne et puis arriver vers l'estuaire. Il y a beaucoup plus de jeunes sportifs, j'ai envie de dire, mais nous on va essayer de rajeunir aussi de ce côté-là. J'ai toujours très bien été accueillie de toute façon, je me suis même pas posé la question à vrai dire de savoir si j'étais une femme et qu'il y avait que des hommes. Je n'ai pas fait attention à ça.
0: Est-ce que vous avez des rêves ou des ambitions avec le canal d'Orléans, ou des voyages?
1: Le rêve, ce serait bien sûr qu'il soit réouvert à la navigation, que tout le monde puisse faire ce fameux triangle d'eau, canal de Briard, canal d'Orléans et la Loire. Ça dépayse complètement.
0: On a l'impression, du coup, là, quand on est sur ce triangle d'eau, d'être encore dans le Loiret.
1: Non. Non, non. Pour avoir fait le bief de partage, donc c'est vers Suré-aux-Bois il y a plusieurs années, j'avais l'impression, j'y ai jamais été, hein. Mais d'être en Amazonie.
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3: Quand il y a des prédateurs, bah met sa tête dans le sable. Au moins, ils disent que c'est un pot avec des roses qui dépassent.
4: Pourquoi l'autruche met de temps en temps sa tête dans le sable?
5: Pour peut-être manger les bêtes dans le sable.
6: Pour manger ce qui est dans le sable, pour tout simplement voir ce qu'il y a dans le sable.
7: Pour dormir.
4: Si elle veut voir ce qu'il y a dans le sable et qu'elle met sa tête dans le sable, elle voit plus rien.
6: Bah, peut-être qu'elle résiste au sable.
4: Ou alors elle a une frontale.
6: Je pense pas.
8: C'est peut-être pour manger ce qu'il y a dans le sable, mais plus profondément avec sa bouche.
3: Quand il y a des prédateurs, bah met sa tête dans le sable. Au moins ils disent que c'est un pot avec des roses qui dépassent.
9: Oh, les jolies fleurs!
8: Comme ça, elle voit pas ce qui se passe autour et elle a plus peur.
4: Qu'est-ce que vous faites si quelqu'un vous court après?
8: Courir. Dire à quelqu'un qu'on a besoin d'aide.
4: Tu vas pas mettre ta tête dans le sable.
8: Bah non, sinon il peut nous attraper facilement.
3: Ou alors sinon on lui met un coup de poing dans la figure, au moins bah c'est lui qui a la tête dans le sable et nous on s'en va.
4: Mais pour l'autruche alors elle?
6: Pour l'autruche c'est facile, elle court plus vite que nous.
4: Et vous savez comment on fait des petits autruches?
8: Une fois qu'ils sont dans l'œuf, bah ils cassent la coquille et ils sortent.
4: Donc c'est avec des œufs?
8: Bah oui.
4: Vous avez déjà vu un œuf d'autruche?
6: J'ai cru en voir un en vidéo, mais non. Comme les œufs normaux, mais quand même un peu plus gros.
10: Oh, plus ils sont gros, plus les œufs.
8: Bah l'œuf, j'en ai déjà vu, mais pas en vrai. L'œuf, il est gros comme ça.
4: Il est en effet très gros. Comment est-ce qu'on peut avoir une poêle suffisamment grande pour faire un œuf au plat d'autruche?
8: Tu fabriques soit une grande poêle ou...
9: Non, pas la poêle à frire!
8: Soit... T'essayes de trouver une grande poêle, bah comme ça, c'est bien. On en a des poêles grandes, mais ça suffit, des poêles comme ça, ça suffit.
6: Ou alors, on le fait tout simplement pas cuire, on les laisse vivre.
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1: C'est un événement littéraire dont on vous parle dans Toujours à la page, la sortie du nouveau roman de Marion Fayolle, autrice et illustratrice dromardéchoise, plusieurs fois primée au festival d'Angoulême. Marion Fayolle a rencontré l'année dernière un immense succès avec son premier roman poétique et poignant, Du même bois, dans lequel elle évoquait l'histoire d'une ferme ardéchoise, génération après génération. Petit fruit, c'est le nom de ce second titre, est paru chez Gallimard. Et c'est l'histoire d'une femme à qui, mois après mois, la nature refuse d'offrir un enfant. Tandis qu'elle brasse questionnement, chagrin, culpabilité, son mari reste imperméable à ses émotions. Jusqu'au jour où s'impose chez eux un inconnu, un étranger, un homme qui dit pourtant reconnaître en la femme son amour de jeunesse perdu. D'ailleurs, c'est étrange, ses mains à lui sont de la couleur de la robe de la femme et il ne cesse de vouloir la dessiner, la croquer sous tous les angles. En résulte un curieux ballet, un poétique triangle amoureux auquel nous allons assister. Marion Fayolle.
2: Le livre parle en effet du désir d'enfant, même si je pense qu'il parle du désir, du manque, de l'absence, de manière peut-être beaucoup plus large que simplement le manque de l'enfant. En tout cas, cette femme, elle est en proie à une forme d'obsession. Chaque mois, elle a envie d'avoir un bébé dans le ventre et chaque mois, c'est un échec. Et dans son couple vient apparaître une sorte d'étranger. Donc, elle attend un enfant et l'enfant n'arrive pas. Et il y a quelqu'un qui vient se glisser dans leur maison alors même qu'ils essaient de le rejeter. Donc, c'est aussi une sorte d'ambivalence entre ce qu'elle désire et qui vient pas et ce qu'elle rejette et qui vient. Et pour moi, les trois personnages du livre sont tous des personnages qui sont un peu enfermés. Ça m'intéressait d'avoir trois personnages qui finissent par se parler par quelque chose de commun. Et ce commun, je pense qu'il est à la fois la question de l'obsession et la question de l'absence ou du manque ou du fantasme aussi.
1: Il y a quand même quelque chose d'un peu surnaturel qui relève du conte ou de la poésie dans ce que vous écrivez.
2: Quand j'écris, je me sens proche de la poésie plus que du roman d'une certaine façon. Et c'est très important pour moi que l'espace du livre, comme dans l'espace des dessins, soit pas exactement l'espace de la réalité, en tout cas qu'il y ait toujours une part de symbolique ou de surréalisme qui vienne créer un espace qui est celui du livre et qui est un petit peu à côté du réel pour peut-être être plus réel que le réel. Et c'est important pour moi que mes livres contiennent plusieurs discours, enfin qu'en tout cas on puisse les lire, et puis on puisse les relire, et puis encore les relire comme s'il y avait plusieurs couches, et que le lecteur puisse aussi glisser sa propre voix à l'intérieur de ce que je propose.
1: On ne sait précisément où l'action se déroule, ni à quelle époque, mais comme toujours avec Marion Fayolle, la nature est partout. Elle traverse les personnages, et son écriture pose des images, des émotions, un rythme aussi. Elle offre comme un moment en suspens, hors du temps. Marion Fayolle révèle une nouvelle fois que son talent d'écrivaine n'a rien à envier à celui de dessinatrice dans ce petit fruit paru chez Gallimard.
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3: Salut Brézizel.
4: Comment elle s'appelle?
3: Alors, je m'appelle Oriane, j'ai 33 ans.
4: Et tu fais quoi dans la vie?
3: Et mon job, je suis graphiste.
5: Je voyais plus le genre graphiste, une bonne trentaine.
6: Ah oui, c'est étonnant.
7: Qu'est-ce que vous foutez là?
3: Je suis dans les petits bonheurs.
8: Le bonheur aussi peut arriver comme ça.
9: Vous habitez où, vous m'avez dit?
3: J'habite à Quimper et je suis arrivée ici parce que je voulais vivre en Bretagne et j'ai trouvé un emploi ici, dans le Finistère.
10: Comment tu as trouvé du travail?
11: Comment tu as fait pour deviner? Elle est extraordinaire, ta mère.
3: J'ai cherché dans les 4 départements et c'est tombé dans le Finistère et moi j'adore Quimper, donc je suis ravie.
12: Pourquoi croyez-vous qu'on l'adore?
3: Ça s'explique pas trop, j'avais l'impression que j'appartenais à cette région. J'ai tout fait pour arriver ici, mais je sais pas.

0: pas trop pourquoi, et je suis super heureuse.
1: Heureusement que vous n'avez pas compté sur moi, hein, parce que sinon, il fera ça le temps.
2: On ira se balader ensemble de ces jours, tu veux?
0: Mon coin préféré quand je me balade, c'est au bord de la mer et surtout la plage de Sainte-Marine.
3: Quelle plage?
0: Combris de Sainte-Marine, puisque la plage est sublime avec les dunes assez nature. Ça a été le coup de foudre avec cette plage-là.
4: Sur la plage, j'irai te chercher des coquillages.
5: Et le premier baiser, quand est-ce que vous vous l'êtes donné?
0: Alors moi, je me souviens que quand j'étais en primaire, il y avait beaucoup de garçons qui s'intéressaient à moi. Mais alors moi, j'y connaissais rien, donc j'ai eu des cadeaux, j'ai eu des bagues, j'ai eu des trucs comme ça.
6: S'ils veulent te faire un cadeau, refuse pas.
0: Et je pense que les pauvres, ils n'avaient pas beaucoup de réponses. Et moi, après, c'est arrivé assez tard. Ouais. Oui, si, c'était au lycée. Mais pareil, c'était pas moi qui étais intéressée, c'était toujours le garçon, quoi. Je me cherche encore, je pense.
7: Moi, je m'en fous parce que j'ai un amour chez moi et un amour à l'école. C'est qui? C'est mon cousin, mais je suis comme ma mère, je préfère le célibataire.
8: Prononcez trois fois la phrase impossible.
0: Ok, la jolie rose jaune de Josette Johnny dans le jardin. La jolie rose jaune de Josette Johnny dans le jardin. La jolie rose jaune de Josette Johnny dans le jardin. Ça va?
9: D'où elle sort cette Josette? Qui a lancé cette Josette?
0: Moi je connais Tadery. T'adora, t'adori tantan, t'adora tanté, t'adori tantan tanta, t'adora tanté, t'adora tanté, tata, t'adori tantan.
10: Bravo! Merci! Bravo!
0: Allez, salut!
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12: Gros ce vin là, il est ben trop bon pour la modurer.
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12: À modurer le vin, ça veut dire y rajouter de l'eau. Je vous avoue que je connaissais pas ce mot là, puis que je l'ai trouvé dans mes livres. Je vais le souffler au grand maître des chevaliers du PSU à Mentoux, vu que là-bas, les gars, ils s'engageront à ne jamais couper d'eau un vin de qualité. Ça veut dire, les gars, qu'il faut jamais amodurer du vin, à moins qu'il soit ch'ti. Par chez nous, les ch'tis vins, il y en a plus. Alors, je dis pas que dans le temps, il n'y avait pas Chuck Pichette qui méritait d'être amoduré. Mais au jour d'aujourd'hui, plus besoin de s'accrocher au bord de la table pour avaler votre canon de Sauvignon. Quand même, chez les marchands, on trouve des vins qui venons, on sait pas ben de l'avoue. Des gros rouges que tachons les nappes et le fond des verres. Et que méritons ben d'être amodurés. Là, ce qu'en dit Georges Blanchard. Si par hasard, la souée vous amène par chez nous, jabio dégraissé, ou rentrez jamais au ch'ti domaine, beuvez plutôt lieu du fossé. Le bourgeois, il vous recevrait avec jouet, vu qu'il est plus barlot que méchant. Mais, je vous préviens, il vous ferait bouer du vin de marchand. Oh, si le vieux Noé, sur temps de sounache, n'avait pu goûter que ce jus-là, je connaîtrais encore que le vin de parche, et je dirais point de mal du Noah. Mouais, qui est pourtant bon à valouer, et qu'on dit pour ben exigeant. Oh, c'est plus fort que moi, je peux pas boire du vin de marchand. C'est épais, ça saoule, et ça tache, le fond du verre, et devient noir et bleu. Quand que ça pendait à la moustache, on croyait voir goûter du sang de bœuf. Pour moi, bon gens, v'là ma consigne. Gardez le corps solide et sain, buvez surtout du vrai vin de vigne, du vin de chez nous, du jus de raisin, et le pays connaîtra la joie en nous montrant son vrai penchant le jour qu'on n'y donnera plus à boire du vin de marchand.
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1: Ici, à la souterraine, en passant devant le tiers-lieu, la maison d'à côté, peut-être que vous vous êtes déjà demandé ce que c'était avant. Eh bien, on a trouvé des personnes pour nous répondre. Annick et
2: Roger Boulevard.
3: Je remonte en 1946, où c'était avant un café-restaurant-pâtisserie. Les jeunes filles venaient avec leurs copains et ils mangeaient beaucoup des pâtisseries, notamment des bonnes brioches, qui étaient vraiment délicieuses. Les propriétaires de ce restaurant étaient assez âgés, c'était monsieur et madame Piton. Ils ont revendu leur commerce en 1952. C'est monsieur et madame Poti qui étaient bouchers de profession. Monsieur Poti et sa femme Alice ont repris donc le commerce. Alice tenait la boucherie plus le café qui était resté. Je suis arrivée quand ça a été revendu ici aux personnes qui ont fait la maison d'à côté en 2017.
1: Hein? L'actuel café, c'était là où il y avait le café avant ?
3: Non, pas du tout. Alors, l'actuel café d'aujourd'hui était l'ancienne boucherie. Quand les parents ils se sont mis à la retraite, les enfants n'ont pas repris la succession. Donc, c'est pour ça que ça a été revendu en 2017 pour devenir la maison d'à côté.
4: Ma sœur fréquentait Mademoiselle Pouty, mais le reste, je ne pourrais pas vous en dire plus. Hein.
3: Ici, par contre, c'est que cette grande pièce où nous sommes, dans la maison d'à côté, c'était le café-restaurant-pâtisserie. En 1946, ça, c'était la grande pièce. Et c'était un lieu de rencontre.
4: Ça tenait à côté de la boucherie ou dans la boucherie ?
3: Ici, non, dans la grande salle. Parce que là où il y a le café actuellement, c'est la boucherie. C'était l'ancienne boucherie.
5: Bonjour ! Bienvenue à la maison d'à côté. Moi, je me présente, je m'appelle Elsa. Je m'occupe avec mes collègues de ce lieu. On est une coopérative et nous avons l'association Bocal et Facelli qui est intégrée. On va proposer plein d'activités, la cuisine, le jardin. On invite les personnes à se retrouver autour d'un café, d'une boisson chaude ou froide. On a aussi des sirops. Et puis après, on va avoir des loisirs créatifs, l'apprentissage numérique sur rendez-vous gratuit. Et on fait de la location d'espace, en gros.
6: Moi, je m'appelle Océane.
1: Océane, est-ce que c'est toujours un lieu où on vient prendre une pâtisserie avec les copains ?
6: Bon, on peut dire ça, oui, parce qu'on a le lycée qui est juste à côté. Donc, parfois, les étudiants viennent ici avec leurs amis, leurs copains. Donc, oui, il y a beaucoup de pâtisseries faites maison et elles sont excellentes.
1: Le goût pour le partage et les pâtisseries, ça perdure dans le temps.
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7: Dans la rue Poncillon, il y a un atelier de gravure, Philippe Estrade. À mon avis, ça fait belle lurette qu'il est là, cet homme. On va essayer d'aller faire connaissance. Allez, on va aller dans l'arrière-boutique, discuter avec Philippe Estrade himself. Vous êtes là depuis combien de temps ?
8: 1987.
7: Le métier de graveur, c'est quoi en fait ?
8: Alors, je fais des plaques de toubib pour les bancs et des plaques de cercueil quand les toubib sont mauvais.
7: Et vous faites aussi les clés pour ouvrir certains cœurs ?
8: Non, malheureusement, non. Je fais des clés pour ouvrir les chambres des jeunes filles.
7: Vous avez des souvenirs de gravures un petit peu spéciales qu'on vous a eu demandé, parce que vous gravez un peu de tout, des plaques, j'imagine.
8: Alors, j'ai un souvenir, alors ça reste un peu dans le même secteur. Un jour, un monsieur m'a amené une jolie médaille, un bijou, quoi, où il m'a demandé de graver salope. Je lui ai dit que le bijou était beau, que c'était qu'il fallait pas le faire, quoi. Et il a insisté, je l'ai fait.
7: Et alors, c'est la fin, là ? Vous arrêtez votre activité ?
8: Oui, à la fin de l'année.
7: Content ou finalement, quand même, ça fait un petit pincement au cœur ? Parce que moi, je la vois, votre enseigne, depuis longtemps. Hein.
8: Alors, ça date des années 50. Mon prédécesseur, à qui j'ai racheté le magasin, on s'en pas à la retraite, et je passe la main, et mon successeur est là, c'est mon fils.
7: Histoire de transmission, encore une fois. Votre fils qui, du coup, allez hop, reprend le flambeau.
8: Voilà, il me pousse au trou.
7: C'est difficile d'arrêter, du jour au lendemain.
8: Ouais, faut se réinventer, et j'ai encore pas eu l'idée. Je sais pas ce que je vais faire, je vais m'ennuyer.
7: C'est pas dit.
8: Je sais pas. C'est compliqué, hein.
7: Ah, il y a une inquiétude, hein, c'est clair. Mais rien ne vous empêcherait de continuer.
8: Si, lui.
7: On va aller lui dire deux mots.
8: J'aurais pas travaillé avec mon père, hein, donc il est pareil, hein.
7: Oh bah pourquoi pas.
8: C'est infaisable.
7: Mais si, j'en connais plein, moi, qui travaille avec leur père.
8: C'est toujours un vieux con. Là, la pièce tournée, c'était l'endroit où on cassait la croûte avec les copains. Il y avait donc les photos de mes copains, des quelques bringouilles qui se sont fait là. Il a tout viré.
7: Ils font plus la bringue, les jeunes.
8: Et ben, il a mis des trucs comme ça, là. C'est plus pareil. Mais mes copains étaient désespérés quand ils ont vu.
7: Bah, il y a de quoi.
8: Ben oui.
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2: La dernière fois que vous y êtes allé, je suis sûr que vous aviez un kawé fluo et un petit goûter dans un sac en plastique préparé par maman. Avec plus de 80 oiseaux de proie et 30 espèces différentes, et surtout un spectacle où le seul effet spécial, ah bah c'est la nature elle-même, aujourd'hui, je teste pour vous la volerie des aigles. Nous sommes dans les ruines du château de Kilsheim, c'est juste sous le Haut-Königsbourg, et je grimpe les derniers mètres à pied vers la volerie, où je suis déjà accueilli par Eric Renaud, le directeur du site, et une équipe de soigneurs passionnés, et quelques cris que j'entends au loin, assez impressionnants, d'oiseaux qui ont l'air quand même assez gros. Et on commence par les coulisses, derrière la zone qui est accessible au public. Et Alexandre, qui est soigneur, est équipé d'un gant en cuir sur tout le bras, et surtout, il est d'un calme absolu. Et je crois que c'est nécessaire. Et autour de nous, plein d'oiseaux. Et chacun d'entre eux est identifié, suivi, observé quotidiennement. Et j'apprends d'ailleurs que les oiseaux ne sont jamais forcés à voler. Ah non, non, non. Ils participent volontairement grâce à un entraînement basé sur la confiance et le renforcement positif. On les encourage, puis on leur donne des petites gâteries pour les remercier quand même. Et c'est ainsi qu'Alexandre me propose évidemment de tenir le gant. Oui, alors pas pour sortir la tarte du four, hein, mais pour tenir, non pas un pigeon non plus, hein, mais bel et bien un aigle, oui, qui passe tranquillement du gant d'Alex et au mien, voilà. Battement d'ailes XXL, je sens les plumes sur ma face. Ah oui, parce qu'il fait son petit point, hein, le petit bonhomme. Et heureusement que je suis accompagné, hein. Et étonnamment, je n'ai pas eu trop peur, parce que le regard de l'aigle est si perçant que j'étais quelque peu fasciné. Même si mon bras, lui, l'était un peu moins. La volerie des aigles, c'est la première volerie créée en France. C'était en 1968. Et à l'époque, elle avait été créée surtout pour changer l'image qu'on avait des rapaces, qui ont été longtemps persécutés. Allez, hop, le spectacle commence. Je m'installe dans les gradins et je constate que pas de musique spectaculaire. Hein, juste une voix, des explications sur la vie et les comportements des rapaces. Et soudain... lointain dans le ciel au-dessus de nous, un vautour apparaît au-dessus des remparts, silence total. Et même les enfants arrêtent de parler, ça c'est pas mal. Le soigneur explique que certains oiseaux dépassent même les 2 mètres d'envergure. Et c'est grand 2 mètres, hein. Et il demande au public de rester bien immobile pour faire un passage encore plus près de nos têtes. Alors j'applique, je reste immobile, et sauf que ma tête, elle continue de regarder l'oiseau au-dessus de nous, un peu comme au tennis. Mauvais réflexe. Et j'entends mon voisin qui me chuchote « Faut pas bouger !» Ah oui, en effet, hein, parce que plusieurs rapaces s'élancent, hein, chouettes, aigles, pigargues, et on en prend plein les yeux. En tout cas, moi, j'ai retenu une chose, hein, c'est qu'ici, c'est pas les humains qui regardent un show d'oiseaux, c'est plutôt l'inverse, hein, c'est les oiseaux qui nous observent en train d'essayer de rester calmes. Et ça, c'est tout un spectacle.